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0: L'émission s'appelle Regard d'ailleurs. Regard d'ailleurs, c'est cette envie d'élargir son regard sur le monde, d'élargir son regard sur soi, sur les autres, à travers des parcours de vie, des expériences. Je pars du fait que une expérience d'une personne peut en inspirer plein d'autres, par effet de rebond. Et donc j'aime bien donner la parole à ceux que je croise sur mon chemin. Donc ça peut être des réalisateurs, des écrivains, des voyageurs. Là, on se retrouve sur un petit festival qui s'appelle Inner Voice. On est une centaine de personnes à libérer notre voix, à chanter, à danser, à célébrer la vie ensemble. Et sur une table, des bouquins, dont le tien, le Nomade Vertical, c'est ça ?
10: Alors, le Nomade Vertical, c'est mon pseudo, mais c'est Nomade, c'est juste le titre du livre.
0: Nomade, c'est le titre du livre. Donc, j'ai vu qu'il y avait de la poésie à l'intérieur. On a un petit peu échangé rapidement devant cette table et ton bouquin. Et tu me disais que tu as passé 4 ans avec un sac à dos, avec ce projet d'aller en Australie. Et je me suis dit, mais incroyable, ça va être une belle rencontre. Donc, en plus, on partage le même prénom, Alexandre, enchanté. Donc, c'est l'idée qu'on notre podcast, c'est qu'on prenne le temps de te rencontrer et qu'on revienne peut-être quelques années en arrière et savoir comment tout ça a commencé, à quel moment est-ce que tu as eu envie de t'ouvrir sur toi ou sur le monde.
10: Eh bien, bonjour Alexandre. Ça a commencé juste avant le Covid, où j'ai perdu mon papa. Et ça a été un vrai déclic de me dire tous ces rêves de voyage, en fait, sont toujours restés enfouis, tu vois, comme dans des cartons, pour plus tard. Et quand il est décédé, je me suis dit, oh là, non, c'est la première chose qui m'est venue à l'esprit dans les actions à mettre en place. Je travaillais, j'étais responsable adjoint d'un service enfance jeunesse dans une mairie au sud de Pau, et c'était pas la vie de rêve, quoi. Tu vois, il manquait quelque chose de plus grand dans ma vie et j'avais vraiment envie de voyager. Donc j'ai quitté le boulot et après il y a eu ce voyage au Maroc où je suis parti dans une caravane chamanique dans le désert du Sahara. Ouais, une caravane chamanique, c'est comme la caravane, c'est ce qu'on appelle dans le désert quand les dromadaires se suivent. Et la particularité de la caravane chamanique, c'est juste qu'il y a un chaman qui est avec nous, c'est tout. Et on fait des exercices, des ateliers.
0: On parlera peut-être de ça, mais je reviens quand même sur cet événement. Donc, tu dis au décès de ton papa, tu t'es dit, c'est le moment de vraiment se mettre en mouvement et de réaliser ses rêves. Hein, tu parlais d'une vie où c'était pas forcément la vie rêvée. À un moment donné, on se dit, est-ce que je choisis cette notion de choix, ne pas rêver sa vie, mais vivre ses rêves, je pense que c'est vraiment important. S'il n'y avait pas eu cet événement marquant, familial, est-ce que tu aurais quand même voyagé ou est-ce que ça a vraiment été ça qui a été le déclencheur et pourquoi ?
10: Non, c'est ça. C'est ça qui a été le déclencheur. J'aurais voyagé, mais différemment. Déjà parce que j'ai touché un peu d'argent aussi. On va pas se le cacher, ça aide. Je serais pas parti de la même manière si j'avais pas eu cette somme. Ça m'a permis d'avoir plus de sécurité. Et émotionnellement, ça a vraiment été un déclencheur. En dehors de l'aspect argent, ça a été un déclencheur dans le sens où... en fait, c'est vrai que même s'il était malade depuis quelques temps, ça se trouve, c'est moi le prochain, quoi. Il y a vraiment eu cette phrase et cette...

0: cette phase de me dire, je ne sais pas quand est-ce que je vais décéder, je ne sais pas quand est-ce que je vais quitter ce monde, et est-ce que j'ai envie que ma vie ressemble encore à ça, et si je pouvais faire vraiment ce que je voulais, qu'est-ce que je ferais? Et là, c'était clair que c'était voyager.
1: Donc un petit peu cette urgence de vivre.
0: Ouais, c'est ça. L'urgence de vivre, je pense que c'est quelque chose qu'on peut facilement contacter quand on perd un proche. Ensuite, il y a qu'est-ce que nous allons mettre en action. Et moi, ça a été ça. Ça a été le voyage. Et je parle du Maroc parce que, en fait, je me suis retrouvé confiné là-bas. Et donc, je suis resté confiné 2 mois et demi là-bas. Et j'étais parti 2 semaines, je suis resté 3 mois.
1: Après la caravane chamanique, hein, donc là, j'imagine, tu descends à la vallée du Dra jusqu'à Mhamid. Et puis, c'est là où tu pars avec quelques nomades du désert, direction Erg Chigaga.
0: Ouais, c'est ça, Mahmoud, ouais, c'est exactement ça, bien joué. Et c'était magnifique, ouais. Et après, je suis reparti à Agadir, parce que j'avais mon vol là-bas, et je voulais pas rentrer. Et j'ai décalé 2 jours. Et c'est pendant ces 2 jours-là que le pays a fermé ses frontières. Et donc, j'ai été confiné à Tarazout. Et j'avais peur à ce moment-là de partir seul, en fait. C'était vraiment l'intention de partir seul avec un sac à dos, de tout quitter. Et le fait d'avoir vécu ça au Maroc, de m'être retrouvé confiné dans un pays que je ne connaissais pas.
1: Donc là, tu étais seul, parce que la caravane, j'imagine, c'était avec un groupe de personnes. Donc quand la caravane s'est terminée, tu as continué ton voyage solo en sac à dos.
0: Ouais, c'est ça, exactement. Ouais. Ce qui fait que j'ai rencontré un peu de monde après à Tarazout, mais... Et je me suis rendu compte que c'était simple en fait de voyager seul. Et en tout cas, ça a crevé un abcès. Tu vois, il y avait une peur qui était là et elle a disparu grâce à cette expérience-là. Et ce qui fait que quand je suis revenu en France, j'étais vraiment serein par rapport à cet aspect de voyager seul avec mon sac à dos.
1: Et donc tu rentres en France et là naît ce projet qui est de partir en Australie, je crois.
0: En fait, c'était mon rêve d'ado et j'ai de la famille là-bas que j'avais jamais rencontrée. Et donc, je me dis, je vais aller en Australie sans prendre l'avion. Ça, c'était vraiment le projet. Et en fait, le truc, c'est que j'avais déjà fait tout le tracé. Donc, en prenant le train, le bus, le stop, prendre le bateau parfois aussi. Et en fait, c'était le Covid, quoi. Donc, je n'étais pas vacciné. Donc déjà, il y avait énormément de pays qui étaient fermés. Toute l'Asie était fermée. Et il y avait beaucoup de pays où, sans être vacciné, c'était vraiment compliqué. Mais je me suis dit, il faut quand même que j'essaye et voir jusqu'où je peux aller, même si je savais que c'était impossible de la réaliser de la manière dont je voulais la réaliser, même tout simplement d'aller en Australie. Le pays a été fermé 2 ans à ce moment-là. Mais je n'arrivais pas à faire autre chose, en fait, tu vois. Et je me suis dit, non, je vais quand même le faire. Donc, j'ai voyagé 4 mois, sac à dos comme ça, en prenant le bus, le train. Jusqu'en Hongrie.
1: Là, c'était entre 2 confinements, pour remettre un peu une temporalité là-dedans, si tu prenais les bus, donc on était quand même libérés, hein. Il n'y avait plus de confinement à ce moment-là, c'était juste oui. Quand tu avais... Parce qu'il y en avait plusieurs, je mélange un petit peu tout ce qui s'est passé dans l'historique.
0: Oui, c'est ça, c'était la 2021, la période du passeport sanitaire. Donc, c'est juste que je faisais des contrôles réguliers, quoi, c'est tout. Des fois dans la gorge, dans le nez... Mais c'était plus pour la vie, après, une fois sur place dans le pays, la Hongrie, c'était plus simple parce qu'ils n'avaient rien mis en place, donc la vie était comme avant. Mais dans les autres pays, c'était vite compliqué. Ouais. Et ce qui fait que j'ai navigué comme ça entre l'Europe, après je suis revenu un peu en France, toujours en nomadisme, c'est-à-dire plus d'appartements. Et j'étais hébergé à droite à gauche, faisais aussi du woofing. Et ensuite, en 2022, j'ai commencé à marcher sur Compostelle. Et donc, j'étais toujours, tu vois, dans cet état d'esprit de nomadisme et j'essayais de m'imprégner de cette énergie-là. Et c'est vrai que c'est assez difficile quand tu n'as pas de lieu fixe, tu vois, comme un van ou une maison dans laquelle tu vas retourner chez toi après. C'est vraiment étrange comme sensation.
1: Mais ça, c'était un choix d'expérimenter ça, le nomadisme, sans avoir un lieu de repli.
0: Oui, c'était un choix. Après, je n'avais pas les moyens d'acheter un van de toute manière. Et je n'avais pas l'envie à ce moment-là. Aujourd'hui, ce serait plus l'envie, ouais. Si je devais recommencer, clairement, je prendrais un van. Mais là, j'avais besoin de cette sensation de liberté. Et juste être avec mon sac, et ça c'est quand même incroyable, de pouvoir décider de là où je veux aller, où je veux être. Il y avait cette sensation-là, et finalement, en fait, je me suis rendu compte en le vivant que la liberté est quand même restreinte, parce que de toute manière, il y a des endroits où, c'est, où ça ne me plaît pas, il y a des endroits où c'est trop cher, je vais chercher du woofing, mais en fait, il n'y a pas 50 opportunités non plus. Donc au final, j'ai commencé à suivre un peu ça, tu vois, ces opportunités.
1: On a tendance à idéaliser la vie nomade, hein, c'est quelque chose, tu l'as utilisé, le mot liberté. Et on se retrouve là souvent bloqué dans nos quotidiens et on aspire à quelque chose de plus grand, de cette liberté, de ce mouvement. Et je veux bien que tu me parles de cette idéalisation par laquelle tu es passé aussi, parce que tu disais que ce n'est pas forcément évident d'être nomade à temps plein.
0: En fait, j'ai souvent dit que ma première valeur, c'était la liberté. Et je le pense toujours, mais c'est juste que mon regard sur la définition de la liberté et sur comment je la vis, ça a complètement changé. Et aujourd'hui, je vais plus parler de liberté intérieure, alors qu'à l'époque, je pensais vraiment... Je parle comme si c'était il y a super longtemps, mais je pensais vraiment que la liberté, c'était je fais ce que je veux quand je veux, quoi. J'avais vraiment un côté comme ça. Et là, c'est pour ça. Et heureusement que je l'ai fait, parce que je me suis rendu compte que c'était faux, en fait. C'est irréalisable. Dans le sens où tu peux... Je sais qu'il y a des voyageurs qui partent 20 ans comme ça, mais tu as toujours une limite. Il y a toujours quelque chose, à un moment donné, qui va te limiter. Ça peut être les moyens financiers, ça peut être finalement tu vas rester plus longtemps dans un pays que tu pensais. L'Italie, j'ai passé 3 mois en Italie, j'ai rencontré des gens, je suis resté dans les Abruzzi, les montagnes à l'est de Rome, c'était juste magnifique. Je me suis retrouvé dans un village italien où personne parlait l'anglais ni le français, et je suis resté plusieurs semaines et c'était génial en fait.
1: Et c'était pas du tout calculé?
0: Pas du tout, pas du tout. C'est juste que j'avais rencontré un Italien qui m'avait invité dans sa famille et après, j'allais pas squatter non plus là longtemps. Et il m'a dit, je connais un gars qui loue une maison juste à côté. Et voilà, et ça s'est fait. Et j'ai appris à vivre comme ça, en fait. Non plus vouloir contrôler la vie de nomade, cette pseudo-liberté, mais de suivre un peu le fil qui... Comme si la vie me proposait des opportunités, tu vois. Et là, de dire, ok, je prends. Même si c'est un village, je sais pas comment je vais faire, je connais personne. Mais c'est ça, en fait, la vie de nomade.
1: Mais donc tu partais seul, tu t'en remettais complètement à l'existence, à l'univers, à ce qui se passait, aux rencontres, aux synchronicités.
0: Ouais, complètement. Ouais. C'est un vrai exercice que je poursuis encore aujourd'hui. Je pars de loin parce que j'ai quand même un profil un peu contrôlant. Donc il y a beaucoup de taf. mais c'est vraiment une joie, c'est vraiment du bonheur de goûter ça et de se dire, en fait, il n'y a rien à faire. Il n'y a rien à faire. Je connais quelqu'un, on a quelqu'un en commun qui dit souvent tout est là. J'aime beaucoup cette sensation de liberté dans le il n'y a rien à faire. Alors il n'y a rien à faire, j'entends, il y a toujours quelque chose à actionner dans la matière, évidemment. Si tu pars pas, personne ne va venir te chercher, mais c'est le seul pas que tu as à faire. Et tout le reste est déjà présent, en fait. Et c'est flippant parce que il y a des moments où je suis passé totalement à côté d'opportunités. En Australie, j'ai passé 2 mois, alors que ça faisait plusieurs années déjà que j'étais nomade. Et j'ai passé 2 mois à faire que des choix un peu contrôlants, ouais, complètement. Mais vraiment, ça a été 2 mois de ce qu'on pourrait qualifier d'échec. C'était pas des échecs, mais c'est juste que c'est comme si je n'avais plus du tout envie de suivre ce fil et je me suis mis dans une énergie. Non, c'est moi qui décide en fait. Et fait que je suis allé de mes aventures en mes aventures pendant 2 mois quand même.
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1: Qu'est-ce qui se passe quand on arrive à lâcher prise, à lâcher le mental? Tu parles de côté contrôlant, parce qu'on est souvent, on est beaucoup à l'être. Je pense même qu'on est éduqué de cette manière-là. On n'est pas forcément préparé à se relier à son intuition. On apprend très vite à utiliser sa tête, parce qu'il faut qu'on trouve une place dans cette société, dans ce système. Et la conscience, c'est quelque chose qu'on a tendance à mettre un petit peu de côté. Mais on se rend compte que quand on libère l'espace et du temps, il y a des fois une forme de magie qui opère, notamment dans le voyage, dans le mouvement, quand on part sans plan. C'est comme si le filet apparaît. Mais comment ça marche? D'où vient cette magie? Est-ce que tu l'as expérimenté? Et quelles sont les conclusions que tu en fais?
0: Alors ouais, cette magie, je la connais très bien, puisque je l'expérimente quasiment tous les jours maintenant. Je dirais que la difficulté que j'ai, c'est qu'à un moment donné, il faut quelque chose qui se casse. Il faut que je me prenne un mur pour que je lâche tout, en fait, tu vois. Parce que le contrôlant en moi, il est tellement fort, il prend tellement de place. Le rebelle aussi, le gars qui veut décider, qui veut pas qu'on lui donne d'ordre, il a pris tellement de place pendant des années que je suis obligé de me retrouver avec un van rouillé, de me retrouver dans des situations totalement saugrenues, tu vois, ou avoir des ampoules partout au pied sur Compostelle, à ne plus pouvoir marcher, pour à un moment donné m'en remettre à la vie, à l'univers, à Dieu, t'appelles ça comme tu veux. Mais pour moi, c'est la même chose, donc c'est juste m'en remettre à cette énergie, dire « Ok, en fait, maintenant, je vais me laisser porter. » Et là, c'est magique. Et je me souviens d'une journée sur Compostelle où j'avais donc les 4-5 ampoules sous chaque pied. C'était vraiment une horreur pour marcher. Et puis, ce qui fait que les gars avec qui que j'avais rencontré, avec qui je marchais, bah, eux, ils sont partis. Je me suis retrouvé tout seul avec mes ampoules. Il faisait 40 degrés en Espagne. Et là, j'étais là, oh, l'horreur, quoi. Ça faisait 5 jours que j'étais parti. Et en fait, à ce moment-là, j'ai dû ralentir, j'ai été obligé. Je faisais 10 km par jour. Et j'ai rencontré un Anglais d'une soixantaine d'années qui était handicapé. Et en fait, on marchait à la même vitesse. Et on a commencé comme ça, à marcher ensemble pendant 10 jours. Et on faisait 10-15 km par jour, des fois 20. Et c'était magnifique, c'était beau cette rencontre. C'était, tu vois, c'était doux. Et on arrivait dans des villages où personne ne s'arrêtait. Mais vraiment aucun pèlerin s'arrêtait. Et nous, on était obligés, on pouvait pas faire autrement physiquement, en fait. Et on allait voir les mairies, elles nous ouvraient les auberges pour nous, parce que personne ne s'arrêtait. On allait dans des endroits où personne dormait. Et en fait, on a vécu un voyage dans le voyage, tu vois. Et ça, pour moi, c'était de la magie. C'est un grand enseignement. Et ce qui fait que ça, tu vois, c'est très intime, ce que je vais te partager. Mais en fait, aujourd'hui, j'apprends à ne pas aller jusqu'à là pour vivre cette magie, tu vois. Ne pas aller jusqu'à me faire mal, ne pas aller jusqu'à me blesser pour me rappeler qu'en fait, il y a juste la magie à suivre. Que la magie, elle est déjà là, elle est déjà présente. Ouais, il y a encore des moments où je me blesse, où je me fais mal. Et je me dis, merde, tu vois. Non, reviens. Fais confiance. Et confiance.
1: Mais fais confiance et confiance à qui ? D'où vient cette magie ?
0: Ouais, c'est le mystère. Hein. C'est difficile de mettre un mot dessus.
1: Mais tu l'expérimentes. En tout cas, tu peux dire que plus tu lâches, plus tu te dépouilles de tes croyances ou des projets, plus quelque chose de magique entre dans ta vie.
0: Ouais, j'avais pas envie de venir à l'Inner Voice, par exemple. Vraiment, j'avais pas envie de me taper la route. Il y a 8 heures de route, j'avais pas envie de venir. Mais il y a vraiment cette force, cette magie en moi qui disait non, il faut que tu ailles, en fait. Et je me dis, heureusement que j'ai écouté, parce que si j'en avais fait qu'à ma tête, je serais passé à côté de tout ce qu'on a vécu. C'est quand même incroyable.
1: Ça c'est souvent lié à la mise en mouvement. On est souvent limité par nos peurs ou par des fausses croyances, peur de se mettre en mouvement. Et c'est là qu'on se rend compte que quand on part ou quand on met du mouvement dans sa vie sans réellement savoir vers quoi on va, c'est peut-être là encore où la magie est plus grande.
0: Ouais. Ouais, c'est ça, ouais. Sortir de sa zone de confort, ça en fait partie. Et ouais, c'est incroyable. Toi, tu expérimentes ça aussi ?
1: C'est toi que j'interviewe.

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1: Mais je reviens sur le thème du voyage, donc j'entends pendant le Covid, donc suite à un événement marquant, hein, qui est le décès de mon père, tu te dis, mais en fait, cette urgence de vivre, de ne pas passer à côté de sa vie, et toi, c'était ce rêve de gamin, de voyager. L'Australie faisait partie de ses rêves, tu voulais y aller par voie terrestre. Bon, c'était compliqué parce qu'en plein Covid, il y avait les problématiques des visas, des passes sanitaires et des vaccins. L'Australie, tu y vas quand même plus tard, mais là, tu me parles de Compostelle, donc tu l'entends bien. Après ton voyage en Europe, tu t'es dit, allez, Compostelle. Donc j'imagine qu'il y a une quête aussi derrière tout ça.
5: En fait, Compostelle, j'ai travaillé dans une radio qui s'appelle Radio Présence, il y a maintenant un moment, sur Figeac, dans le Lot. Et je suis un peu obligé d'en parler parce que c'est avec eux que j'ai commencé ce métier. Et c'était génial. Et en fait, si tu veux, Figeac, c'est un lieu quand même où beaucoup de pèlerins passent. Et ça m'est arrivé de faire des reportages sur Compostelle. Et en fait, je suis tombé amoureux de l'énergie, amoureux de la fluidité, de la simplicité, des gens qui marchent. Et je trouvais ça tellement puissant. Je ne suis pas chrétien. J'ai une foi qui est personnelle, qui est intime. Qui est grande, qui est importante, mais qui n'est pas en rapport avec la religion chrétienne. Mais juste de les voir avec ça, ça m'a animé en fait. Et je me suis dit, mais j'ai envie d'expérimenter ça, de marcher comme ça sur plusieurs semaines. Seulement, je voulais avoir le temps de le faire. C'est-à-dire, j'avais envie vraiment de me dire, si un jour j'ai les moyens et le temps, je pars 2 mois. C'était ça l'intention en fait. Et donc, pour le coup, j'ai fait 2 fois 1 mois, mais la même année, donc en 2022. Et pareil, j'étais dans un état où je me suis dit, il y avait une urgence, vu que j'avais arrêté de voyager, il y avait une urgence de revenir à un projet, à quelque chose qui m'anime à ce moment-là. Et là, je me suis dit, Compostelle, en fait. Tu vois, c'est vraiment genre l'ampoule qui s'est allumée. Et c'était juste magique, là aussi. Et donc je suis parti, j'étais sur Pau à ce moment-là, donc je suis parti d'Oloron-Sainte-Marie et voilà.
1: Et Compostelle, donc là c'est encore une fois cette notion d'être dans le mouvement, mais en plus dans la marche, il y a quelque chose dehors de la lenteur où on a tout sur soi, on a un sac qui fait entre 8 et 12 ou peut-être 14 kilos, ça va dépendre des voyageurs, et on se rend compte qu'avec ce sac et ses jambes, on avance et on n'a rien besoin de plus que ça.
5: Ouais, c'est... en fait le chemin il est hyper intéressant parce que c'était devenu vraiment un défi physique. Savoir, est-ce que je suis capable d'aller jusqu'à Fistera? Parce que du coup, j'ai été jusqu'à Fistera. Et qui est, pour ceux qui ne connaissent pas, mais c'est 90 km en gros après Compostelle. Et en fait, je me suis lancé ce défi. Et en effet, le sac, 7-8 kilos. Moi, j'avais fait en sorte que ce soit le plus léger possible. Je ne suis pas costaud, donc du coup, il fallait vraiment que je l'adapte à ma morphologie. Et puis, je n'avais jamais marché comme ça. Au final, j'ai fait 25 km en moyenne par jour et c'est beaucoup en fait. Tu te lèves tous les jours, le climat. Par contre, à force, j'ai appris à m'observer. Au début, je partais très vite. Finalement, je me suis rendu compte que mon rythme de marche était plutôt lent. Je partais tôt, genre 6h du matin. Et j'ai réussi comme ça à apprendre à me connaître, à connaître ma marche. Et au quotidien, ça me sert. Il y a des fois, je m'observe et je me dis, oula, là, je suis en mode speed, en fait. Je peux faire exactement la même chose, mais en ralentissant, en prenant mon temps. Et ça, c'est assez génial.
1: Mais souvent, tu disais, cette notion d'effort physique, on ne se fait pas confiance, on a peur de ne pas y arriver. Et on a tendance à oublier que qu'avant d'être sédentaire, on est nomade. L'homme, génétiquement, on a toujours été chasseur-cueilleur ou semi-nomade. On a toujours été en mouvement. Le mouvement fait complètement partie de notre humanité. C'est finalement que très récemment qu'on a commencé à se sédentariser et à passer autant de temps assis sur une chaise, sur les bancs d'école ou devant un écran d'ordinateur. Et remettre du mouvement, c'est remettre notre corps physique, émotionnel et spirituel en marche et en route.
5: Ouais, c'est exactement ça. Je vois que je m'éteins, moi, si je reste trop longtemps assis, j'ai l'impression de tourner en rond, c'est que vraiment le poisson dans son bocal, quoi. Sauf que le poisson, il oublie, alors que nous, on n'oublie pas. Et du coup, je trouve que c'est vraiment compliqué. Et alors, aujourd'hui, pour moi, le but, c'est pas de redevenir nomade, mais c'est en tout cas d'ajouter plus de nomadisme dans mon quotidien. Et ça, c'est complètement différent.
1: Oui, parce qu'effectivement, tu disais, un nomade, ça peut être assez inconfortable. Enfin, cette notion de quête de liberté, je fais ce que je veux quand je veux, c'est là où on se rend compte qu'en fait, la liberté, c'est pas ça. Et que ça peut être très inconfortable de ne pas savoir finalement, des fois d'avoir trop de choix, peut aussi, quelque part, nous rendre malheureux, nous rendre tristes, et surtout quand on n'a pas de point d'ancrage.
5: Je me suis rapidement rendu compte que parfois, j'étais plus dans l'errance. Et c'est ça le risque avec le nomadisme quand t'as pas de point d'ancrage, c'est de errer. Et ça, c'est le pire chose qui puisse arriver. Bon, on peut errer en restant chez soi aussi, hein, mais quand tu pars comme ça à l'aventure, en voyage, avec ton sac à dos, que t'es plein de rêves, que tu crois que ça va être génial, et qu'en fait, un jour, là, je me suis rendu compte, je me suis dit, waouh, en fait, là, je suis en train d'errer. Et là, j'ai pris une grosse claque, et c'était en Australie, ça faisait 2 jours que j'étais arrivé en Australie. Et là, je me suis dit, waouh. Et le retour est très difficile. Après, le retour à la vie active, le revenir, se réinstaller, pour moi en tout cas, ça a été un long chemin aussi. Ouais.
1: Mais tu l'as expérimenté le retour? Parce que j'ai l'impression que tu es toujours en mouvement là.
5: Maintenant, je suis en mouvement, mais j'ai un point d'ancrage. Okay. Ouais, et ça, là, c'est ce qui me correspond en fait. Tu vois, j'ai un appart, je le loue, et là, si je pars un mois, ça m'arrive, bah je le mets en sous-location, ça se passe bien à chaque fois, et en fait, ça, c'est ma manière de vivre maintenant, en fait. Je veux vivre comme ça.
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0: c'était juste un, quand même, c'était un cadre magnifique.
1: Et ça m'a poursuivi, ça m'a accompagné comme ça pendant pas mal d'années. Pendant bien 4 ans où j'ai écrit régulièrement. Et après, il y avait quand même cette présence qui était là de me dire ça serait bien de matérialiser ça. Pas que ça reste juste sur Internet ou dans un cahier, tu vois. Donc, j'ai fait la démarche de publier un livre avec une maison d'édition qui m'a accompagné, qui m'a fait confiance. Et en même temps, je t'avoue que j'étais un peu déçu aussi parce qu'on en a parlé, mais c'est vrai que l'édition, c'est un peu compliqué. Aujourd'hui, il y a beaucoup de maisons d'édition qui ne jouent pas le jeu au niveau de la com, et c'est un peu dommage. Mais dans tous les cas, le livre est là, il existe, et franchement, je l'aime bien.
2: Alexandre Devina, ok, donc un livre, mais aussi un podcast.
1: Ouais, bah, comme j'ai longtemps travaillé en radio, c'est vrai que je voulais revenir à ça. La rencontre, comme tu le fais là, comme on le fait, c'est génial. Le fait de pouvoir échanger directement. Et donc, le podcast s'appelle Nos chemins de conscience. L'intention, c'est vraiment de parler du chemin intérieur, de ce cheminement. Et j'aime rencontrer des personnes qui ont cheminé, qui ont avancé, qui ont eu des moments comme ça, des switches. Et ça, moi, j'adore en fait. C'est juste génial, c'est du régal.
2: Donc c'est ça en fait ton podcast, c'est trouver des parcours de vie où des gens à un moment donné font un virage à 200 degrés ou à 190 degrés pour remettre un petit peu de sens et de cohérence dans leur vie.
1: Ouais, bah, je les cherche même pas, hein. La vie me les apporte sur un plateau, hein. Donc ça c'est génial. Mais ouais, c'est ça, ouais. Et je fais aussi des podcasts solo où là je reviens sur des choses que j'ai vécues, je partage des témoignages et j'en fais des retours. Voilà. Donc c'est vraiment les deux axes que j'ai donnés à Nos chemins de conscience.
2: Nos chemins de conscience. Donc on peut t'écouter sur YouTube et sur les Spotify, Deezer et compagnie.
1: Ouais, c'est ça exactement, ouais.
2: Tu me parlais aussi de verticalité, le nomade vertical. Hein. J'ai pas bien compris si c'est parce que tu grimpes, escalades les montagnes ou est-ce que tu veux te relier à l'énergie du ciel et de l'univers du cosmos.
1: C'est ça, ouais, c'est plus le deuxième. Enfin, en fait, sur Instagram, c'est mon pseudo, le nomade vertical. Je cherchais un nom pour mon site internet. Nomade, c'était évident, mais je trouve qu'il manquait quelque chose pour définir le nomadisme comme je l'entends aujourd'hui. Parce que le nomadisme, évidemment, le nomade se déplace toujours sur un plan horizontal. Il n'y a pas besoin d'en dire plus. Mais où est la verticalité, en fait? Où est l'axe qu'on va garder, qu'on va conserver? Tu vois, je vois ça un peu comme un sabre. Et toujours rester fidèle à mes valeurs, à qui je suis, et aussi dans mon axe. C'est-à-dire, quoi qu'il se passe, quel que soit ce que je vis, je vais rester fidèle à moi-même. Et c'est ça en fait ma verticalité, plus que le côté spirituel qu'on peut évidemment parler, dont on peut rajouter, mais pour moi le plus important c'est pas ça, c'est l'ancrage et la présence dans cet axe horizontal, non pas la dispersion ou l'errance. Et voilà, et c'est vrai que j'ai vu qu'il y a des entreprises à l'international qui s'appellent Vertical Nomade et c'est des trucs d'escalade pour couper des branches, c'est assez marrant, ça m'a fait rire. Et donc ouais, c'est drôle, c'est génial, j'aime bien ce nom.
2: Et quelle est la suite alors? Donc tu as expérimenté le nomadisme sans avoir de point d'ancrage, maintenant tu es semi-nomade avec ce pied à terre qui te permet de continuer à mettre du mouvement, mais moins de savoir où tu vas, ou plutôt où tu reviens. Quelle serait la suite de ton parcours, Alexandre? Vers quoi est-ce que tu veux cheminer, aller, te déployer, t'envoler et avancer?
1: J'aimerais bien organiser des espaces de rencontres, déjà, entre hommes et mixtes. Ça, c'est quelque chose que j'ai envie de mettre en place. Et aussi d'intégrer justement cette verticalité, de travailler sur la verticalité. Le groupe, c'est génial, parce que pas du tout dans le sens de vouloir enseigner quoi que ce soit, mais on avance plus vite ensemble. Je trouve que c'est vraiment un accélérateur. Il y a tellement de résonance entre les gens, et je le vois dans tous les espaces dans lesquels j'ai été, c'est toujours ça. Et c'est pas parce qu'il y a la personne qui crée l'événement n'est pas forcément plus avancée que les autres en fait, mais elle crée l'événement pour permettre à tout le monde de se rassembler, de partager des histoires, des témoignages et d'expérimenter. Et je trouve qu'on a besoin de verticalité dans ce monde. On s'affaisse, je trouve que l'humanité s'affaisse.
2: On a besoin de verticalité et d'ancrage pour pouvoir peut-être prendre cet élan nécessaire pour pouvoir aller plus loin et plus haut. Merci Alexandre, merci à toi.
1: Merci beaucoup Alexandre.
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0: avec le normal. Avec le normal, c'est la base, quoi. C'est moi d'ailleurs. Et Jacques le normal. Et Jacques le rebelle. Eux, c'est les Jacques de base. C'est les deux Jacques qui sont en constante négociation, en position de conflit. Parfois en trêve. Parfois en. Jacques le normal, il. Pose pas de questions et Jacques le rebelle il se pose toutes les questions. Jacques le normal tout va bien jusqu'au jour où il se fait arnaquer. Et là il y a Jacques le rebelle qui arrive quoi. Jacques le rebelle il fait en sorte que Jacques le normal il se fasse pas trop pigeonner quoi. Et Jacques le normal il fait en sorte que Jacques le rebelle il parte pas en parano non plus. Mais bon ça c'est en réalité c'est le boulot de Jacques le compromiste. Qui est entre les deux, qui fait les compromis. Jacques le compromiste, il est bien, mais en réalité, Jacques le compromiste, il essaye de faire en sorte que Jacques le normal et Jacques le rebelle, ils s'entendent. Mais Jacques le normal, il a pas vraiment confiance en Jacques le compromiste, parce que Jacques le compromiste, c'est un artiste, quoi, c'est un créatif, il n'a pas vraiment confiance. Jacques le rebelle, il a pas non plus confiance en Jacques le compromiste parce que pour lui c'est Jacques le vendu quoi, c'est un vendu. Du coup ils s'arrangent tous les trois. Ils s'arrangent. Ils font des compromis. Mais en fait Jacques le compromiste. En fait il fait. C'est pour ça, c'est compromis quoi. C'est genre il te l'a promis, mais t'es con parce que genre, il fait que te le promettre en fait, tu vois. Et après, quand il te l'a promis 15 fois que on va finir par trouver le calme entre Jacques le normal et Jacques le rebelle, et ben tu finis par plus y croire. Et heureusement que Jacques le penseur est arrivé. Jacques le penseur, il essaie de trouver des solutions, quoi. Il remet en question. En fait, Jacques le penseur, c'est un peu comme Jacques le rebelle. Sauf que Jacques le rebelle, il remet en question Jacques le normal. Et Jacques le penseur, il remet en question Jacques le compromiste. Tu vois. Ça s'imbrique un peu.
1: Et comment tout le monde s'arrange à leur entrée ?
0: Bah Jacques le penseur, lui tout seul, il est content, il est arrangé quoi. Parce que pour lui, il suffit d'y croire et que ça marche. Pour lui, si t'y crois à fond, ça marche. Selon lui, il faut juste maîtriser ses perceptions quoi. Parce que Jacques le penseur, il dit. Toute ma vie, c'est toutes mes perceptions. Si j'arrive à maîtriser mes perceptions, j'arrive à maîtriser ma vie. Mais. Et c'est un mec dangereux, quoi. C'est un mec dangereux. Parce que si t'écoutes que lui, bah. Si moi j'écoutais que Jacques le Penseur, ce serait le bordel. Je deviendrais fou. La folie au sens noble du terme, à savoir, je vivrais dans une réalité. Différente de la majorité. Tu vois. Et comment il s'arrange, bah c'est là qu'intervient Jacques le jongleur. C'est le cinquième. Jacques le jongleur, c'est pour ça qu'on en parlait au début. C'est lui qui est à la fin. Et lui, il essaie de jongler entre. Ça c'était d'ailleurs ma conclusion. La mission de Jacques le jongleur dans Jacques, c'est de prendre, d'accepter. Alors la mission de Jacques le jongleur dans Jacques, c'est d'accepter la réalité terre à terre de Jacques le normal, y incorporer les vérités cosmiques de Jacques le penseur, et avec la créativité de Jacques le rebelle, faire un compromis. Mais contrairement à Jacques le compromiste, qui n'arrive pas à faire de compromis. Pour Jacques le jongleur, le compromis est un art. L'art de jongler perpétuellement à chaque instant entre deux vérités qui semblent contradictoires. Le passé est à la fois la conclusion. Non, le présent, pardon. C'est ça. Les deux vérités contradictoires qui sont que le. D'un côté, le présent est à la fois la conclusion de notre vie passée. Et à la fois le point de départ de notre vie future. Tu vois. Ce qui fait qu'à chaque instant, bah, ok, il faut bien être conditionné par ce qui s'était passé avant. Il faut en tenir compte. Il faut pas non plus en faire une règle. Parce que sinon, bah, tu veux... Tu vois, la vie, elle, au final, elle t'étonne plus si tu... Si tu penses que le cadre, il est fermé, quoi, du coup, ça sort plus du cadre, tu vois. Donc, c'est pour ça que... Il faut aussi considérer à moitié que nos pensées présentes créent le futur, quoi. Donc, c'est là qu'il faut jongler un peu entre les deux, quoi. Parce que si tu dis, bon, jusqu'à maintenant, lui, il a pas réussi, ou lui, ou Jacques, ou moi, j'ai pas réussi jusqu'à maintenant, donc logiquement, bah, je vais pas réussir à plus tard. Et ça, ce serait la logique qui voudrait ça, de faire une règle avec je suis mauvais au foot, jusqu'à maintenant j'étais mauvais au foot, en plus c'est vrai, je suis super. On n'est pas très bon au foot chez Jacques.
1: Et vous faites quand même des passes.
0: On fait des passes, ouais. On fait des passes, on joue à la bombe. Tu sais, ce jeu, j'aime bien ce jeu de la bombe. Un jeu où t'as un ballon et un chronomètre. Tu dois passer le ballon et c'est celui qui a le ballon dans les mains au moment où le chronomètre s'arrête, qui a la bombe, il explose dans les doigts et il est éliminé. J'aime bien ce jeu parce que c'est politique comme jeu, quoi. C'est genre, vas-y, on se refile le truc, et puis bah, au moment où le journaliste arrive, t'as intérêt à pas avoir le truc dans les mains, quoi. Tu vois. Il y a un côté un peu...
1: On se file le bébé, quoi.
0: Ouais, voilà, on se refile la patate chaude. Et je trouve que les jeux sont tout le temps calqués sur un schéma assez intéressant à analyser, tu vois. C'est comme ce jeu-là, le backgammon, ouais, backgammon, où c'est un schéma où tu t'affrontes ton adversaire. Plus t'es proche de gagner, plus t'es sensible à perdre. Parce qu'en fait, ton dernier joueur qui avance, il faut que ton dernier joueur, il aille chez ton adversaire pour que tu gagnes. Et il y a un truc comme quoi, plus ton dernier joueur est loin, plus ton adversaire peut gagner, en fait. J'ai joué une seule fois et j'ai juste constaté ça et je me suis emmerdé, j'ai plus jamais rejoué. Mais je me suis dit, c'est marrant, c'est un schéma, plus t'es proche de gagner, plus t'as de risque de perdre. Enfin, plus la partie devient serrée. Je pense qu'un bon jeu bien, bien addictif, hein. Tout le temps être calqué sur le... Comme on peut décliner les échecs, les différentes façons d'avancer dans les échecs, tu vois. Différents types de personnalités, ceux qui vont tout droit, clac, sur la grille, qui peuvent aller aussi loin que possible, mais qui peuvent pas aller sur le côté. Il y en a qui peuvent que aller sur le côté, il y en a ils peuvent passer par-dessus, le cheval il a le droit de passer par-dessus les autres, mais par contre c'est un peu galère parce qu'il peut pas aller très loin, tu vois. Donc il y a toujours un avantage et un inconvénient, et c'est toujours... C'est là avec tes différentes personnalités sur le plateau, et c'est de faire en sorte que tout s'arrange pour que ça se passe bien. Mais donc, ouais, voilà comment sont constitués les Jacques. Et les différents Jacques, il va y en avoir d'autres qui vont arriver, je pense. Au-delà de Jacques le Jongleur. Je pense que Jacques le Jongleur, il va finir par... Parce que jongler, c'est pas... Ça reste quand même... une activité, quoi. Donc il y a bien à un moment donné un Jacques, ça va être Jacques celui qui fait rien, quoi. Donc Jacques l'observateur, et après Jacques le jongleur, il est encore dans l'action, tu vois.
1: Quand Jacques va se reposer, les autres vont pouvoir rester tranquilles.
0: Ouais, il y a Jacques le dormeur, ouais. Et ça, c'est quand les Jacques se taisent. En fait, ce que je me dis, c'est que c'est même plus Jacques après, tu vois. C'est juste, c'est nous, quoi. Donc à quel moment ça viendrait. J'avais l'impression de violer Jacques. J'ai l'impression, de plus en plus, j'ai l'impression de m'être emparé de sa vie. Et de le manipuler, tu vois. De le téléguider, tu vois. Parce qu'il aurait pu avoir un autre destin. Et ben non, je me suis mis là, quoi. Et je me suis mis dans Jacques, et du coup, j'ai l'impression de l'habiter, quoi. Tu vois. Ça aurait pu être Jacques, le mec un peu geek, ou qui reste chez lui, machin. Ou Jacques, je sais pas. J'aurais pu être peintre en bâtiment, tu vois. Et là, des fois, j'ai l'impression de... Comme si j'avais changé de corps, enfin, tu vois. Comme si je sentais d'être incarné dans Jacques, tu vois, et que... Au final, j'aurais pu être incarné dans autre chose. Mais que c'est celui-là, et du coup, je me trimballe la gueule, et tout le truc qui va avec, alors que... Alors qu'au fond... Mais bon, très bien, c'est bien que je m'appelle Jacques. C'est cool. J'ai failli m'appeler Martin. J'aurais tout perdu. On n'en serait pas là. Ça aurait été un autre concept, quoi. C'est cool, Martin. Georges Martin. Georges Martin. Martin Luther King.
1: Martin Pêcheur.
0: Martin Pêcheur. Ah, hier, on m'a dit que je ressemblais à un oiseau. Je me suis fait draguer par une vieille. Elle avait 75 ans. J'étais à une terrasse du café de ma sœur, c'était son dernier jour de boulot. Et une dame, j'allais dire une nana, mais c'est une dame, qui est venue. Et elle m'a dit, waouh, ça vous va très bien cette coiffure. Et en fait, c'est la première fois qu'on me fait un compliment sur ma coiffure. Et bah, effectivement, c'est une nana de 75 balais qui me l'a fait. Parce qu'elle se dit, putain, il y a le charme de la vieillesse dans cette coiffure, de la calvitie, quoi. C'est suggestif, la calvitie, et en même temps, il y a la vigueur de la jeunesse, quoi. Et elle s'est dit bingo, et elle m'a donné son adresse. Elle m'a dit oh, mais moi, elle m'a glissé ça comme ça. Oh, mais moi, j'aime bien sortir le soir. Et après, elle m'a dit mais oh, mais moi, j'habite juste là, au 47 de la rue Jonquière. C'était limite si elle m'a pas donné le code, et le numéro d'étage. Mais je me voyais pas aller rafraîchir une dame. Et puis j'ai pas besoin d'héritage. Je vais pas rentrer là-dedans. Mais mon père me disait souvent, tu vas voir un jour, tu vas rencontrer une dame. Et tu vas l'aider, parce que sincèrement, t'auras envie de l'aider. Et elle va te donner tout son héritage. Mais c'est pour l'instant, c'est pas arrivé, quoi. Peut-être qu'il me disait ça parce qu'il prévoit de me déshériter. Faut voir.

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2: Et aujourd'hui, j'ai la chance d'être en studio avec Caroline et Yannick, les fondateurs de La Blascène, la scène de théâtre qui a ouvert il y a presque un an maintenant à La Blachère. Bonjour à vous.
3: Bonjour.
4: Bonjour, Caroline.
2: Aujourd'hui, vous allez nous parler d'une proposition assez insolite. Ça s'appelle un Inscape Game. C'est un spectacle qui va être donné ce week-end, les 9, 10 et 11 octobre. Est-ce que vous pouvez nous en dire un petit peu plus ?
3: Oui, donc c'est... Alors, faut pas trop en dire non plus, sinon ça révèle la surprise. Bon, c'est complètement une pièce de théâtre, hein, y a pas de souci. Mais en fait, c'est un jeu d'évasion en direct sur scène. C'est quatre potes qui se retrouvent dans un bar digital, un peu un bar d'inspiration futuriste, etc.
4: C'est classé en comédie thriller, ouais. Ce qui est assez original. C'est une comédie qu'on a découverte à Avignon l'année dernière, qui fonctionne super bien. C'est une super comédie qui est très originale.
3: Ouais, il y a beaucoup de suspense. C'est vraiment une évasion en direct. Ça parle beaucoup. En fait, c'est de l'amitié. Vraiment, ça parle vraiment d'amitié. C'est assez fort. Moi, j'ai. Enfin, c'est une des pièces que j'ai le plus aimé à Avignon. C'est pas du théâtre grand classique ou de l'humour grand classique. C'est vraiment une histoire de potes et je pense que tout le monde s'y retrouve.
4: Et on est vraiment immergé dans la
3: jeu,
4: pièce, en fait.
3: Ouais.
4: Au départ, c'est assez.
3: On sait pas trop pourquoi. Voilà.
4: Ouais, mais au départ, ça part très léger, tout ça, et au bout d'un moment, on est vraiment immergé dans cette pièce où ils nous embarquent avec eux et il y a une espèce de tension, mais positive.
3: Ouais, de mystère.
4: Voilà, qui jusqu'au bout, ils nous tiennent en haleine, en fait,
3: ouais,
4: jusqu'au bout de la
3: on
4: pièce.
3: On veut savoir pourquoi.
4: Voilà. Et si on peut le noter quand même, parce que regarde, c'est noté dans le dans le pitch, donc ça va.
3: Ouais.
4: Et en fait, ils vont eux-mêmes se retrouver prisonniers un petit peu hein, d'un
3: oui, complètement.
4: Un escape game. Et en fait, ils vont devoir se dire plein de vérités. Plein de vérités, et c'est ça qui leur permettra de sortir. Donc, ils vont se retrouver face à eux-mêmes aussi et à devoir se dévoiler. Et puis, évidemment, c'est compliqué de se dire tout. Donc, c'est des meilleurs amis, comme tu l'as dit tout à l'heure.
3: Ouais.
4: Et petit à petit, ils ont une heure pour dire toute la vérité sur plein de choses. C'est vraiment une super pièce.
3: Ouais, c'est génial.
4: C'est très moderne, du coup.
3: C'est très moderne, ouais.
2: Inscape Game, une comédie thriller à retrouver à La Blascène, à La Blachère. Le samedi 10 octobre à 20h30 et puis le dimanche à 15h. C'est un spectacle que vous conseillez plutôt à partir de quel âge ?
4: 12-13 ans ?
3: Ouais, je dirais ça, 12 ans, ça me paraît pas mal. Il n'y a pas de vulgarité, le côté mystère-enquête en plus. C'est dur de faire venir les ados au théâtre, mais je pense que ça pourrait vraiment intéresser les ados parce que le côté vraiment moderne et immersif, même avec des touches de réalité virtuelle, etc., sans trop en dire, de ce que j'ai vu, même les ados pourraient vraiment adorer. Mais à partir de 12 ans, il n'y a pas de souci. Ouais.
2: Et ça va, le côté thriller, ça fait pas trop peur ?
3: Pas du tout. Non, non, quand on dit thriller, c'est plus mystère, enquête, suspense. Ouais, y a pas de choses qui font peur.
2: Alors, ce théâtre, justement, La Blascène, est-ce que vous pouvez nous en dire un petit peu plus ? Ça se situe où à La Blachère ? Est-ce qu'on peut venir manger avant ? Combien ça coûte de venir au théâtre ?
4: C'est au 122 chemin du Rieux-Blanquet, donc à La Blachère. Ça se situe, donc c'est à l'entrée de La Blachère. Ça se situe juste à côté de la caserne des pompiers. Donc, c'est assez facile d'accès. Et oui, on peut manger sur place. Tu veux en parler, Yannick ?
3: Oui. Oui, oui, en gros, on propose des planches charcuterie ou fromage ou mixte avec un peu de tout dessus. Dans l'idée, c'est bien réservé au moins 24 heures à l'avance parce qu'on travaille qu'avec des produits frais et locaux. Donc, on commande uniquement ce qu'on a besoin. En gros, c'est une heure et demie avant le spectacle. Globalement, 95% des pièces sont à 20 euros en plein tarif ou 16 euros en tarif réduit. Voilà, après, ça peut être un peu plus cher selon si c'est... Ce sont des pièces particulières, mais c'est plus rare, ou des têtes d'affiche, et voilà. Puis en gros, les planches pour manger chez nous, c'est en gros 12,50 € par personne, voilà.
4: Et là, on a pas mal de spectateurs qui prennent cette petite habitude de venir manger avant le spectacle, sachant qu'on leur réserve les places devant pour qu'ils puissent manger tranquillement et qu'ils passent une bonne soirée.
3: C'est
4: donc
3: ça.
4: C'est très apprécié et ça devient vraiment l'habitude de pas mal de spectateurs là, de commander leurs petites planches à l'avance.
2: Pensez à réserver auprès de La Blascène pour le spectacle et aussi pour le repas. On vous donne rendez-vous ce week-end pour ce spectacle Inkscape Game. La programmation de la Blassène continue les semaines qui suivent. Et d'ailleurs, c'est l'occasion de dire que vous allez revenir sur cette antenne dans La Vagabonde, c'est l'émission culturelle hebdomadaire de la radio InfoRC. Vous revenez d'ici la semaine prochaine pour nous parler de la suite de la programmation. Alors à très bientôt.
4: À bientôt, avec bientôt, plaisir.
3: Merci.
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6: Aujourd'hui, dans Séquence Évasion, on fait un petit détour sur le sentier des Fais à Ayon. Le village de caractère d'Ayon est bien connu pour sa très belle place et son église du XIIIe siècle. On le sait moins, mais il abrite aussi un remarquable site de terrasse, ou Fais, en patois local. Le sentier des Fais vous emmène découvrir ce patrimoine, témoin de l'aménagement des terres agricoles et du génie rural. Ici, des plaques d'interprétation expliquent le site et invitent au cheminement. Cette courte balade illustre parfaitement comment étaient construits ces éléments majeurs du patrimoine ardéchois et quels en étaient leurs usages. Au-delà de l'esthétisme indéniable du site, hein, c'est très joli, il faut le dire, des plaques d'interprétation vous conteront également l'histoire et les techniques de mise en place de ces terrasses. Bref, il faut y aller.

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1: Il est 5h en temps universel, 7h ici à Paris.
2: Clotilde Dumay.
1: Bonjour à tous, merci d'être avec nous pour le début de ces 3 heures d'information internationale RFI sur tous les continents évidemment, et ça commence avec votre journal. Bonjour Julien Coquelrem.
3: Bonjour Clotilde, bonjour à toutes et tous. New Delhi, verrouillé à l'approche d'une manifestation pour demander la démission du chef de la commission électorale. Reportage dans un instant dans la capitale indienne où tous les ingrédients d'une répression sont réunis. L'internet mobile coupé et des dizaines de milliers de policiers déployés. À la une également le prix Nobel de la paix décerné à la sud-africaine Navi Pillay, figure de la justice internationale, et la colère de Donald Trump aux États-Unis, les sanctions de Washington contre la Cour pénale internationale. Dans ce journal aussi, la crise de Ceuta, abordée hier par le roi Mohamed VI lors d'un discours devant le Parlement marocain. En Pologne, un vaste coup de filet dans les écoles après 2 attaques au couteau cette semaine, et puis les stocks de gaz à un niveau historiquement bas en Europe. L'UE pourrait être contrainte de baisser sa consommation cet hiver.
1: Plus de 30 000 policiers déployés, des centaines d'arrestations préventives et une capitale qui se barricade.
3: Le début d'une journée sous tension en Inde à New Delhi, alors que la jeunesse appelle à une grande manifestation aujourd'hui contre les soupçons de fraude derrière la réforme électorale entamée l'an dernier et qui s'est soldée par la radiation contestée de 130 millions d'électeurs. Le parti du peuple des cafards, fer de lance de la contestation étudiante, met de nouveau sous pression Narendra Modi après avoir obtenu la démission du ministre de l'Éducation en juillet. Il veut obtenir désormais celle du chef de la commission électorale. Et tout a été mis en place pour étouffer la contestation d'aujourd'hui. 45 stations de métro fermées, plus de 250 trains annulés, des barrières métalliques pour bloquer les axes clés et l'accès à l'internet mobile coupé dans le centre-ville de New Delhi. Plusieurs milliers de manifestants sont quand même attendus. Reportage sur place, Abdoulaye Rally.
4: Les avertissements de la police contre les rassemblements tournent en boucle dans le centre de Delhi, totalement barricadé. Akriti, venu de l'état voisin d'Uttar Pradesh, s'apprête à braver l'interdiction.
5: On est là pour défendre notre droit de vote. On détruit notre démocratie. On est en train de nous arracher notre droit de voter.
4: Lancée par le parti des cafards, la contestation contre la suppression de 130 millions d'inscrits des listes électorales prend une ampleur nationale. Pour l'avocat constitutionnaliste Prash Chante Bhushan, la mobilisation est exceptionnelle.
6: On n'avait pas vu de manifestation de telle ampleur depuis l'arrivée au pouvoir de Modi. Il y a eu le mouvement des agriculteurs ou la contestation contre la loi sur la citoyenneté, mais celle-ci est bien plus importante.
4: Face à cette fronde, le pouvoir déploie un imposant dispositif sécuritaire qui plonge la capitale en territoire inconnu.
6: Beaucoup de gens risquent d'être bloqués par la police. C'est totalement imprévisible. On ne sait pas ce qui va se passer.
4: Le quotidien The Indian Express, qui a révélé le scandale, résume ainsi dans son édition du jour ce bras de fer. Comme si l'État affrontait une armée étrangère plutôt que des jeunes porteurs de revendications légitimes. Abdullah Erali, New Delhi, RFI.
3: Et le journal Indian Express qui relève aussi que la police a déjà désigné une trentaine de sites qui pourront servir de centres de détention provisoire. Environ 600 bus ont été commissionnés pour y transporter les personnes interpellées. On retrouve notre correspondant Abdullah Erali à New Delhi dans le journal de 6h, temps universel.
1: Elle est la 5e personnalité sud-africaine récompensée du prix Nobel de la paix, et le comité Nobel salue ses efforts en faveur de la paix et du droit international.
3: L'avocate Navi Pillay est passée notamment par la Cour pénale internationale et le Tribunal pénal international pour le Rwanda. Elle qui l'an dernier présidait la commission d'enquête indépendante de l'ONU qui avait accusé Israël de commettre un génocide à Gaza. Une récompense presque unanimement saluée hier, à l'exception d'Israël et de Donald Trump qui réclamait de nouveau le prix. Difficile donc de croire à une simple coïncidence lorsque les États-Unis ont annoncé des sanctions contre la CPI ce vendredi, quelques heures après l'attribution du Nobel. La Cour pénale internationale, qualifiée de tribunal voyou par le département d'État, qui va interdire les transactions financières avec elle d'ici 180 jours, avec le but affiché de réduire sa capacité à opérer. Quelles conséquences possibles après ces mesures? Pascal Turlan est expert en droit international et ancien conseiller au bureau du procureur de la CPI.
7: Sanctionner la Cour, ça veut dire interdire un certain nombre de transactions, interdire aux entreprises et aux individus américains ou basés aux États-Unis d'entrer en relation de travail avec la Cour pénale internationale dans le but avoué, allégué, de nuire à sa capacité d'agir. On a cet impact très concret sur les paiements, sur les salaires, sur l'infrastructure de la Cour, sur les assurances, sur les services techniques. Et puis, on a l'impact qui est le vrai impact recherché. Ce n'est pas d'empêcher qu'un individu reçoive son salaire, c'est de faire réagir les États et de les faire se détourner de la Cour pénale internationale. On a vu qu'un certain nombre d'États, y compris des États du Sahel, par exemple, ou le Venezuela, ont récemment annoncé qu'ils souhaitaient se retirer de la Cour suite à des efforts de pression exercés par les États-Unis. Et donc, c'est dans ce domaine-là que va aussi être important la réaction des États partis à la Cour et en particulier des États de l'Union européenne et de l'État hôte, les Pays-Bas.
3: Un propos recueilli par Sofia Katsenkova et les condamnations qui se multiplient des Pays-Bas jusqu'au Japon, en passant par l'ONU qui juge ces mesures inacceptables. L'Union européenne promet de soutenir les activités de l'institution. Benjamin Netanyahu salue, lui, ces sanctions alors qu'il est lui-même visé depuis 2024 par un mandat d'arrêt de la Cour pour crimes de guerre et crimes contre l'humanité à Gaza.
1: Donald Trump qui suscite aussi la colère de Volodymyr Zelensky.
3: Une décision indigne et faible dénoncée par le président ukrainien qui évoque un cadeau à Vladimir Poutine. Après cette autre annonce surprise du président américain au plus bas dans les sondages, à trois semaines des élections de mi-mandat qui pourraient lui coûter sa majorité au Congrès, Donald Trump a annoncé hier avoir conclu un accord avec Vladimir Poutine pour permettre à Moscou d'exporter plusieurs millions de tonnes de diesel sur le marché américain et mondial pour faire baisser les prix à la pompe. Une levée partielle des sanctions imposées depuis 2022 alors que la Russie continue ses frappes en Ukraine et qu'une délégation ukrainienne était hier en Floride.
1: C'était aussi à Washington ce vendredi, Julien, une rencontre entre Dinora Figueira et Marco Rubio.
3: Le chef de la diplomatie américaine recevait la représentante vénézuélienne de l'opposition dans les négociations avec le gouvernement vénézuélien sous l'égide des États-Unis. Une rencontre alors que l'impatience grandit dans le camp de Maria Corina Machado, la chef de file de l'opposition, dont les partisans attendent toujours le retour au pays. Alice Campagnol.
8: Au Venezuela, sous la tutelle de Washington, les autorités s'assouplissent. Plusieurs dizaines d'opposants et de militants pour les droits humains sont rentrés d'exil récemment et le gouvernement a même accepté de dialoguer avec l'opposition. Mais la très populaire Maria Corina Machado, qui a quitté le pays l'an dernier, n'a pas été invitée à la table des négociations. Ce sont des députés de l'Assemblée nationale élus en 2015 qui représentent l'opposition. Un processus positif pour Claudia Macero, chargée de communication de Maria Corina Machado, mais encore imparfait.
9: Comment est-il possible d'organiser un dialogue, de réunir deux parties en laissant le peuple de côté qui est représenté par Maria Corina? Alors oui, c'est super que ce processus de dialogue avance, mais ce que les gens attendent, c'est d'avoir ici leur leader, car elle peut mobiliser.
8: La dirigeante aurait en effet tenté de revenir cette fois en vain. Selon ses dires, elle en aurait été empêchée par les autorités vénézuéliennes. Mais Donald Trump lui-même tient la leader de l'opposition à l'écart et répète que ses relations avec Delcy Rodriguez, la présidente intérimaire, sont au beau fixe. Alice Campagnol, Caracas, RFI.
1: RFI, il est 5h08 à Rabat, au Maroc, l'ouverture hier de la première session du nouveau Parlement.
3: Un peu plus de deux semaines après les élections législatives, c'est le roi Mohamed VI qui s'exprimait hier dans l'hémicycle pour évoquer notamment, en creux, la crise de Ceuta, déclenchée en juillet dernier par la traversée de plus de 70 000 personnes venues du Maroc. Le souverain a saisi l'occasion pour annoncer des changements à venir dans la coopération migratoire. Mathias Reynal.
10: Sur un ton très solennel, Mohamed VI admet des dysfonctionnements.
11: L'approche équilibrée que notre pays a adoptée dans la gestion du phénomène migratoire a abouti à des résultats concrets. Cependant, nous devons reconnaître avec courage et objectivité qu'en la matière, le modèle actuel de coopération a atteint ses limites, comme en attestent clairement les crises récurrentes.
10: L'Espagne est le seul pays cité par Mohamed VI. Le roi répond ainsi aux critiques qui s'y sont multipliées envers le Maroc après la crise de Ceuta. Dans son discours, il dénonce, je cite, les déclarations irresponsables de certains milieux politiques et médiatiques et leur instrumentalisation flagrante de la situation.
11: Cette coopération se heurte aujourd'hui à des défis majeurs liés à certaines dispositions légales dépassées et à des décisions judiciaires éloignées de la réalité.
10: Le roi fait finalement une annonce.
11: Le Maroc présentera à ses partenaires un document dans lequel sera exposée une vision stratégique, claire et pratique, porteuse d'une orientation nouvelle.
10: Mohamed VI assure que le Maroc a toujours agi en partenaire fiable, soucieux d'honorer ses engagements et qu'il attend la même chose de ses alliés. Mathias Reynal, de retour de Rabat. RFI.
1: L'actualité également en Pologne avec cette grande opération policière après deux attaques au couteau cette semaine.
3: Perpétrées par des élèves dans des écoles pour un bilan d'un mort et de 12 blessés, la série noire a choqué le pays et poussé les autorités à réagir. 15 000 établissements inspectés ce vendredi et 19 écoliers arrêtés. Un coup de filet suivi par notre correspondant à Varsovie, Adrien Sarlat.
12: Certains étaient munis de couteaux, de machettes ou d'explosifs. D'autres promettaient à leur établissement un vendredi sanglant sur les réseaux sociaux. Les élèves interpellés par la police sont pour la plupart assurés qu'il ne s'agissait que de blagues stupides. Mais le ministre de l'Intérieur, Marcin Kierwiński, craint une réaction en chaîne après les drames de ces derniers jours.
13: Ce genre de situation entraîne toujours un potentiel mécanisme d'imitation. Et dans cette situation, il est très très dangereux.
12: Selon le commissaire général de la police, Marek Borogne, c'est le contenu des interactions en ligne qui contribue à radicaliser les jeunes polonais.
14: On parle de discrimination, de violence physique comme psychique, de cyberviolence, et il est de notre devoir d'assurer leur sécurité.
12: Pour l'instant, les autorités assurent que les attaques du début de semaine et les événements d'aujourd'hui ne semblent pas avoir été coordonnés et relèveraient d'initiatives individuelles. La police appelle les élèves eux-mêmes à collaborer dans ce contexte exceptionnel.
14: Aujourd'hui, on a eu affaire à quelques cas d'élèves portant avec eux des objets dangereux dans leur établissement. Et c'est grâce aux informations rapportées par les professeurs, mais aussi par les adolescents eux-mêmes, que nous avons pu les mettre en sécurité.
12: Face à la menace de ce vendredi sanglant, 50 écoles de Pologne ont annulé les cours, dont 45 dans la région de la capitale. Adrien Sarlat, Varsovie, RFI.
1: Et puis Julien, alors que l'Europe fait déjà face à l'explosion des prix du carburant et de l'énergie, l'inquiétude cette fois-ci au sujet des stocks de gaz du continent.
3: Les réserves continentales à un niveau historiquement bas pour la saison, alors que les températures commencent à baisser. C'est ce que relève une étude parue ce vendredi, selon laquelle l'Union européenne pourrait être contrainte de se serrer la ceinture cet hiver, Simon Rosé.
15: Les réserves européennes de gaz ne sont remplies qu'aux trois quarts du jamais vu à cette période de l'année depuis 15 ans, depuis que ces relevés existent. En cause, une consommation repartie à la hausse ces deux derniers hivers, alors que dans le même temps, les importations ont stagné. D'autant plus que l'interdiction totale des imports de gaz naturel liquéfié russe entrera en vigueur en janvier prochain. L'Europe doit donc puiser davantage dans ses stocks et pour ne pas les vider entièrement, il faudra limiter la consommation, moins 7% cet hiver par rapport au précédent, concluent les experts de l'Institut d'économie de l'énergie et d'analyse financière. L'autre possibilité serait d'importer plus de gaz d'autres fournisseurs, notamment américains, mais dans le contexte actuel de prix élevés, le surcoût serait de 3 milliards d'euros supplémentaires, sous réserve que l'hiver ne soit pas particulièrement froid. Ces tensions pèseront alors plus fortement. Pour les auteurs de ce travail, la solution à long terme n'est cependant pas de multiplier les infrastructures de stockage, mais bien de réduire la dépendance européenne au gaz en investissant dans l'isolation des bâtiments, les pompes à chaleur et les énergies renouvelables.
3: Simon Rosé.
1: Et Julien Coquelroem pour le journal. 5h13 en temps universel. Elle a un CV long comme le bras dans les instances juridiques internationales. Navantem Pillay, désignée donc hier, prix Nobel de la paix, on en parlait. La juge et avocate sud-africaine mise à l'honneur, donc à l'heure où le droit international est plus que jamais contesté. Elle a réagi après cette annonce.
16: Ce prix renforce ma conviction que nous devons nous tenir ensemble pour défendre l'état de droit, l'indépendance de la justice et un ordre légal international basé sur les principes.
1: Navi Pillay, que vous écouterez plus longuement dans le prochain journal Afrique dans un quart d'heure. Le choix du comité Nobel salué donc par les défenseurs du droit international et des droits de l'homme a commencé par Agnès Callamard, la secrétaire générale d'Amnesty International, qui était aux côtés de Navi Pillay lors de l'annonce du prix Nobel et qui sera notre invitée vers 6h45, temps universel. Et puis notre autre invitée, cette fois-ci vers 6h20 et 8h20, heure de Paris, le psychiatre Mathieu Bellassène, puisque c'est la journée mondiale de la santé mentale et que le contexte actuel n'incite pas forcément à aller très bien. On verra donc avec lui où en est la lutte contre les troubles psychiques qui concernent de plus en plus de monde. Mais d'abord, seulement 20 000 votes en presque une journée. La primaire de la gauche en France, ralentie par une cyberattaque. Le scrutin, qui se déroule uniquement par voie électronique, est prolongé finalement jusqu'à demain soir. Au total, environ 140 000 électeurs doivent participer à ce premier tour pour désigner celle ou celui qui représentera la gauche à la présidentielle de l'an prochain. L'objectif à l'arrivée, c'est d'aboutir à une certaine unité. Bonjour Charlotte Urien-Tomaca.
17: Bonjour.
1: Sauf qu'à gauche, la primaire a plutôt souvent servi à exposer les divisions. Alors est-ce que c'est finalement une machine à perdre les élections, cette primaire?
17: La formule n'est pas nouvelle. Elle a aussi bien été utilisée à droite qu'à gauche. Et dernièrement, Raphaël Glucksmann lui-même l'avait employée au printemps pour dénoncer le principe d'une primaire de la gauche. Alors pourquoi cette primaire existe-t-elle encore? Parce qu'à gauche, on cherche depuis des mois une manière de départager des ambitions sans reproduire les divisions. 5 candidats se sont finalement lancés. Olivier Faure, Raphaël Glucksmann, Jérôme Guedj, Emmanuel Morel et Ségolène Royal. 5 personnalités, mais surtout plusieurs de ce que pourrait être la gauche en 2027. Et c'est là que le problème commence. Car une primaire est censée permettre de choisir un candidat, mais avant même le vote, elle oblige les candidats à exposer leurs désaccords sur l'économie, le pouvoir d'achat ou les services publics. Les convergences sont nombreuses, mais dès qu'arrive la question des alliances, et notamment celle du rapport à la France Insoumise et à Jean-Luc Mélenchon, les lignes se durcissent. Les 3 débats de la campagne l'ont encore montré, cette question a occupé une place considérable dans les échanges entre les 5 candidats.
1: Mais l'histoire, Charlotte, elle invite pourtant à la nuance.
17: Oui, en 2006, c'est Ségolène Royal, favorite des sondages, qui l'emporte devant les éléphants roses Laurent Fabius et Dominique Strauss-Kahn. La candidate, hélas, ne bénéficie pas ensuite d'un plein soutien de ses anciens rivaux. La défaite de Ségolène Royal en 2007 ne dissuade pourtant pas le PS d'organiser sa primaire ouverte en 2011. 2,8 millions d'électeurs participent au choix de François Hollande, un record qui a permis aux candidats de s'imposer et de créer une dynamique jusqu'à l'Élysée. Mais en 2017, Benoît Hamon avait remporté la primaire avant de terminer cinquième au premier tour de la présidentielle. Et en 2022, la primaire populaire avait désigné Christiane Taubira sans parvenir à rassembler la gauche derrière elle.
1: Donc finalement, le problème, c'est peut-être pas forcément la primaire en elle-même, mais ce qu'on en fait après.
17: Oui, car les organisateurs ont obtenu un premier résultat. Plus de 140 000 personnes se sont inscrites pour participer à cette primaire. Davantage que l'objectif initial de 80 000 à 100 000 votants. La question sera donc moins de savoir si cette primaire aura permis de départager 5 candidats que de savoir si elle sera capable de transformer ce choix en rassemblement. Et c'est toute l'ambiguïté de l'exercice. Une primaire peut donner un candidat, mais elle ne donne pas forcément une stratégie. Et à gauche, depuis plusieurs années, c'est peut-être justement cette stratégie qui manque le plus. Alors machine à perdre, peut-être. Mais une chose est sûre, une primaire ne gagne jamais une présidentielle à elle seule. Elle ne fait que désigner celui ou celle qui devra ensuite essayer de rassembler.
1: Charlotte Urien-Tomaca pour la chronique politique. La croisade du nouveau gouvernement hongrois contre la corruption, puisque le pays est avec la Bulgarie le plus mauvais élève européen en la matière, notamment après les 16 ans au pouvoir de Viktor Orban. Le nouveau Premier ministre Péter Madiar a donc lancé l'opération Feu Purificateur. Une nouvelle agence anticorruption vient de voir le jour. Elle est chargée de recouvrer les biens publics spoliés, mais tout ce travail évidemment va prendre du temps. Et c'est ce que regrettent certains. Reportage de Florence Labruyère à Budapest.
18: C'était une promesse de Péter Madiar avant les élections, récupérer l'argent public volé et traduire en justice les politiciens corrompus. Depuis que le vainqueur d'Orban est chef du gouvernement, ses ministres épluchent les comptes. Ils découvrent des contrats surfacturés, des emplois fictifs et les dépenses exorbitantes du gouvernement de Viktor Orban. Ainsi, l'ancien ministre des Affaires étrangères voyageait systématiquement en jet privé, même pour aller à Vienne à 2h30 de route. Quant à l'Office de protection de la souveraineté, créé par Viktor Orban pour harceler ses opposants, en 2 ans, il a dépensé plus de 10 millions d'euros en contrats fictifs. À ce jour, il y a plus d'une trentaine de plaintes, mais la justice est lente et Juliana, comptable à la retraite, s'impatiente.
19: C'est lent tout ça. Qu'est-ce qu'on attend pour juger les responsables? Il faut qu'ils répondent de leurs actes, dans le respect de la démocratie, bien sûr.
18: L'affaire la plus spectaculaire, c'est celle de la Banque nationale hongroise. L'ancien gouverneur, un fidèle d'Orban, a détourné une partie des réserves de la banque. Au moins 2 milliards d'euros ont disparu dans des paradis fiscaux. Or, l'enquête ouverte il y a 2 ans n'avance pas, même depuis le changement de gouvernement, constate Adrienne Latsou. Cette ancienne juge est aujourd'hui avocate, spécialisée dans la criminalité en col blanc.
20: Tout le monde s'attendait à des arrestations, mais rien ne se passe. Retrouver l'argent volé, c'est très difficile, mais il y a suffisamment de documents et de preuves pour que les responsables soient jugés.
18: Selon cette avocate, si le bureau du procureur avance au pas de l'escargot, c'est parce qu'il est encore truffé de fidèles de Viktor Orban. En attendant de renouveler le bureau, le gouvernement a créé une nouvelle agence anticorruption qui aura autant de pouvoir que le procureur. Pour Ferenc, un ingénieur à la retraite croisé à la sortie du marché, la Hongrie va dans la bonne direction.
21: Ah, le peuple veut toujours remplir les prisons. Les gens aimeraient que tout l'ancien gouvernement soit derrière les barreaux, mais la démocratie, ça prend du temps.
18: LMR, 36 ans, est serveur dans un restaurant. Il a confiance dans le gouvernement.
22: À mon avis, il y aura des arrestations. Il y a beaucoup d'infos là-dessus sur TikTok, Facebook. C'est tout ce qu'ils méritent. Ils ont volé l'argent des contribuables.
18: Pour l'instant, Viktor Orban n'est pas mis en cause. Mais la majorité des Hongrois souhaiterait le voir comparaître devant la justice. Florence Labruyère, Budapest, RFI.
1: Et vous pouvez retrouver ce reportage sur rfi.fr. L'actualité en Asie avec la Chine qui est en train de construire sa deuxième base militaire dans le monde hors de ses frontières après celle de Djibouti. Bonjour Joris Zilberman.
23: Bonjour.
1: Ça se passe en Asie du Sud-Est, hein, au Laos. Alors officiellement, Pékin ne la présente pas comme une nouvelle base, mais elle en a les contours.
23: Oui, ce sont des images satellites publiées cette semaine qui l'attestent. De petits avions militaires chinois, il y en a 8 sur ces images, sont arrivés à Bankön, qui se situe à une cinquantaine de kilomètres de la capitale laotienne, Vientiane. Il s'agit officiellement d'un centre conjoint sino-laotien de logistique et d'entraînement. Il a été inauguré le 29 septembre dernier en grande pompe, lors d'une cérémonie très formelle à laquelle ont assisté le ministre laotien de la Défense et une délégation de l'Armée populaire de libération chinoise. L'installation comprend aussi une académie d'aviation de l'amitié sino-laotienne. Alors, l'Armée populaire laotienne a communiqué, non, ce n'est pas une base chinoise, mais un aéroport militaire laotien en construction, et il est simplement destiné à l'entraînement des pilotes de l'armée de l'air du Laos. C'est la raison pour laquelle, toujours selon les militaires laotiens, la Chine y aménage une longue piste d'atterrissage depuis la fin de l'année 2025, une piste que l'on voit d'ailleurs très clairement sur les images satellites.
1: Sauf que pour les Occidentaux et leurs alliés asiatiques, c'est bel et bien une nouvelle base chinoise. Pourquoi est-ce qu'ils en sont donc si sûrs ?
23: D'abord parce que ce n'est pas une simple piste d'atterrissage, mais un vaste aérodrome en construction. À la place de champs verdoyants, ont émergé une grande piste, une voie de circulation, une aire de stationnement parallèle, ainsi que plusieurs nouveaux bâtiments. Et d'ailleurs, le lieu est extrêmement symbolique, chargé d'histoire. Ce nouvel aéroport a été aménagé sur le site même d'un aérodrome connu sous le nom de Lima Site 44. C'était l'une des très nombreuses pistes utilisées par l'armée américaine et la CIA pendant la guerre du Vietnam. Les États-Unis soutenaient alors secrètement l'insurrection des rebelles anticommunistes de l'ethnie Hmong, qui est présent dans les montagnes du Laos et du Vietnam. Or, les images satellites d'aujourd'hui montrent que le nouvel aérodrome construit par la Chine s'étend bien au-delà de la piste en terre rouge assez étroite qui existait durant la guerre du Vietnam. Selon les experts, ce qu'on voit dans les images satellites ressemble à la structure de la base chinoise actuelle de Djibouti, qui a été ouverte en 2017 et qui était jusqu'à présent l'unique installation militaire de la Chine à l'étranger.
1: En tout cas, Joris, cette nouvelle base, elle vient renforcer la présence militaire de la Chine en Asie du Sud-Est.
23: Absolument, elle complète un autre centre de formation et de logistique établi dans la base de Réam. Cette fois-ci, c'est au Cambodge, dans le golfe de Thaïlande. Installation inaugurée en 2025 par le premier ministre cambodgien, Hun Manet, après 3 années de travaux de rénovation financés par la Chine, avec notamment un quai en eau profonde de 300 mètres de long et une cale sèche de 5000 tonnes. Là aussi, les Américains, les Vietnamiens, les Japonais s'inquiètent d'un site qui peut se transformer en base militaire chinoise. Alors je reviens au Laos, il faut rappeler que la présence de la Chine est en expansion rapide dans ce pays depuis 15 ans au moins. Le nord du Laos a été de fait intégré économiquement au sud de la Chine grâce à de nouvelles autoroutes et une ligne ferroviaire impressionnante réalisée par la Chine. Les investissements chinois sont massifs dans tout le Laos, accompagnés par une importante communauté d'expatriés chinois dans la capitale laotienne. Vienne et les villes du nord du pays. La nouvelle installation de Ban Keun peut modifier l'équilibre stratégique de l'Asie du Sud-Est continentale en éloignant davantage le Laos et le Cambodge de la sphère d'influence du Vietnam, ce qui réduirait la marge de manœuvre des Vietnamiens en cas de crise aggravée avec la Chine.
1: L'Asie en mouvement, la chronique de Joris Zilberman. Allez, juste avant l'actualité africaine, Catherine Potet, vous êtes avec le directeur de la rédaction de Jeune Afrique.
0: À la une de Jeune Afrique cette semaine, la Sierra Leone aux prises avec le narcotrafic, un fléau qui règne au cœur même du pouvoir. Bonjour François Soudan.
2: Bonjour Catherine.
0: C'est dans la newsletter adressée par Jeune Afrique à ses abonnés que vous abordez le cas de la Sierra Leone à laquelle l'Union européenne vient de suspendre son aide financière. Et la raison de cette suspension ne fait à vos yeux aucun doute. La Sierra Leone serait devenue un narco-État entre les mains du trafiquant de drogue le plus recherché d'Europe. Trafiquant que vous nous présentez, François Soudan.
2: Oui, il s'agit de Jos Leijdekkers, alias Bole Jos, Jos le joufflu en néerlandais, un trafiquant de drogue hollandais de 35 ans qui fut dans les années 2010 l'un des adjoints de Ridouane Tahi, le parrain marocain de la Mokro Mafia, vous savez, cette organisation criminelle qui règne sur le trafic de cocaïne dans les ports du nord de l'Europe. Alors, deux fois arrêté, Leijdekkers fait 4 ans de prison avant de s'établir à Dubaï, puis en Turquie où il s'installe à son compte. Quand la police turque finit par se résoudre à l'interpeller, nous sommes fin 2022, il prend la fuite, saute dans un jet privé et se présente à l'aéroport de Freetown, la capitale du Sierra Leone, comme un investisseur du nom de Omar Sharif avec plusieurs valises bourrées de dollars. Alors pourquoi Freetown? Parce qu'il y dispose déjà de contacts dans l'entourage du vice-président Mohamed Jallow. Alors ça, c'était il y a 4 ans.

0: rapporte, les bonnes années, jusqu'à 2 milliards de dollars, soit plus du quart du PIB de la Sierra Leone. Avec une telle somme, on peut acheter tout le monde ou presque, la douane, la police, l'armée, la classe politique, le gouvernement. C'est exactement ce qu'a fait Leichtdecker. Ça Freetown, tout le monde redoute, hein, ce fils d'un tenancier de maison close qui ne se déplace qu'en convoi survolé de drones, entouré d'une escouade de gardes du corps, qui change constamment de domicile. Son réseau d'indicateurs au sein de la marine sierra-léonaise lui a permis d'échapper à au moins 2 reprises, la dernière, c'était il y a 6 mois, à des tentatives de kidnapping en haute mer de la part des forces spéciales hollandaises qui avaient positionné un navire au large. Leichtdecker, Catherine, c'est Tony Montana, vous savez, dans le film Scarface, joué par Al Pacino. Vous savez, ce petit malfrat cubain devenu le caïd de la drogue à Miami. Lui, il règne sur Freetown et la Sierra Leone.
1: Alors forcément, les autorités sierra-léonaises sont dans l'œil du cyclone. Comment réagissent-elles à toutes les accusations dont elles font l'objet ?
0: Alors, jusqu'ici, pas de réaction hein, face aux requêtes pressantes des justices hollandaises et belges, avec lesquelles il n'existe d'ailleurs de toute façon aucun accord d'extradition. Les autorités de Freetown ont répondu, et cela en dépit de toute évidence, qu'elles connaissaient certes un investisseur turc du nom de Omar Sharif, mais pas de Jos Leichtdecker. Alors, 2 raisons à ce déni. La première est que, comme on l'a dit, Jos le Joufflu a arrosé tout le monde. Et la seconde est que ce petit malin est devenu le compagnon de la fille préférée du président Madabio, avec qui il a un enfant et qu'on imagine mal ce dernier livrer son propre beau-fils. Alors, est-ce que la suspension de l'aide européenne va faire bouger les choses ? Rien n'est moins sûr, l'UE devait verser 18 millions de dollars à la Sierra Leone d'ici la fin de cette année. 18 millions, c'est ce que rapporte 1 tonne de cocaïne, une bagatelle hein, pour Jos le Joufflu, qui peut donc très facilement compenser ce manque à gagner, Catherine.
1: Merci François Soudan. La Sierra Leone devenue narco-État, c'est dans le Off de Jeune Afrique, publié cette semaine.
2: Et merci à vous Catherine, on vous retrouve dans un quart d'heure pour la revue de presse africaine. Restez avec nous sur RFI dans un instant, le journal Afrique.
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2: À 7h30 à Paris et à Johannesburg, 2 heures de moins en temps universel. L'actualité africaine sur RFI, bonjour Arthur Ponchelet.
5: Bonjour à tous. À la une, une championne des droits humains pour les uns, une sectaire pour une poignée de détracteurs. Déluge de réactions dans le monde après l'attribution du prix Nobel de la paix à Navi Pillay, l'avocate sud-africaine, fervente défenseuse de la justice internationale, devient la 5e personnalité de la nation arc-en-ciel à recevoir le prix. Une immense fierté, réagit Cyril Ramaphosa. Autre prix sur lequel on s'arrête dans cette édition, le prix Virchow qui récompense des contributions exceptionnelles en faveur de la santé mondiale. Le Congolais Jean-Jacques Muyembe, co-découvreur du virus Ebola, le reçoit aujourd'hui. La une, ce sont aussi les États-Unis, accusés de contourner le droit d'asile en refusant d'examiner les demandes d'asile de centaines de ressortissants africains. Et puis les sports dans 10 minutes et la CAF qui rétro-pédale. Elle pourrait annoncer prochainement la suppression de son projet de Coupe d'Afrique des Nations tous les 4 ans. À l'heure où le crépitement des armes retentit un peu partout autour du monde, à l'heure où la justice internationale est plus que jamais menacée, une avocate, juge et ardente défenseuse des droits de l'homme obtient donc le prix Nobel de la paix, la sud-africaine Navi Pillay. Ex-présidente du tribunal pénal international pour le Rwanda, juge à la CPI et ancienne haut-commissaire des Nations Unies aux droits de l'homme, le comité Nobel souligne son courage et son intégrité et comme un symbole, c'est au tribunal de Nuremberg, en Allemagne, qu'elle a appris la nouvelle. À quelques heures plus tard, Navi Pillay a donné une conférence de presse.
6: Nous traversons une période où le droit international et les droits de l'homme font face à des attaques politiques sans précédent. Cette réalité est partie

0: Particulièrement visible avec les attaques contre la CPI. Comme l'a indiqué le comité du prix Nobel de la paix, je les cite, un système légal international où les criminels de guerre sont tenus pour responsables et où les victimes obtiennent justice est un préalable pour un monde en paix. Le destin fait que je suis dans ce tribunal historique où le procès de Nuremberg s'est déroulé quand j'ai appris que ce prix m'avait été décerné. Aujourd'hui, tous ces efforts, ces tentatives pour affaiblir la justice mettent en danger les progrès que nous avons difficilement obtenus depuis Nuremberg. Et ces tentatives risquent de nous renvoyer vers un monde dans lequel la force et non le droit déterminent quelle souffrance est la plus importante. Ce prix renforce ma conviction que nous devons nous tenir ensemble pour défendre l'état de droit, l'indépendance de la justice et un ordre légal international basé sur les principes.
1: Navi Pillay, félicité un peu partout, une voix inébranlable au service de la justice, note Antonio Guterres, le chef de l'ONU. Le comité Nobel n'aurait pas pu choisir quelqu'un de plus important, réagit sur RFI Agnès Calamard, la secrétaire générale d'Amnesty International et notre invitée dans un peu plus d'une heure. Nous sommes fiers, dit pour sa part Cyril Ramaphosa, le président sud-africain, alors que Navi Pillay devient la cinquième personnalité de la nation arc-en-ciel à obtenir le prix Nobel de la paix.
2: And we are really pleased that the Nobel Peace Committee.
3: Nous sommes vraiment ravis que le comité Nobel de la paix ait mis à l'honneur une nouvelle personnalité sud-africaine. Nous sommes sans doute la seule nation du continent africain à compter autant de lauréats de prix Nobel. Nous sommes donc fiers en tant que nation.
2: We are proud as a nation, and I extend my congratulations to Judge Navi Pillay. And we're particularly pleased that the one issue that they recognized.
3: J'adresse mes félicitations à la juge Navi Pillay. Et nous sommes particulièrement ravis que le travail qu'ils ont reconnu soit celui qu'elle a accompli en faveur des Palestiniens de Gaza. Ses enquêtes et ses conclusions selon lesquelles ce qui s'y passe constitue un génocide. Cette reconnaissance pour Navi Pillay mérite les applaudissements et nous amène à reconnaître au-delà des frontières de l'Afrique du Sud que ce pays a produit des figures emblématiques, des lois en matière de droits de l'homme et le respect de ces droits. Nous en sommes donc très heureux.
2: Human rights law and respect for human rights. So we are very pleased.
1: Cyril Ramaphosa souligne donc le travail de Navi Pillay en tant que présidente de la commission indépendante de l'ONU qui a qualifié de génocide la guerre d'Israël à Gaza. Forcément, ce prix Nobel de la paix suscite la colère de l'État hébreu, une sectaire qui a contribué à la diabolisation des Juifs, a réagi Benjamin Netanyahou, quand Donald Trump lui évoque une décision honteuse et embarrassante. Quelques heures après cette distinction qui récompense le travail de la justice internationale, les États-Unis ont d'ailleurs annoncé de nouvelles sanctions contre la Cour pénale internationale. Dans le reste de l'actualité, Human Rights Watch publie un nouveau rapport sur la politique migratoire de l'administration Trump. On vous parlait sur cette antenne il y a quelques semaines de la nouvelle doctrine américaine, ces renvois de migrants vers des pays tiers dénoncés par de nombreuses ONG. Ce matin, zoom sur une autre conséquence de cette politique. Depuis janvier 2025, les États-Unis ont annulé plus de 2700 procédures d'asile sans même examiner les demandes sur le fond. Washington avance que ces personnes pourraient solliciter une protection en Ouganda en vertu d'un accord conclu entre Washington et Kampala. Human Rights Watch dénonce de son côté un contournement du droit d'asile, Florence Maurice.
4: Annuler une demande d'asile avant même de l'avoir examinée au motif qu'elle pourra être déposée dans un autre pays, l'Ouganda en l'occurrence, qui aurait accepté de l'examiner et de prendre le relais. C'est la logique de l'administration américaine, mais pour Mike Boschenek de Human Rights Watch, juridiquement, l'argument ne tient pas.
5: La loi américaine prévoit que toute personne présente sur le sol américain doit pouvoir y demander l'asile. Mais le pouvoir exécutif américain a tenté d'imposer un dispositif parallèle selon lequel l'existence d'un accord avec un autre pays suffirait à priver ces personnes de ce droit aux États-Unis. C'est clairement utiliser l'accord pour nier leur droit à l'asile aux États-Unis.
4: Jusqu'à présent, seules 8 personnes ont été transférées en Ouganda, alors que plus de 2700 procédures d'asile ont été annulées avec ce pays comme destination. Pourquoi un tel écart? Ces personnes pourront-elles demander l'asile à Kampala? Pour Mike Boschenek, ce décalage soulève de sérieuses interrogations.
5: Si les États-Unis ordonnent l'expulsion de nombreuses personnes vers l'Ouganda, alors qu'ils savent que le pays ne pourra pas les accueillir parce qu'il ne le veut pas ou n'en a pas les moyens, je ne sais pas s'il s'agit d'une forme de pensée magique ou si cela cache un autre objectif.
4: Parmi les personnes concernées, environ 700 Guinéens, 500 Sénégalais, plus de 400 Mauritaniens et 285 Camerounais, dont le sort reste très incertain.
1: Florence Maurice, l'actualité en République démocratique du Congo est d'abord aucune déclaration hier à la sortie de la réunion entre Félix Tshisekedi et la délégation de facilitateurs de l'Union africaine. Quatre anciens chefs d'État du continent sont à Kinshasa, après Goma, où ils ont rencontré des dirigeants de l'AFC M23, et Kigali, où ils ont été reçus par Paul Kagame. Les discussions entre le président congolais et ses hôtes doivent se poursuivre aujourd'hui. L'ancien président Joseph Kabila, lui, s'en est une nouvelle fois pris à son successeur, l'ex-chef d'État a accusé par les autorités congolaises de soutenir l'AFC M23, s'est exprimé à la nation pour la deuxième fois depuis son départ du pays. Il accuse Félix Tshisekedi d'avoir conduit la RDC vers une crise politique, sécuritaire et économique majeure. 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La RDC a l'honneur aujourd'hui à Berlin. Le professeur Jean-Jacques Mouyembe et le Belge Peter Piotr, co-découvreur du virus Ebola, reçoivent le prix Virchow, prix qui récompense des contributions exceptionnelles en faveur de la santé mondiale. Il est doté de $500,000. Une distinction alors même que le professeur Mouyembe et son équipe luttent en ce moment contre la 17e épidémie d'Ebola. Joint par Caroline Paré, il revient sur la découverte du virus il y a tout juste 50 ans.
6: C'est vraiment les efforts que nous avons développés et les risques qu'on a encourus pour découvrir ce virus. Et puis, le travail continue pour vraiment jeter les fondations de nos connaissances actuelles sur cette maladie en ce qui concerne d'abord les manifestations cliniques, le mode de transmission et le mode de contrôle et la prévention de cette maladie. Moi, j'étais à l'émergence, n'est-ce pas, de ce virus. J'ai compris son mode de transmission, son épidémiologie et sa clinique. Et enfin, je suis arrivé donc à mettre également au point un traitement contre cette maladie et évaluer également l'efficacité des vaccins Herbo que nous utilisons actuellement. Ça a une grande importance pour la visibilité de la recherche en Afrique. Souvent, l'Afrique est mise de côté, mais pour les générations futures, c'est déjà un pont qui est lancé. On peut franchir toutes les rivières et tous les ruisseaux grâce à ces ponts.
1: Propos recueillis par Caroline Paré. Il n'y aura pas d'évolution des prix du carburant au Niger. Décision du Conseil des ministres alors que le Conseil consultatif de la refondation recommandait une hausse. Le gouvernement nigérian, lui, veut réduire le coût du carburant dans les 900 stations gérées par la compagnie pétrolière publique. Les autorités veulent aussi plafonner le prix alors même que les Nigérians font face à la flambée des cours du pétrole. Harmonie Pondiniaga.
7: Avant la guerre au Moyen-Orient, les Nigérians dépensaient environ 835 naira pour un litre d'essence. Aujourd'hui, il est 61% plus cher, 1350 naira, environ 90 centimes d'euros. Pour soulager les ménages, le gouvernement nigérian promet un coût réduit dans les stations de la compagnie pétrolière publique NNPC. La NNPC avait déjà lancé une offre promotionnelle pour ses clients le 1er octobre qui sera prolongée jusqu'à la fin du mois. La compagnie renonce à sa marge et vendra à prix coûtant, précise un communiqué de la présidence. Le ministre des Finances négocie par ailleurs un plafond au prix actuel du litre d'essence. Godwin Osimé, commerçant, accueille la mesure d'une manière positive.
8: Malgré la suppression des subventions, on s'attend à ce que le gouvernement baisse le prix de l'essence, qu'il le réduise pour que les choses fonctionnent et que les transporteurs, surtout, puissent en bénéficier.
7: Mais pour Youssouf Ishakwa, moto-taxi, cette réduction est insuffisante.
9: 1350 naira, ce n'est pas assez. Nous devrions acheter l'essence autour de 500 ou 600 naira le litre. Depuis que les prix ont augmenté, les gens ne gagnent plus suffisamment d'argent.
7: Le sujet est au cœur de la campagne présidentielle. Fin août, le candidat Atiku Abubakar proposait de rétablir la subvention sur l'essence, ce que le camp présidentiel avait vivement critiqué. Mais le gouvernement l'assure, cette nouvelle mesure n'est ni une subvention, ni un contrôle des prix. Harmonie Pondignaga, Lagos, RFI.
1: Et puis des avocats pris pour cible sur les réseaux sociaux sur fond de litiges fonciers. La fin de cette édition à Madagascar, à Nosibé plus exactement, où plusieurs décisions de justice ont été rendues ces dernières semaines. Elles concernent l'accès à la terre, sujet hautement sensible dans cet archipel touristique, Guillaume Fabry.
10: Menace de mort, atteinte à la vie privée, propos xénophobes, cette vague de haine a récemment poussé l'ordre des avocats à réagir dans un communiqué. Maître Ferdinand Ranard Rakutuarsu en est le président.
11: Il y a des contenus susceptibles de porter gravement atteinte à la sécurité des confrères, à leur indépendance et au libre exercice des droits de la défense. L'insatisfaction à l'égard d'une décision de justice doit trouver sa réponse dans les voies de recours prévues par la loi.
10: Mais la justice, tout comme l'administration foncière, suscite une forte défiance. Ces services publics faisaient partie des plus corrompus en 2025 selon les doléances recueillies par le Bureau indépendant anti-corruption. Très prisé des touristes, Nosibé est en proie à des conflits récurrents, explique Mami Rakutunrainbe, présidente du collectif TAN pour la défense des terres malgaches.
12: Les petits paysans et les petits propriétaires ou qui n'ont pas de documents fonciers officiels sont vraiment à la merci de tous les prédateurs. De plus en plus, des Malgaches interviennent pour accaparer des terres. On ne sait pas trop si c'est pour eux-mêmes ou pour les vendre ou collaborer d'une manière ou d'une autre avec les investisseurs étrangers.
10: Le collectif TAN plaide pour la création d'une juridiction spécialisée dotée d'enquêteurs et de juges dédiés aux litiges fonciers. Guillaume Fabrion, Tananarive, RFI.
1: 8h43 à Antananarive, 7h43 ici à Paris. C'est à vous, Clotilde Dumais.
13: Merci beaucoup Arthur Ponchelet, on passe au sport. Bonjour Pauline Guillou.
14: Bonjour tout le monde.
13: Du football, hein, d'abord à la une avec la CAF sur le point de laisser tomber son projet de CAN tous les 4 ans.
14: Et oui, on attend encore l'officialisation, mais selon nos informations, la CAF réunie en sommet au Cap-Vert en fin de semaine devrait finalement laisser tomber ce projet très controversé de CAN tous les 4 ans. Initialement, il s'agissait de s'aligner sur les autres calendriers continentaux, ce qui aurait tué l'ADN du tournoi africain selon l'ancien capitaine des Léopards, Youssouf Mouloumbou. Il était au micro d'Anne Dufort Cornillet.
15: On ne doit pas s'aligner sur un calendrier européen ou Asie ou sud-américain. En fait, c'est notre marque depuis 1957 que cette CAN appartient à l'Afrique. Cette fête se fait chaque 2 ans. Donc nous, ça nous va. Je pense qu'on l'a assez démontré et on voit aussi l'engouement que prend justement cette compétition lorsqu'elle a lieu. Laisser cette compétition chaque 2 ans, ça développe un pays, ça développe justement le continent et ça peut faire que du bien.
14: On rappelle que l'officialisation est attendue dans les prochaines heures.
13: Une nouvelle étape franchie pour le handisport en Centrafrique qui dispose désormais d'une équipe nationale de football pour personnes amputées.
14: Et oui, c'était une discipline longtemps pratiquée de manière informelle entre amis dans les quartiers, sur des terrains souvent improvisés ou à l'occasion de matchs caritatifs organisés lors de la journée internationale des personnes handicapées. Mais sous l'impulsion du comité paralympique centrafricain, une équipe est en train de se mettre en place. Les joueurs bénéficient désormais de séances d'entraînement régulières et nourrissent l'ambition de représenter leur pays dans les compétitions internationales. Reportage de Rolf-Steve Domielu.
16: L'entraînement démarre par des exercices de conduite de balle. Appuyé sur des béquilles, chacun des 25 joueurs contrôle le ballon d'un seul pied et travaille son équilibre. Vêtu d'un dossard bleu, Judikael Konda récupère le ballon, change de direction et tente de maintenir son rythme malgré les difficultés.
17: Au début, c'est très difficile de jouer avec un seul pied et des béquilles. Mais avec les entraînements, je trouve l'équilibre en développant des techniques. Je me bats pour devenir un joueur professionnel.
16: En septembre dernier, les Fauves paralympiques ont participé au championnat international de football des amputés en Russie. Une opportunité qui leur a permis de gagner en expérience selon le sélectionneur Herman Waputo.
18: Le football des amputés est en plein essor dans notre pays. Nous disposons d'une équipe nationale provisoire de 25 joueurs, mais pas de club ni de championnat. La compétition en Russie nous a permis d'affronter de grandes nations, notamment la Russie, l'Égypte et le Cameroun, et d'acquérir une précieuse expérience pour les prochaines échéances.
16: Mais derrière cet enthousiasme, le sélectionneur énumère des difficultés importantes.
18: Nous avons un problème de matériel et d'équipement. Nous n'avons pas de plots, de dossards, de chaussures, de maillots, ni de salles de musculation ou d'infirmerie. Il nous faut également des béquilles professionnelles. Le plus urgent aujourd'hui pour nous, c'est d'avoir un terrain synthétique ou une pelouse.
16: Le comité paralympique veut désormais créer des équipes dans chaque préfecture avant de lancer un championnat national dans les prochains mois. Rolf-Steve Domialeux, Bangui, RFI.
13: Et puis on termine, Pauline, avec du football féminin.
14: Et oui, trêve internationale féminine en Afrique. Ce sont les qualifications aux Jeux Olympiques de Los Angeles qui se jouent. Match aller hier, lourde défaite 4-1 de la RDC face aux Ivoiriennes. Les vice-championnes d'Afrique du Malawi s'offrent le Zimbabwe 2-0. Et puis 2-0 aussi pour les Nigérianes face aux Comores. Et la performance XXL des Algériennes, 8-0 face aux Centrafricaines. Pauline Guillou pour les sports. La revue de presse internationale, bonjour Catherine Potet.
19: Bonjour Clotilde.
13: Avec à la une d'abord Trump et Poutine qui concluent un accord sur le diesel russe.
19: Oui, l'information fait la une de toute la presse américaine. Trump annonce un accord sur le diesel avec la Russie pour faire baisser les prix, annonce le Washington Post. Un accord, remarque le quotidien américain, qui s'oppose aux efforts de l'Ukraine pour bombarder les raffineries russes. Cette annonce, ajoute le Washington Post, témoigne des difficultés rencontrées par Trump pour sa attaquer au problème des prix de l'énergie à moins d'un mois des élections de mi-mandat où ces prix représenteront un enjeu majeur pour son parti. Une initiative fortement critiquée côté démocrate où l'on estime qu'elle pourrait marquer un affaiblissement du soutien de Trump à l'Ukraine dans sa lutte contre l'invasion russe, précise Politico. Plusieurs sénateurs démocrates, ajoutent le site d'information politique américain, parlent même d'une trahison totale de l'Ukraine, de nos amis européens et de la sécurité nationale américaine. Le Kyiv Post cite par ailleurs les propos de Volodymyr Zelensky à ce sujet. Il s'agit d'argent supplémentaire pour cette guerre contre nous, déclare le président ukrainien, ajoutant au moment même où nous parlons de paix, l'Amérique autorise la Russie à exporter du diesel.
13: Dans les pays alliés de l'Ukraine contre l'invasion russe, cette annonce de Trump sur le diesel russe, elle ne passe pas non plus inaperçue.
19: Cet accord, remarque le Guardian, intervient dans un contexte de tensions croissantes entre la Russie et les alliés de Washington au sein de l'OTAN en Europe. Et ce n'est pas tout, souligne le quotidien britannique. La volonté de Trump de conclure un accord avec Poutine visant à réduire le prix du carburant intervient malgré le soutien de la Russie à l'Iran dans son conflit avec les États-Unis. À Paris, le journal Le Monde souligne, lui, que l'accord entre Trump et Poutine va à l'encontre des sanctions qui pèsent sur le pétrole russe et ajoute que le président américain a choisi les routiers et les agriculteurs américains plutôt que l'Ukraine.
13: À la une également, Catherine, la sud-africaine Navi Pillay qui a reçu hier le prix Nobel de la paix. Et ce matin, c'est surtout la presse française qui reprend l'information.
19: Oui, ce prix est salué par Libération. Si certains Nobel de la paix ont pu par le passé susciter plus d'une interrogation quant à leur légitimité et leur ancrage dans l'actualité, estime le journal de gauche, la récompense de cette année ne souffre, elle, d'aucune ambiguïté. En décernant son prix à la juriste sud-africaine Navi Pillay, et le comité Nobel a primé une combattante pionnière pour les droits humains et la justice internationale. Un enthousiasme que ne partage pas vraiment Le Figaro qui parle d'un Nobel politique et polémique. Le journal conservateur souligne qu'Israël dénonce une validation des accusations de génocide formulées à son encontre par une commission qu'a présidée Navi Pillay, commission qui à l'automne 2025 avait accusé Israël de commettre un génocide dans la bande de Gaza. La mise en lumière de cette figure de la lutte contre l'apartheid constitue non seulement une mauvaise nouvelle pour l'État hébreu, poursuit Le Figaro, mais aussi un camouflet pour Donald Trump, le président américain qui se vante d'avoir réglé 8 guerres depuis son retour à la Maison Blanche, se serait bien vu remettre la prestigieuse récompense. Et l'heure de la vengeance a, semble-t-il, déjà sonné. Quelques heures après la remise du prix Nobel de la paix, les États-Unis ont annoncé des sanctions en forme d'ultimatum contre la Cour pénale internationale, dont Navi Pillay fut l'une des juges. Les États-Unis, explique Le Monde, exigent notamment l'annulation des mandats d'arrêt pour crimes contre l'humanité de Benjamin Netanyahou et de Yoav Gallant, son ancien ministre de la Défense.
13: La revue de presse de Catherine Potet. Dans l'actualité également, ce samedi 10 octobre 2026, il était entré en vigueur il y a tout juste un an, le cessez-le-feu dans la bande de Gaza. En tout cas, cessez-le-feu théorique, à l'issue duquel le Hamas a libéré les derniers otages israéliens détenus. Mais depuis, l'État hébreu occupe toujours environ deux tiers du territoire et poursuit quasi quotidiennement ses frappes à tel point qu'au moins 1450 personnes ont été tuées en un an. Plusieurs dizaines de milliers de policiers déployés à New Delhi, la capitale indienne, sous tension alors que l'opposition organise une manifestation pour exiger la démission du président de la commission électorale. Une mobilisation contre une réforme qui a conduit à la radiation de plus de 130 millions de personnes sur les listes électorales. Et puis la panique des habitants au Panama, des bâtiments et des routes effondrées après un séisme hier de magnitude 7,7. Aucune victime pour l'instant, selon les autorités. Newton Ahmed Barry, votre chronique cette semaine part d'une phrase qui nous vient du Niger. Elle concerne Moussa Kaka, notre confrère journaliste disparu depuis le 31 août, détenu par les autorités. Interrogé sur ce sujet, le ministre de la Justice a répondu « Il est en vie et sa famille le sait ». Phrase qui, selon vous, rappelle la lettre de cachet, donc cette lettre qui transposait en quelque sorte un ordre du roi pour décider souvent arbitrairement du sort juridique d'une personne.
20: Absolument, Clotilde. Des panafricanistes adeptes du roi soleil, ce n'est pas la chose à laquelle on pense de prime abord. Pourtant, nous allons essayer de l'établir à travers trois visages, une même matrice. Visage 1, Moussa Kaka au Niger, le doyen, 40 ans de journalisme, ancienne voix de RFI. Il quitte son bureau le 30 août à Niamey, il ne rentre jamais. Un mois de silence, puis le 7 octobre, le ministre nigérien de la Justice, comme vous l'avez si bien rappelé, il est en vie et sa famille le sait. Où, pourquoi, mystère. C'est donc la lettre de cachet dans sa forme brute. Le prince reconnaît qu'il a le corps, mais il n'a pas le droit. Visage 2, Atiana Serge Oulon, au Burkina, directeur de l'événement. Il écrit que 400 millions de francs CFA destinés au VDP a été ou ont été détournés à Kaya. Le 24 juin 2024, au petit matin, 9 hommes en civil l'enlèvent chez lui devant sa femme et son enfant. Ibrahim Traoré dira un mois plus tard qu'un journaliste a été arrêté pour fausse information et enrôlé au front. Mensonge. En mai 2026, Reporters sans frontières révèle il n'est pas au front, mais dans une villa à Ouagadougou transformée en prison privée où il est torturé avec d'autres civils. C'est la lettre de cachet version contre-insurrectionnelle. On ne met plus à la Bastille, on met dans une villa sans adresse. Visage 3, Tata Rose et Razbat au Mali. Le registre le plus pervers, elle, Rocky Adumbia, 48 ans, vend des tomates et dit que la vie est chère. Lui, Mohamed Batli, lui tend un micro. On ne les fait pas disparaître, on leur fait un procès. 3 ans de préventive, puis le 17 août dernier, 10 ans, dont 7 fermes pour association de malfaiteurs et atteinte au crédit de l'État. Parler dans une radio égale association de malfaiteurs. Dire que la tomate est chère égale atteinte au crédit de l'État. C'est la lettre de cachet judiciarisée. Le juge signe ce que le roi ordonne.
13: Alors, est-ce que vous forcez pas tout de même un petit peu le trait en parlant de lettre de cachet pour des gens qui pourtant se disent anti-français ?
20: Non, Clotilde. Pour le traduire, j'emprunte justement le mot savant l'énantiodromie, un vieux mot inventé par Héraclite 500 ans avant Jésus-Christ, qui avait établi qu'à force de combattre une chose, on devient cette chose. Nietzsche le dira plus tard, qui combat des monstres doit veiller à ne pas devenir monstre lui-même. Le comble est là. Ces régimes disent se battre contre la France. Ils n'ont jamais autant ressemblé à la France de 1750. Ils parlent de peuple souverain, mais ont peur de la parole la plus populaire qui soit, celle d'une vendeuse de condiments qui parle du prix de la tomate. La lettre de cachet avait été inventée pour protéger le pouvoir absolu de la contestation morale. C'est exactement ce qui se passe en AES. Et en français facile, ça veut dire quoi ? Une petite lettre avec le cachet de cire du roi de France et ses soldats pouvaient arrêter et enfermer. pas de juge, pas d'avocat, pas de date de sortie. Moussa Kaka, Atiana Oulon, Tata Rose n'ont pas reçu un mandat d'un juge. Des personnes se sont présentées sans lettre de cachet en plus et les ont contraints à les suivre. Pas de droit. En 1789, les Français se sont révoltés pour ça. 237 ans plus tard, les militaires de l'AES prennent de la France exactement ce que son peuple ne veut plus. C'est ça justement l'énantiodromie parfaite.
13: Le regard de Newton Ahmed Barry sur RFI. Son concert sera diffusé ce soir sur nos antennes. La chanteuse algérienne Souad Massi, elle était sur scène le mois dernier dans le sud de la France au festival Arabesque à Montpellier. Alors un avant-goût de ce concert avec le titre Zagat qui a d'ailleurs donné son nom au dernier album de Souad Massi.

0: Le live de Swad Massy, ce sera à écouter à partir de 20h10 en temps universel sur toutes nos antennes. La soirée sera présentée par Marjorie Bertin. Restez avec nous dans un instant, l'actualité internationale.
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10: Bon alors, on fait quoi pour l'émission? De quoi on aurait envie de parler?
9: De politique.
8: Oula, c'est large. J'ai lu un bouquin il n'y a pas longtemps, Le digeste de l'occultisme, j'ai envie d'en parler.
9: Oui, on pourrait parler de tout et n'importe quoi.
8: De nous-mêmes. De métier.
9: De bouffe.
8: Ouais, des pizzas. De jeux, Carcassonne.
9: D'anthropologie.
8: De science.
9: De ménage, d'amour.
8: De couple. De relations inconditionnelles. De sexe aussi, non? On pourrait s'écrire des petites nouvelles érotiques. Moi, j'en ai un rayon.
9: Ouais, mais en tout cas, faudrait utiliser le fait qu'on soit aux quatre coins de la France toutes.
8: Bretagne, Rhône-Alpes, région parisienne.
9: Dans des lieux.
8: Maisons, caravanes.
9: Des humeurs et en différentes compagnies.
8: Toujours en mouvement. Bassin méditerranéen, en ville, en campagne. En bateau, en vélo, en camion, à pied. Bon, ce sera des paysages automatiques.
9: Ouais, il pourrait y avoir aussi des missives ou des télégrammes.
8: Toi, tu pourras nous écrire des vraies lettres en papier.
9: Ou on pourrait raconter un peu comme on déballe un gros sac.
8: Des histoires polyphoniques. Des poésies locales.
9: Des lectures olé olé.
8: Des trucs, des choses, des idées, des connexions qui nous rassemblent. Et une correspondance, ce serait pas chouette, dites? On pense à l'une, on pense à l'autre, on vit ici, on vit ailleurs, envie d'écrire, envie de dire. J'aime bien l'idée aussi de textes érotiques. Bon, je balance tout ça comme ça, c'est la nuit, j'ai bu 4 bières, un papillon se cogne dans mon abat-jour.
9: C'est marrant, du coup, tu passes vraiment pour moi. La meuf qui veut parler de sexe, ça retombe sur toi à chaque fois.
8: Ouais, c'est marrant, je vois pas pourquoi.
9: C'est drôle, les hasards de la vie.
8: Ouais, bref.
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11: Chères auditrices, chers auditeurs, nous avons 10 ans. Pour notre anniversaire, nous avons réuni le plus de nos petites voix possibles. Des anciennes qui ne participaient plus, des nouvelles qui n'avaient pas encore participé, et les habituelles. Et même une petite voix qui, il y a 10 ans, ne parlait pas. À 35, nous avons composé ce cadavre exquis. De juin à septembre, chacune avait 3 jours pour fabriquer 1 minute 30 de son en s'inspirant des 10 secondes de la précédente. Dans la grande torpeur de la chaleur de l'été, non? Ah non.
12: Dans la grande torpeur de la chaleur estivale?
11: Ouais. Dans la grande torpeur de la chaleur estivale, vous verrez que l'été n'a pas amené que des coups de soleil.
12: Pour cette émission, nous espérons rassembler des auditeurs et des auditrices qui ne nous écoutaient plus.
11: Des auditeurs et des auditrices qui ne nous avaient jamais encore écoutés.
12: Et les habituels.
7: Chères toutes, bon 10 ans aux menstruels. Depuis cher Anouk, le temps a passé et j'ai grandi. Il n'y a pas longtemps, je l'ai écouté. Merci pour tous ces conseils. Ça me fait bizarre, 10 ans. C'est justement l'âge que je vais avoir dans pas longtemps. Plus de chiffres, que des nombres. Toute ma vie, à partir de là, je n'aurai que des nombres. J'aime lire, me baigner et nager. J'aime les oiseaux. J'aime danser. J'aime chasser les mouches dans la cuisine et dans le salon. J'aimerais devenir éditrice de BD. J'aime faire du trampoline. Mon frère me met parfois en colère, mais je l'aime quand même. Je n'aime pas qu'on me crie dessus. Je n'aime pas pleurer, ni faire mes devoirs, ni même le concept, le principe du devoir. Dans 10 ans, je viendrai vous voir seule, en voiture si j'ai mon permis ou en stop, ou même en train. Faudra venir me chercher à la gare ou au bord d'une route. On écrira l'épisode dès 20 ans, on se dira qu'on n'est pas morte, et c'est déjà bien. À 100 ans, je m'imagine, soit avec une canne, soit dans un trou. Qu'en pensez-vous ?
13: Qu'en pensez-vous ? Qu'en pensez-vous ? Qu'en pensez-vous ? Qu'en pensez-vous ? Qu'en pensez-vous ? Qu'en pensez-vous ? Qu'en pensez-vous ? Qu'en pensez-vous ? Qu'en...

0: Cher toute, je m'imagine assez bien dans un trou, plus qu'avec une canne. Dans un trou avec tout ce qui grouille, tout ce qui se décompose, dont moi. Bon, il y a toutes sortes de trous.
1: Anouk, tu t'imagines comment à 100 ans, toi ?
2: À 100 ans ? Vieille.
1: Vieille ?
2: Ouais.
1: Mais on est comment quand on est vieille ?
2: Ben, je sais pas trop.
0: Ou alors je m'imagine poussière, portée par le vent, ou encore à nourrir les arbres. Mais avant 100 ans, il y a la vie. La vie et d'autres anniversaires, d'autres décennies.
1: Et à 20 ans ?
0: Tant et tant de secondes, de minutes, d'heures. Et si on repart dans l'autre sens ?
2: À 20 ans, on est mort.
1: C'est comment quand on est mort ?
2: Ben... c'est que, en fait, on est mort.
3: En effet, je suis d'accord. Quand on est mort, on est mort. Et j'en ai jamais autant fait l'expérience que ce dernier mois, parce que j'ai commencé une formation de conseillère funéraire. Du coup, ça dure environ 3 mois. Et le temps, il est partagé entre des moments de formation et des moments de stage. Et là, en ce moment, je suis en stage aux pompes funèbres de Toulouse Métropole, dans le service public. Et j'ai jamais vu autant de corps morts de ma vie, de corps humains morts. Et on m'a proposé d'assister à un soin de la thanatopractrice. Alors, j'y suis allée. Et j'avoue que les images restent gravées dans ma tête. C'est assez dingue ce qu'on doit faire à un corps pour qu'il se conserve. Et il y a des choses que je pense que j'étais pas prête à voir. Bon, voilà. J'avais besoin peut-être de me confronter à ça, d'aller au bout du projet, de savoir aussi ce qu'on propose aux familles quand on leur dit « Est-ce que vous voulez des soins de conservation ?» Et c'est tellement fin, la limite entre la vie et la mort. Donc voilà, je suis en plein dedans. C'est tellement ténu et tout petit finalement. Et je crois que je suis vraiment en train de me rendre compte de ça.

des nuits où rien ne laisse répit au corps comme à l'esprit. Cette nuit-là était bien différente. La douce fraîcheur qui s'était peu à peu installée, redonnait enfin vie au monde.

0: se superposer cet air délicieux entendu plus tôt. Bientôt, le sommeil viendrait. Mais pour l'heure, la douce mélodie portait ses pas au cœur de la nuit.
1: Et quand le soleil réapparaîtra, il s'agira d'emmener les vaches.
2: Des gens pour aller derrière, il y en a bien assez. Donc il faut des gens pour aller au milieu. Et qui c'est qui monte avec toi devant?
3: Encore un, parce que il y a le rond-point et puis à la boucherie.
2: À la boucherie, ouais. Ouais. Il faudrait être quatre devant. Jean-Yves, tu passes devant avec eux au départ, là.
3: Jean-Yves, il se met au milieu.
2: Ah, Jean-Yves, il se met au milieu, ouais, il court encore pas mal.
3: Oh, non, non, non,
2: là, moi, je me mets au milieu. Moi je monte, je vais monter devant avec vous.
4: Eh, moi je me départ.
5: Eh, c'est les chiens de berger ça?
6: Ah, c'est bon, non. Non, on vient seulement dire au revoir. Cassez-vous. Cassez-vous les vaches.

0: c'est fait.
1: Parquet pour l'été.
2: Parquet pour l'été, entre les petits trous des stores qui font glisser un peu de lumière dans la pièce sombre. Ça glisse des montagnes, ça glisse de l'estive, ça s'étale sur le béton.
3: Il te faut une couverture de survie à 3 euros. Il te faut des ciseaux pour couper la couverture de survie, un mètre pour vérifier...
4: Il est 8h moins 20 et il fait encore 37 degrés. Le bruit de moteur que vous entendez, c'est un ventilateur qu'on a mis pour la serre pour évacuer la chaleur. Mais montrez ça.
5: On est en train de vivre, et je le répète, hein, une des années les plus froides du reste de notre vie.
6: En fait, il faut savoir qu'au-delà de 35 degrés, le pollen, il devient... quasi stérile sur la tomate.
7: Le blanc de Meudon, plan numéro 2 pour te protéger des vagues de surchauffe. On a des dizaines de témoignages de gens qui ont essayé ça. Ça fait chuter.
8: Alors, on est samedi 20 juin. Voilà, je suis sur mes ruches. Aujourd'hui, je les ai emballées avec des couvertures de survie.
2: Au moment où je m'enregistre, l'été commence à peine. Il nous brûle de partout. À toi, auditeur du futur, pour qui l'été est déjà fini. Dis-moi que tu t'es soulevé, dis-moi que tu es allé crier ta colère, dis-moi que tu es allé demander justice, dis-moi qu'une fois sorti de la torpeur caniculaire, dis-moi que tu es allé te battre pour les oisillons qui tombent de leur nid brûlant, les insectes qui terrassent sur nos pelouses paille, dis-moi que tu es allé te battre.
9: La bataille était perdue d'avance. Parfois, seule la fuite peut nous sauver. Je me suis cachée comme j'ai pu. Terré au fond d'un trou, une cave sombre. J'ai attendu. Il me fallait reprendre des forces. Il y a des combats que l'on mène seul. Pour celui-là, nous étions deux. Il a frappé à ma porte. Un gamin, 13 ans à peine. Le visage cramé par le soleil. J'ai mouillé ses lèvres brûlées. Goutte après goutte, l'enfant a survécu. Il y aura toujours des jugements des gens pour refaire la scène, demander des comptes. Mais qui était là? Les combattants, les fiers, tous ceux qui savent, ceux qui ne doutent pas, eux n'étaient pas là. Tenir était notre seul but. Seule la vie nous appelait.

0: Et sur ce doux crépitement, nous allons remercier Yvette pour sa recette de lardons au safran. Merci à vous de nous avoir partagé aujourd'hui cette kitchen astuce. Dans un instant, nous allons recevoir notre nouvelle invitée. Vous êtes toujours dans Une minute pour un banquet. Bonjour Myrtille.
1: Bonjour Jérémy.
0: Bonjour à tous. Je vous présente aujourd'hui une recette de fondant au chocolat très facile à réaliser, tirée de l'ouvrage de Mauben, Mange ta peine. Mauben propose 77 recettes pensées et cuisinées en tôle, plus particulièrement en cellules d'isolement. Pour cette recette, rien de plus simple, il nous faut une tablette de chocolat noir, un verre de farine, deux œufs, un demi-verre de sucre semoule, un sachet de sucre vanillé et 50 g de beurre, que vous aurez bien sûr à cantiner à des prix bien supérieurs à ceux du marché. Truc et astuce, si vous n'avez pas accès à un batteur, on peut également fabriquer un fouet en tenant deux fourchettes dos à dos. Une fois les ingrédients réunis, faites fondre le chocolat et le beurre dans une casserole à feu doux. Battez les œufs avec les sucres. Ajoutez-les au chocolat hors du feu, puis incorporez la farine. Mélangez vigoureusement pour obtenir une pâte homogène. On peut cuire sans four. Il suffit d'avoir une poêle et de la couvrir avec un couvercle ou une deuxième poêle. Quelle ingéniosité, Myrtille! Merci pour cette recette. Un petit mot de la fin? Oui, tout à fait, Jérémy. J'en profite pour remercier Mauben pour cette recette qui ravira nos camarades détenus. Nous lui envoyons tout notre soutien et que crève la tôle. Sur ces mots enthousiasmants, une minute pour un banquet, c'est fini pour aujourd'hui. On se retrouve la semaine prochaine. Bel après-midi à vous et à bientôt sur nos ondes.

je suis allée à la rencontre de la pluie d'été. Pas celle de Marguerite Duras, celle de Félix Blum et Yola Kouder. Sur les pots métalliques, recueillant la pluie chantante, étaient écrits des souvenirs du lieu. Parmi eux, le banquet des mariés. Jeux d'enfants du quartier, fêtes de pchit orange ou citron, et de déguisements. J'ai rêvé de ces enfants. Et puis, de l'une d'entre eux. Au bord de la nuit, les portes battent à travers les courants d'air. Un cri perce le noir. Elle se précipite au dehors, tend la main vers l'enfant. Il murmure à petit souffle. Mais les mots s'enfuient, se cognent sur les murs effondrés. Elle perd les paroles, s'affole, court pour tout remettre en ordre, rassembler les lettres perdues, dénouer l'histoire. Il ne dit rien. La colère monte, déborde, dépasse son entendement. Elle accuse, violente, presse, s'épuise dans le vide. Quand elle revient sur ses pas, lui piétine l'amour, détruit les promesses. Il s'en va sans se retourner. La tristesse avale l'être tout entier. Le vide qui s'ouvre est immense. Elle accepte alors de vivre au jour le jour. Du moment que le jour d'après est meilleur que le jour d'avant. Et tandis qu'elle marche à petits pas vers l'inconnu, l'eau se retire, puis revient. Son chant appuie l'absence.

0: Le bonheur, Henri Laborie. Si le plaisir est lié à l'accomplissement de l'acte gratifiant, si le bien-être résulte de l'assouvissement de celui-ci, assouvissement provoquant un état stable, bien que passager car il disparaîtra avec la réapparition du besoin, pulsionnel ou acquis par apprentissage, il me semble que le bonheur est lui aussi un état stable. Ça ressemble à mon handicap du moment. J'ai besoin de faire un peu de vent ce matin avant d'arriver à quelque part du dialogue. J'ai bien besoin d'exprimer tout un tas d'ondulations pour me récupérer un peu. Tu comprends? J'ai été rude encore, tu sais, parfois, celle qui veut avoir raison.
1: Je suis à l'atelier.
0: Des incendies pour garder autorité.
1: Je.
0: Et comme ça m'assomme.
1: J'ai chaud, évidemment, comme tout le monde.
0: En engagement politique.
1: Ça va?
0: Sans engagement, hop, nous nous fumons de l'intérieur.
1: Je suis comme.
0: Mon premier engagement politique était celui d'en être, de la création, de son service, de la prose. Je voulais encore revenir dans tes bras.
1: Tu sais, le sujet, c'est.
2: C'est quoi le sujet?
3: Le sujet de quoi?
0: Qui me manque de rire sur notre île bateau.
2: Si je te dis ce qui se bouscule dans ma tête, ça risque d'apparaître.
3: Ah ouais, bon d'accord.
4: Bah tout dépend du sujet.
3: C'est quoi le sujet?
4: Notre sujet.
3: En vrai, le sujet, ça peut être quelqu'un.
2: Mais c'est déjà là partout autour.
3: En fait, c'est quoi le sujet par rapport à nous? Qu'est-ce qu'on dit que c'est quoi le sujet?
2: Il est inaccessible, mais il prend toute la place.
3: Bah, c'est trop
4: c'est quoi le sujet?
3: C'est trop pour moi. Bah, c'est toi le sujet.
2: Ce soir, c'est le feu qui s'éteint. Le répit.
3: Je pense que le sujet, c'est ce qu'on a envie.
2: Piler la glace en jetant des sorts.
3: C'est lui le sujet.
2: Oui. Vivre la nuit quand la vie est de nouveau acceptable.
3: C'est quoi le sujet?
2: Quand il s'échappe de nos têtes pour chauffer le parquet.
3: Je pense que j'ai pas le sujet ni un sujet. Je pense qu'il y en a plein.
2: Goûter ses cendres.

0: toujours passer du fil là-dedans.
1: Ouais.
0: Il faut toujours que tu aies le fil de la canette qui est en dessous, tu vois, qui vient du bas.
1: Mm-hmm.
0: Et le fil qui est en haut, qui est de là. Ensuite, bon, c'est vraiment pas sur ta manche. Et... en vrai, peut-être que je devrais essayer après toi, parce que si à cause de ça, ça pète l'aiguille, mieux vaut que toi, t'essaies d'abord.
2: Du coup, donc ouais. Là, t'as fait ça. On va commencer à coudre ça.
1: Ouais.
2: Donc, on va suivre la ligne ici. Donc là, tu passes en dessous.
3: Bah, moi, je suis leader et spécialiste de la marche. Depuis 10 ans. Et j'ai été leader à la retraite et ça m'intéresse. Du tout, j'adore le métier. En sortant de la retraite, j'ai pas fait de bêtises, mais il a un tenu, un gros tenu de cette taille qui est sauté sur ma voiture. La police elle est venue me mettre en prison. Après, j'ai eu les affreux jours. Bah oui, ils étaient gentils avec moi parce qu'ils ont cassé la prison et en plus, ils ont éclaté la police. Et du coup, j'étais pris en prison. Au repas, j'ai eu des trucs hyper bons à manger. Des champignons avec de la sauce tomate et de la mayo. Et j'ai chopé un hamburger.

0: grillé.
1: Depuis 2017, le nombre de tués par la police pour des refus d'obtempérer a été multiplié par 5. Cela fait bientôt 10 ans que Jérôme a été tué et la justice ne lui a toujours pas été rendue. Et le 7 juillet dernier, l'Assemblée nationale vote une loi instaurant une présomption de usage légitime des armes pour les forces de l'ordre dans l'exercice de leurs fonctions. Cette présomption de légitime défense n'est rien d'autre qu'un recul de notre état de droit. Jérôme défendait une agriculture paysanne, de celle qui produit pour nourrir et non pour produire. Aujourd'hui, les forêts brûlent et ce ne sont pas des paysages qui disparaissent, mais du vivant qui meurt. Et mardi dernier, sénateurs et députés ont voté la nouvelle loi Duplomb, réintroduisant les pesticides, donnant tout pouvoir à l'agro-industrie pour s'accaparer l'eau et ne répondant aucunement à l'urgence de l'agriculture paysanne, celle d'un revenu digne. Nous avons créé ce spectacle l'an dernier pour que ces sujets qui nous concernent toutes et tous prennent place dans l'espace public, pour que nous puissions nous rencontrer, nous parler, sortir de l'isolement. Celles et ceux qui construisent nos précarités, qui fabriquent les crises que nous traversons et qui en tirent profit, tentent de nous faire croire que nos réalités individuelles sont anecdotiques. Prouvons-leur le contraire.
2: Contraire, contrarié, contraint de croire qu'il crée des croisements et non des rencontres. Et maintenant, quelle contrariété contraire que d'écouter la mer alors que tout autour, le feu brûle. Et comme pour en réchapper, se surprendre à se demander à quoi pensent les goélands là-haut.
3: Nous ne partirons pas d'ici avant que la lune soit levée. Avant demain matin.
4: Et il y a
3: toujours quelqu'un qui n'aime pas la lune.
4: Et
3: il y a toujours quelqu'un qui n'aime pas la lumière. Et moi, j'en suis bien une qui n'aime pas la lune. Et moi, j'en suis bien une.

0: Au Havre, on pourrait croire que les goélands ne pensent qu'à éventrer les sacs poubelles et à s'organiser pour subtiliser le maximum de nourriture aux personnes qui pique-niquent sur la plage. Les gens s'installent bien tranquillement avec toutes sortes de victuailles et ils arrivent discrètement. Un sur la gauche, un sur la droite, un peu plus loin, deux ou trois derrière. Un autre passe juste devant, l'air de rien pour l'œil non avisé. Et l'air de rien, le périmètre se resserre et hop, il te chope ta barquette de frites ou ta glace. Bon, il faut partager. Je me demande s'il pourrait chipper mon bébé qui suçote gentiment ses galets. Je me méfie. Alors dans le doute, on laisse les goélands au Havre, on monte dans la camionne et on s'enfuit vers d'autres horizons.
1: D'autres horizons, sans aucun doute, de rêve,
2: Je rêve.
3: Et hop,
1: je rêve de...
2: Non mais je rêve,
3: je rêve,
2: je rêvais,
3: je rêvais
1: d'un autre rythme, je rêvais de danser sur d'autres champs de pâture,
2: loin des goélands,
3: je rêve
1: de déplacer ce Havre marin en Havre coquin. Je rêve de télé,
2: arrête ça tout de suite,
1: transportation à travers les temps, à travers les âges. D'arrêter de rêver.
3: Je rêve
2: d'un grand voyage.
1: J'ai rêvé.
3: Je rêve.
1: Je rêve de toutes petites, petites choses qui chantent en harmonie avec la pluie, à travers les silences.

0: garçon.
1: Et y sonne.
2: Nos passages. Pour nous rêves veillés. Nous sortir de nos rêves sans oublier de veiller à les éveiller. Alors, on silence. Sans...

0: Je suis trop contente qu'on fasse ça tout ensemble. Qu'on fasse ce méga cadavre exquis tout ensemble. Et je suis désolée de faire ça avec mon téléphone, mais j'ai pas le choix. Des énormes, énormes, énormes, gros, gros, gros, gros, gros, grand, grand, grand bisous. Je vous aime, je vous aime, je vous aime, je vous aime très, très, très, très, très, très fort.
1: Et
0: Ah!
1: il adore.
0: La
1: Merci.
0: première figue de Yuri!
1: Il l'a gobé comme
0: Alors,
1: un coco.
0: c'est bon ou quoi?
1: Ah, il a adoré. Ah, il est
0: Il est
1: magnifique.
0: trop content.
1: Et là, je l'ai pris en photo.
0: Oh mon petit bébé.
1: Comme il est trop mignon.
0: Oh! Tu sais, il va manger plein de premiers
1: Oui, je
0: trucs.
1: sais, mais les filles, c'est pas pareil.
0: Oh bah oui.
2: Ça me rappelle ma grand-mère et elle me faisait manger des figues quand j'étais petite.
0: Là, c'est parfait. Mais il y a un gros nuage.
3: Moi, je vois du rouge. Je vois du rouge.
4: Moi, je vois des bières.
0: Bon, bah, bonne éclipse à tous. Hein.
1: Ouais. Bonne éclipse.
5: Bonne éclipse.
6: Bon, c'est bien. Oui. L'éclipse est juste devant mes yeux.
0: On la
1: voit.
3: Moi, j'ai pas vu avec la caméra.
0: Ah, vas-y.
7: Ah, là, on voit d'où?
0: Ah, oh, oui. Vas-y, vas-y, je veux pas. Qu'est-ce qui se passe, mon bébé? Tu comprends rien, hein? C'est normal. Tu comprends rien, hein? C'est normal. Tu comprends rien, hein? C'est normal. Tu comprends rien, hein? C'est normal. Tu comprends rien, hein? Tu comprends rien, hein? Tu comprends rien, hein? C'est normal. Tu comprends rien, hein?
8: À propos de cette police. Vous trouvez souvent associés les deux mots, les républiques et les polices. Vous trouvez souvent associés les deux mots, les républiques et les polices.

0: La police, c'est ce qui doit assurer la splendeur de l'État. Et Hohenthal, en 1776, dit, reprenant d'ailleurs justement la définition traditionnelle, « J'accepte la définition de ceux qui appellent police l'ensemble des moyens qui servent à la splendeur de l'État tout entier et au bonheur de tous les citoyens. » La splendeur.
1: Qu'est-ce que tu trouves beau?
2: J'aime beaucoup la pluie en ce moment. Ça me plaît, je trouve ça beau. J'aime l'odeur et le bruit de la pluie. Là, on fait les vendanges. Là, on est à côté de Cahuzac-sur-Vert, sur le meilleur terroir du Gaillacois. Et on s'apprête à s'asseoir autour d'une grande table. On n'aura peut-être pas à manger, mais il y a du blanc au frais, il y a du rouge. Du coup, dans tous les cas, on passera un moment rempli de beauté et de splendeur.
3: On va pouvoir manger seul.
4: Soit toutes lavées, qu'on soit à table et qu'on puisse déboucher une bouteille. Donc c'est aussi un peu votre cuisine. Là, les couverts, ils sont là. Les poubelles, elles sont là. Là-bas, vous avez les porte-manteaux.
5: La bougnette.
2: Mais non, le manque ne crée pas forcément le bonheur.
6: Il manque du temps. 29 970 minutes, 490 heures, plus de 333 films j'ai regardé ces derniers mois. Un mois correspond à 700 heures. 499 heures, 700 heures, il manque du temps. Film après film. Parfois j'espère un film sans réel. Il manque du corps, du cœur.
7: Modern medicine has transformed our lives.
6: Il manque du mouvement, de l'énergie. Il manque une logique, un manque de l'infini.
7: Curing disease often isn't the science at all. It's money, incentives, and whether someone stands to profit.
6: Il manque du réel. Il me manque le monde. J'espère un faux documentaire. Juste pour ne pas rester coincé dans la réalité.
8: 26 août, 10h54. Dans un parc à Pornic, au pied de la statue fière de Théodore Luré, contre-amiral. À cette heure-ci, les bateaux n'ont plus les pieds dans l'eau. Échouage volontaire. Le parc où les enfants jouent. Le doux son du vent dans les feuilles, quelques vélos, quelques autos et des promeneurs. Les oiseaux. Il fait doux ce matin, mais il y a comme un goût de fin d'été. Une forme de nostalgie diffuse, une tristesse impalpable. J'aime gratter du papier avec ce sentiment.
9: Dans un livre, je lis. Station debout sur la frange entre terre et mer. Devant, déployé à perte de vue, l'horizon. Par-dessus, un grouillement de poissons qui, depuis les fonds, fixent des yeux la surface des eaux. Leurs innombrables cœurs font du tapage, tantôt à l'unisson, en un immense battement, tantôt en ordre dispersé. Et sans fin, cela recommence. jusqu'à ce qu'une espèce entière émerge et grimpe sur le continent, se met à respirer, à déployer des mains et des jambes, à marcher, à se redresser. Images rémanentes qui se superposent les unes aux autres, pour s'unir, tout à la fin, là, derrière soi. Devant soi, derrière soi, quelqu'un regarde dans son dos celui qui regarde la mer, puis quelqu'un d'autre regarde ce quelqu'un dans son dos. L'impression de se tenir en un point d'un cercle immense. On croit pouvoir boucler la boucle en s'avançant résolument vers la mer. Une ombre tremble sous les paupières, les yeux s'ouvrent lentement, partout devant le vaste ciel bleu. Je m'étais évanouie. À la pointe du cap, le phare, une large plage de sable, la cloche du tocsin. Le soleil brille d'une lumière violente. Rêverie à l'instant de la chute, ténèbres au cœur de mon rêve, la nausée vient. Au reste, la soirée avait été chaude, impossible de dormir, yeux écarquillés, face aux ténèbres, comme si j'avais posé une question horrible. Été.
5: Été, où est la, question horrible, blé dur, blé ancien, blé mûr, blé mort. Je voudrais du fouillis dans les pupilles, je voudrais du chenille, du gris, du pli, des plis, plein de vrilles, plein de vie, plein de fruits. Je voudrais ne plus voir la terre, ne plus que voir l'endroit du dehors, garder caché l'envers du sol dans son creux moite, dans ses fentes obscures, laisser l'humide macérer, l'humide agir à l'ombre de ses expansions, laisser le grand fouillis du monde exister par ses mêlées, à l'air libre se déployer, s'enlacer, se lever, s'en mêler en mille formules et formes s'informer. Rester ainsi dans l'équilibre du mécompris et de l'invu, permettre à l'indéfini de se vivre pleinement, de s'ouvrir en fleurissement incertain, préserver l'inconnu, nu passe l'espace par la porte de mes yeux. Mes yeux qui écoutent les cris profonds des êtres aimés, d'autres dont s'approcher et de ceux dont se méfier, que crie-t-il? Que crie l'humain aujourd'hui dans son paysage, mangé par les grandes machines, des fous qui ont perdu la clé de leur maison? Maison ne sait pas encore bien si cela pourra, si l'on pourra, si l'on saura, si l'on voudra, si l'on fera ce que l'on fera. Qu'est-ce qu'on fera de nos mains, hein? Demain, hein? De nos mains, hein?
10: Ma foi, Yvette, on verra demain.
5: Ma foi, on verra demain, Yvette.

0: l'horloge avance, il faudra glisser le balancier plus bas. Si elle retarde, il faudra le glisser plus haut.
1: Aujourd'hui, c'est la fin de l'été, presque. Le début de la rentrée, ça c'est sûr. On n'est pas encore à l'automne. J'ai entendu plein d'oiseaux, j'ai entendu des rires, j'ai entendu la rumeur de la ville. C'était constitué d'à peu près tout ça, des oiseaux et des rires, une sonnette de vélo. Il y a plein de petites alcôves pour les statues religieuses et il y en a plein qui sont vides. Ça donne envie de les remplir. Il y en a particulièrement beaucoup dans cette rue. La rue des guetteurs. Les petites statuettes qui nous guettent.
2: On regarde. Regarder l'été infini, finir le documentaire, devoir abandonner quelques sons qu'on aime, tricher un peu en en gardant pour ce cadavre exquis.
3: Inès qui m'appelle, qui passe au champ et qui crie, qui me dit faut que tu viennes voir. Je déballe en courant parce qu'on tout le temps que c'était un peu lié à ça et quand je suis arrivé il y avait cet énorme rôti plein de fluide et de sang et de trucs de, voilà, qui étaient par terre, qui se faisaient nettoyer par sa mère. C'était très chouette, très émouvant. Première naissance, du coup on est resté pendant une demi-heure à les regarder, à essayer de voir s'ils se levaient, voilà, voir que la mère aussi aille bien, qu'elle expulse tout. Donc le terme technique, la délivrance, alors que c'est un joli mot, mais en soi c'est un peu dégueu, quoi. Moi j'aime bien l'image, t'avais trois poche de cubide rosé qui lui pendouillait dans le derche, quoi, et qui petit à petit tombait pendant une heure. C'est très chouette.
2: Regarder l'été infini, finir le documentaire.
4: Finir le documentaire, tu dis. Terre, document. Moi aussi j'ai un documentaire à finir.
5: Terre, document.
4: Et j'ai revu la terre. Et d'ailleurs, nous, chères toutes, devons ensemble finir ce documentaire. Ce documentaire sonore, le cadavre exquis des menstruels, qui ont 10 ans cette année. Nous avons 10 ans de documentaire sonore ensemble, avec toutes ces radios associatives d'amour qui nous diffusent dans leur créneau documentaire.
5: Je remue la terre.
4: Et à l'heure où je vous écris, je suis posée dans un champ de patates, en tongs, casquette sur la tête et une tranche de chorizo à la main.
5: Je remue la terre.
4: Casquette sur la tête et je remue la terre, sans ordinateur, sans logiciel de montage.
5: Remuons la terre.
4: Sans ordinateur, sans documents, sans électricité, sans logiciel de montage, donc il ne faut pas que je fasse saturer. Parce que je ne pourrais pas corriger, mais c'est pas grave, je dois finir avec vous ce documentaire entre 3 pommes de terre et 4 haricots verts.
6: Voilà, j'ai coupé les pommes de terre en rondelles. On va mettre un petit peu de râpé pour agrémenter un petit peu
5: mais
6: le
5: dis-moi,
6: tout.
5: Mais dis-moi, ça va faire un plat léger, ça encore maïs.
6: Oh, mais oui, et puis il faut en mettre quand même, parce que vous savez, on n'est pas en régime, nous. Mm-hmm. Si on fait bon, on fait bon, hein.
5: Mais si on voit ce que vous préparez, évidemment, on doit ajouter que nous ne sommes pas sur le chemin de la minceur.
6: Après, hein. Tant pis. On remet des pommes de terre.
5: Oui.
6: Et là, il y en a pour 4 bien personnes, bien, hein.
5: Moi, je dirais 6.
6: Manger.
7: 5 semaines de vendange.
6: Non, on ne partage pas les saucisses.
7: J'ai tellement
6: les saucisses
7: mangé.
6: Voilà, ma petite, ça va être bien, ça.
7: Du sanglier.
6: Mmh. Parce que le
7: à toutes les sauces.
6: C'est important, si ce n'est pas complètement réduit.
7: De la biche.
6: Ça va finir de réduire.
7: Du cerf.
6: Ici, dedans.
5: Oui,
7: du
5: alors vous allez verser dessus.
6: Voilà.
7: Du bélier.
6: Tiens.
7: Du mafé,
6: et
7: du
6: voilà.
7: Bélier. Des
6: ça
7: nèmes,
6: va faire bien un
7: de sanglier,
6: c'est chanterelle,
7: des gnocchis,
6: ça ne va rien gâcher.
7: Au cerf. Je n'en peux plus.
5: Vous en avez déjà envie, hein.
6: Mais je suis gourmande, moi, mais qu'est-ce que vous voulez. On ne se fait pas. On a les défauts qu'on a, on a les qualités qu'on a. Moi, comme dit l'autre, je suis gueule et j'y peux rien, c'est comme ça.
5: Voilà.
7: Je vous embrasse.
5: Des choses qui ont du goût.
6: Exactement.
7: Je vais jouer.
5: Alors non, c'est pas fini encore.
6: Non. Et regardez comme c'est riche. Vous avez l'entrée, vous avez le plat de résistance, vous pratiquement rien du tout.
5: Alors ça n'est pas compliqué, hein. Si vous avez très fin, le gratin. Si vous avez moins faim, la saucisse avec une petite sauce. Et puis léger, huître et crépinette. Au revoir, à bientôt.
6: À bientôt, bon appétit.
2: De quoi j'ai l'appétit?
8: Chères toutes, je nous souhaite de converser ensemble de tous les coins de nos vies encore longtemps. De mijoter nos fantaisies, de gratiner nos rages sans se brûler le palais, de se gorger de flux vivants et voluptueux, de garnir le tout de nombreux toppings espiègles, inventifs, tenaces, rieurs, et tout ce que nos imaginaires, tout ce que vos imaginaires éveillent à vos papilles.

0: Menstruel, adjectif.
1: Cavaleuse, Visionne. Substantif.
0: Il y a rapport au menstru.
1: Argot.
2: Éclaté, verbe intransitif.
3: Clandestine, adjectif.
0: Hémorragie menstruelle.
1: Coureur de filles, coureuse de garçons.
3: Journal clandestin, presse clandestine.
2: Domaine des sensations, domaine
0: de. Les filles sont ordinairement pubères vers l'âge de 11 ou 12
3: qui
0: ans.
3: Existe.
1: Entre parenthèses, trois petits points.
3: Fonctionne.
2: Se briser avec violence.
3: Se fait de manière secrète.
2: Soudaineté.
3: En dehors de ceux qui exercent l'autorité.
2: En projetant des fragments.
3: À l'encontre des
2: ballons,
3: lois établies.
2: Vitres qui.
0: L'abondance de cette évacuation périodique varie chez les différents individus.
3: Assemblée, démarche,
2: les gamins
3: de la procédure normale et licite.
0: Le gonflement des mamelles et l'éruption du flux.
1: Emploi adjectif.
0: En sont les présidents.
1: Surtout en Espagne et en Italie.
2: Matin, le récipient dans lequel je fabriquais de l'hydrogène m'éclatait
3: dans la constitution et de leur manière
1: qui ne serait pas du cavaleur.
2: D'un choc ou d'un changement
0: de l'abattement, de l'hypotension avec tendance au lipotimie.
3: En parlant d'un inanimé concret et abstrait.
1: Entre parenthèses, Rossignol, dict.darg.arc.fr et fr.arc.1901, page 24.
2: Les menstruels, correspondance éclatée à X voix.
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7: Et à la une, les sanctions annoncées par les États-Unis contre la Cour pénale internationale et le tollé qu'elle provoque, les transactions interdites avec la CPI, qualifiée de tribunal voyou par Washington. On évoque dans un instant les réactions et les conséquences possibles de ces mesures. Elles pourraient être très lourdes. À la une également, cette décision indigne dénoncée par Volodymyr Zelensky. L'accord surprise annoncé hier par Donald Trump entre les États-Unis et la Russie pour permettre à Moscou d'exporter du diesel. Le président américain s'en remet à Vladimir Poutine pour tenter de faire baisser les prix à la pompe à 3 semaines des élections de mi-mandat aux États-Unis. Dans ce journal également, la campagne électorale qui commence aujourd'hui en Espagne, alors que les manifestations pour le droit au logement se poursuivent. Les images impressionnantes d'une coulée de boue dévastatrice près de Santiago au Chili. Et puis les découvreurs du virus Ebola récompensés à Berlin aujourd'hui.
5: Difficile de croire à une simple coïncidence.
7: Alors qu'hier, le prix Nobel de la paix que convoitait encore Donald Trump a été remis à la Sud-Africaine Navi Pillay, figure de la justice internationale. Elle qui présidait l'an dernier la commission d'enquête indépendante des Nations Unies qui avait accusé Israël de commettre un génocide à Gaza. Navi Pillay passait aussi par la CPI et c'est justement la Cour pénale internationale que les États-Unis ont décidé de sanctionner hier. La menace planait depuis longtemps. Les États-Unis vont interdire d'ici 6 mois les transactions financières avec la Cour. Washington exige l'immunité pour ses ressortissants et ceux de ses alliés comme Israël. Le retrait aussi des mandats d'arrêt contre le Premier ministre israélien Benjamin Netanyahou et son ex-ministre de la Défense Yoav Gallant. Bonjour Stéphanie Maupin.
8: Bonjour.
7: Correspondante de RFI auprès de la CPI, comment la Cour a-t-elle réagi ?
8: Et la Cour a fermement rejeté ces sanctions, y voyant une tentative d'entraver le cours de la justice.
7: Stéphanie Maupin, pas avec les difficultés de liaison technique. Est-ce que Stéphanie est avec nous ?
8: Allô ?
7: Oui, Stéphanie, vous êtes avec nous et vous nous parlez de la réaction de la Cour qui a fermement rejeté les sanctions de Donald Trump, vous nous le disiez.
8: Oui, effectivement, en y voyant une tentative d'entraver le cours de la justice, un vocabulaire utilisé par les juges qui ont le pouvoir d'enclencher des procédures contre ceux qui interfèrent avec elles. Alors la CPI a accusé les États-Unis de chercher à intimider ceux qui travaillent ou coopèrent en annonçant les sanctions et l'ultimatum de 6 mois avant leur activation. Marco Rubio propose aux États membres de la Cour de négocier. Il leur demande de faire des propositions d'ici le 9 avril. Soit la CPI mettra fin à ces menaces, soit nous mettrons fin à la CPI. C'est vous ou nous, a dit en substance le secrétaire d'État américain. Plusieurs pays, dont le Japon, la France, le Royaume-Uni, l'Italie, le Canada et d'autres, ont accueilli l'idée d'un tel dialogue. Mais que pourront-ils proposer sans renier le mandat de la Cour ? La question reste ouverte. Hier, députés, professeurs, ONG demandaient à la Commission européenne d'activer des contre-mesures. Mais pour l'instant, Bruxelles choisit aussi la négociation proposée par Washington.
7: Et concrètement, que signifient ces sanctions pour la CPI ?
8: Mais une fois activé, hein, le risque est que la Cour ne puisse plus verser les salaires de ses quelques 1 000 fonctionnaires ou payer ses fournisseurs s'ils ont un lien quelconque avec les États-Unis. Ils risquent de rompre leur contrat avec la Cour. Les transactions financières seront compliquées. L'institution ne pourra plus recevoir la quote-part de certains États à son budget. Et dans les hypothèses les plus sombres, hein, qui circulent à La Haye, certains craignent que la Cour soit un jour obligée de mettre la clé sur la porte.
7: Stéphanie Maupas, correspondante de RFI, chargée du suivi de la Cour pénale international. Merci beaucoup.
5: Jusqu'où est-il prêt à aller pour limiter la casse aux élections de mi-mandat du mois prochain ?
7: Donald Trump, encore lui, en mauvaise posture avant ces élections où les républicains pourraient perdre leur majorité au Congrès. Le président américain qui a provoqué hier aussi la colère de l'Ukraine en allant chercher du secours du côté de Moscou. Il annonce avoir négocié un accord avec Vladimir Poutine pour permettre des livraisons massives de diesel russe sur les marchés américains et mondiaux. Une levée partielle des sanctions imposées contre la Russie en 2022, alors même que le dialogue reprenait hier en Floride entre émissaires américains et ukrainiens pour tenter de trouver une issue à la guerre. Volodymyr Zelensky s'en est insurgé.
9: Il y a une відповідну домовленість, що Америка дає можливість Росії експортувати дизель.
10: Un accord a été conclu en vertu duquel l'Amérique autorise la Russie à exporter du carburant. Cela signifie davantage d'argent pour cette guerre, davantage d'argent pour nous faire souffrir. Cela ne fait aucun doute. Cela ne fait qu'alimenter Poutine et lui donner la possibilité de faire encore davantage la guerre. Et à cet instant même, alors que nous parlons de paix, l'Amérique autorise la Russie à exporter du carburant. Je ne sais pas, nous parlons de millions, de milliards. Quoi qu'il en soit, tout cela sert la guerre contre les gens, contre l'Ukraine. Et ce n'est certainement pas honnête, c'est certainement indigne de nos partenaires et c'est à mon avis une décision faible. Malheureusement, une décision faible de la part de nos partenaires forts.
7: La colère de Volodymyr Zelensky qui évoque également un cadeau de Donald Trump à Vladimir Poutine alors que l'émissaire du président américain Steve Witkoff fait état lui malgré tout de discussions constructives en Floride entre Washington et Kiev.
5: L'actualité ce matin, c'est également cette journée sous haute tension à New Delhi.
7: La capitale indienne où le parti du peuple des cafards appelle aujourd'hui à une manifestation non autorisée pour demander la démission du président de la commission électorale contre les soupçons de fraude derrière la réforme entamée l'an dernier et qui s'est soldée par la radiation contestée de 130 millions d'électeurs. Le chef du mouvement de contestation étudiante et deux autres porte-parole du parti des cafards ont été arrêtés ce matin alors que la police a verrouillé la capitale. Plus de 30 000 agents déployés et plusieurs centaines de personnes déjà interpellées de manière préventive.
5: La colère de la rue également en Espagne où la campagne électorale débute aujourd'hui dans une atmosphère tendue.
7: Pour les élections anticipées du 29 novembre prochain, annoncées en début de semaine par Pedro Sanchez, sous la pression des manifestants après le rejet au Parlement de deux décrets-lois sur le logement, la tension est encore montée d'un cran après la mort mercredi de Marie-Carmen Abascal, l'octogénaire madrilène dont l'expulsion de son appartement avait provoqué les premières manifestations. Une nouvelle marche était organisée hier à Barcelone pour lui rendre hommage et dénoncer la responsabilité des promoteurs immobiliers. Reportage Élise Gazangel.
11: L'histoire de Marie-Carmen a indigné tout un pays et ce vendredi soir à Barcelone, les manifestants ont voulu lui rendre un dernier hommage. Elena López, retraitée, est venue avec sa petite fille.
12: On l'a expulsée et elle est morte à l'hôpital sans avoir pu rentrer chez elle. C'est tellement triste tout ça.
11: Ce soir, beaucoup ont aussi le sentiment qu'elle n'est pas morte en vain. Maria Vargas, étudiante.
13: On avait besoin de quelqu'un pour se réveiller et elle a réussi à unir l'Espagne. Ce qui est souvent compliqué. Donc je la remercie vraiment, Marie-Carmen, qu'elle repose en paix avant tout. Mais on avait vraiment besoin d'un symbole.
11: De ce symbole, tous pensent que doit naître un vrai changement pour le pays. La porte-parole du mouvement Karma Carazo explique.
14: Alors que Marie-Carmen nous a quittés, les responsables de sa mort sont toujours vivants. Et c'est contre eux que l'on va faire une grève générale. On doit bloquer le pays si on veut que ce qui est arrivé à Marie-Carmen n'arrive plus jamais à personne.
11: Après le temps du recueillement, viendra celui de la grève générale prévue le 11 novembre prochain. Élise Gazangel, Barcelone, RFI.
7: Et la campagne électorale commence en attendant tout à l'heure avec des meetings quasi simultanés du Premier ministre Pedro Sanchez et de son rival de droite Alberto Núñez Feijóo.
5: Des images impressionnantes au Chili.
7: Celle d'une gigantesque coulée de boue qui a déferlé sur une douzaine de kilomètres dans une commune à l'est de la capitale Santiago. Un torrent d'eau, de boue et de troncs d'arbres formé en seulement quelques heures par des pluies diluviennes. Plus de 1000 personnes secourues, 6 ont été blessées. Une cinquantaine de maisons sont inhabitables. Notre correspondante au Chili, Naila De Rouanet, s'est rendue sur place.
5: Dans les hauteurs de la capitale, les rues de ce quartier huppé se sont transformées en véritable toboggan pour la coulée de boue qui a emporté véhicules et bus de transport en commun sur son passage.
10: On a vu arriver un mur de boue avec des troncs d'arbres et des débris. J'ai tenté de reculer, mais la force de l'eau nous a emportés et j'ai perdu le contrôle de la voiture.
5: Henderson était avec un ami, tous les deux ont eu très peur.
10: On a essayé de rester calme et fait en sorte que l'eau ne rentre pas dans la voiture.
5: Un peu plus loin, Maria José, une pelle à la main, déblaye l'entrée de sa maison intacte, mais elle a vu déferler le torrent.
13: La rue s'est transformée en rivière avec des voitures flottant dans l'eau.
5: Réfugiée à l'étage avec son bébé de 2 mois, elle s'est imaginé le pire.
13: Je me suis demandé si les maisons allaient résister ou si le torrent allait augmenter et entrer dans la maison. C'était terrifiant.
5: Les autorités chiliennes affirment qu'en raison de la rapidité à laquelle s'est produite la catastrophe, aucune évacuation n'a été possible. Une enquête a toutefois été ouverte pour tenter d'établir d'éventuelles responsabilités. Toujours est-il qu'en début d'année, un incendie a affecté la colline toute proche, ce qui a fragilisé les sols plus vulnérables face à l'eau. Et ces dernières semaines, de fortes pluies sont tombées sur le Chili, en raison notamment du phénomène climatique El Niño qui touche le pays. Naila de Rouanet, Santiago, RFI.
7: Et du côté de Panama, c'est un puissant séisme qui a déclenché hier une vague de panique dans les rues de la capitale. Un tremblement de terre de magnitude 7,7 qui a fait de lourds dégâts, notamment dans le centre du pays, avec des effondrements de bâtiments et de routes. 27 personnes blessées selon le dernier bilan.
5: 8h10 à Kinshasa, en République démocratique du Congo, l'épidémie d'Ebola continue de tuer.
7: Plus de 4000 morts et 8300 cas recensés. Le virus continue de progresser, alors que ceux qui l'ont découvert seront à Berlin aujourd'hui pour recevoir un prix. Les professeurs Peter Piotr et Jean-Jacques Mouyembe, co-découvreurs d'Ebola il y a 50 ans, lauréat du prix Virchow 2026 qui récompense des contributions exceptionnelles en faveur de la santé mondiale. Les deux chercheurs belges et congolais vont recevoir cette distinction accompagnée d'un chèque de 500 000 dollars. Le professeur Jean-Jacques Mouyembe a donc quitté la RDC où son équipe est actuellement à l'œuvre contre la 17e épidémie de l'histoire du pays au sein de l'Institut National de Recherche Médicale de Kinshasa. Caroline Paré a pu le joindre avant la cérémonie.
15: C'est vraiment les efforts que nous avons développés et les risques qu'on a encourus pour découvrir ces virus. Et puis, le travail continue pour vraiment jeter les fondations de nos connaissances actuelles sur cette maladie en ce qui concerne d'abord les manifestations cliniques, le mode de transmission et le mode de contrôle et la prévention de cette maladie. Moi, j'étais à l'émergence, n'est-ce pas, de ce virus. J'ai compris son mode de transmission, son épidémiologie et sa clinique. Et enfin, je suis arrivé donc à mettre également au point un traitement contre cette maladie et évaluer également l'efficacité des vaccins herbaux que nous utilisons actuellement. Ça a une grande importance pour la visibilité de la recherche en Afrique. Souvent, l'Afrique est mise de côté, mais pour les générations futures, c'est déjà un pont qui est lancé. On peut franchir toutes les rivières et tous les ruisseaux grâce à ces ponts.
7: Le professeur Jean-Jacques Mouyembe, co-découvreur du virus Ebola, au téléphone de Caroline Paré.
5: Et puis Julien, c'est une voix singulière du cinéma mondial, multi-récompensé lui aussi en Afrique d'ailleurs et en France.
7: Le cinéaste franco-sénégalais Alain Gomis, à l'honneur d'une rétrospective du Centre Pompidou à Paris, intitulée « Histoire commune », pour rembobiner sa carrière, marquée notamment par le film « Félicité », Grand Prix du jury de la Berlinale en 2017, et choisi par le Sénégal pour concourir aux Oscars. Les 6 longs-métrages d'Alain Gomis sont à revoir à Paris jusqu'au 20 octobre, tout comme quelques-uns des films produits par le centre Yenenga qu'il a créé à Dakar. Olivier Roger.
16: Alain Gomis ressemble à son cinéma, profondément humain, intime et ouvert sur le monde. La modestie est aussi l'une de ses qualités. Aussi, lorsqu'il s'est vu proposer cette rétrospective, il s'est fait la réflexion suivante.
17: On se dit qu'on est vieux, que le temps a passé un peu. Mais c'est aussi très agréable de revenir un peu en arrière et de se demander par où on en est passé, où on en est, etc. quoi.
16: Au micro de Nathalie Amar cette semaine, Alain Gomis est revenu sur les 6 longs métrages qui forment son œuvre. De La France, mettant en scène le roman de Cher Ami Doukane, L'aventure ambiguë, au formidable portrait de femme quinoise dans Félicité, en passant par L'aude à l'humanité, Dao, son dernier film. L'œuvre d'Alain Gomis explore la double identité et donne à entendre la pluralité des récits.
17: C'est important, je crois, d'avoir des cinémas qui viennent d'un peu partout. C'est comme si on construisait un commun à plusieurs facettes. C'est important que ce commun-là, il ne vienne pas tout le temps du même endroit. Sinon, c'est plus un commun, c'est une oppression.
16: La rétrospective permet aussi de saisir l'évolution du style Gomis, où les acteurs, professionnels ou non, sont de plus en plus libres. La spontanéité et la poésie qui en découlent renforcent l'humanisme d'une œuvre devenue essentielle dans le paysage mondial.
18: Olivier Roger
5: et Julien Coquelroem pour le journal. Allez, l'actualité vue cette fois-ci par la presse internationale avec vous Catherine Poté, avec d'abord à la une le prix Nobel de la paix, donc remis hier à la sud-africaine Navi Pillay.
19: Et ce matin, c'est surtout la presse française qui reprend l'information. Libération est enthousiaste. Si certains Nobel de la paix ont pu par le passé susciter plus d'une interrogation quant à leur légitimité et leur ancrage dans l'actualité, estime le journal de gauche, la récompense de cette année ne souffre, elle, d'aucune ambiguïté. En décernant son prix à la juriste sud-africaine, le comité Nobel a primé une combattante pionnière pour les droits humains et la justice internationale. Un enthousiasme que ne partage pas vraiment le Figaro qui parle d'un prix Nobel politique et polémique. Le quotidien conservateur.
4: L'actualité nationale et internationale, c'est terminé pour l'instant. On quitte les informations de Radio France Internationale et on continue avec la suite des programmes

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1: Bonjour, bienvenue dans Micronet, le magazine tech d'Info RC. Aujourd'hui, un smartphone vraiment pas comme les autres, le Pygmy iBreak Dual 3.
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1: Et pour nous en parler, on retrouve Gilles, notre chroniqueur high-tech. Salut!
3: Bonjour Chloé. Alors là, tu vas voir, c'est l'un des téléphones les plus originaux de l'année.
1: Déjà, le nom est Space, iBreak Dual 3. Dual, ça veut dire deux écrans, c'est ça?
3: Exactement, mais pas des écrans classiques. L'idée, c'est d'avoir un écran principal en encre électronique, comme sur les liseuses, et un deuxième écran LCD, qu'on peut détacher.
1: Attends, on revient sur le premier écran. De l'encre électronique sur un smartphone Android. C'est un peu contre-intuitif, non?
3: C'est vrai, ça surprend un petit peu. Le principal, c'est un écran e-Ink de 6,13 pouces. Tu as 300 points par pouce, donc un texte ultra net, comme sur un livre. En couleur, ça descend à 150 points par pouce, mais ça reste très lisible, surtout en plein soleil. Et Pygmy annonce jusqu'à 85 images par seconde, ce qui est énorme pour de l'e-Ink.
1: 85 images par seconde? Sur de l'écran électronique? T'es sûr?
3: Oui, oui, c'est leur argument. C'est présenté comme le premier smartphone e-Ink avec tant d'images par seconde. En pratique, ça veut dire que tu peux faire défiler des documents, prendre des notes au stylet, naviguer dans des applis légères, etc., sans avoir cet effet fantôme qu'on connaît sur les anciennes liseuses. Par contre, pour la vidéo et les jeux rapides, c'est pas fait pour, c'est clair.
1: D'où le deuxième écran, j'imagine.
3: Exactement. À l'arrière, tu viens clipser un module LCD de 5 pouces en 720 par 1280. Il se fixe magnétiquement et se connecte via des contacts métalliques, des petits ports Pogo. Tu l'utilises pour regarder des vidéos, scroller sur les réseaux sociaux, jouer. Tout ce qui demande des couleurs vives et une bonne qualité et une bonne réactivité. Et quand tu veux juste lire ou écrire, tu le retires et tu repasses en mode liseuse.
1: Ah ouais, c'est malin! Tu as un smartphone confortable pour les yeux et un module divertissement amovible. Mais du coup, ça doit faire un téléphone assez épais, non?
3: Ben oui, forcément. Il mesure 9,5 mm.

0: mm d'épaisseur et pèse un peu plus d'un smartphone classique, surtout avec le module LCD. Bigme ne donne pas le poids exact, mais on sent que c'est quand même un objet un peu plus costaud. En contrepartie, tu as une batterie de 4450 mAh avec une charge rapide de 30 watts.
1: Et niveau puissance?
0: Alors, qu'est-ce qu'il y a dans la machine? On a un processeur MediaTek 8300, un bon milieu de gamme sorti fin 2023. Il est couplé avec 12 ou 16 Go de RAM, donc ça c'est la mémoire, et 256 ou 512 Go de stockage. Et on peut même l'étendre avec une carte micro SD jusqu'à 2 Tera, donc 2000 Go. Le téléphone tourne sous Android 16 avec accès au Play Store, ça c'est bien. La 5G, le NFC pour la recharge, le Wi-Fi double bande, le Bluetooth 5.3. C'est un vrai smartphone, pas une liseuse bridée.
1: Ok, et côté photo?
0: Mais là, tu as un capteur arrière de 50 mégapixels et une caméra avant de 5 mégapixels. Rien de révolutionnaire, mais suffisant pour des photos du quotidien. Le stylet, lui, ne fonctionne que sur l'écran e-Link, avec 4096 niveaux de pression, donc tu peux écrire, dessiner, annoter des documents, etc.
1: Maintenant, le sujet qui fâche, c'est le prix. Parce que ce genre de concept, ça peut vite devenir très cher, non?
0: C'est là que c'est intéressant. Bigme propose plusieurs configurations. La version la moins chère, l'écran e-Link noir et blanc sans le module LCD, et ça démarre au prix de 569$. Si tu ajoutes le LCD, tu passes à 629$. En e-Link couleur avec le LCD et 16 Go de RAM et un disque de 512, là tu montes jusqu'à 769$. Donc oui, c'est un budget, mais pour un objet vraiment unique sur le marché.
1: Et c'est disponible quand?
0: Bah, les précommandes sont ouvertes maintenant sur le site de Bigme. Les premières livraisons sont annoncées entre début et mi-novembre. Pour l'instant, il reste quelques zones d'ombre quand même. La technologie exacte du module LCD, certains détails de connexion, mais dans l'ensemble, les spécifications sont bien là.
1: Et toi, à ton avis, gadget ou vrai outil?
0: Bah, je dirais que c'est pas un produit grand public, mais il est très bien pensé. Si tu passes beaucoup de temps à lire, prendre des notes, travailler sur des documents, l'écran e-Link c'est un vrai confort, surtout pour les yeux. Le module LCD te permet de ne pas te priver des usages classiques. C'est pas le smartphone de tout le monde, mais pour certains profils, lecteurs, étudiants, professionnels du texte, etc., ça peut devenir un outil principal.
1: En tout cas, ça change des énièmes smartphones tout noirs avec 3 caméras en plus. Merci Gilles pour cette chronique dans Micronet.
0: Merci Chloé.
1: On se retrouve très vite pour une nouvelle chronique tech, toujours sur Info RC.
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0: Le jeu de société de la semaine s'appelle Jungo, un jeu de cartes dans lequel vous devrez vous débarrasser de vos cartes avant les autres joueurs. On appelle ça dans le jargon du jeu un jeu de défausse. Nous retrouvons Olivier de la boutique Le Point Jeu pour plus d'explications.
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2: Bonjour Olivier.
3: Bonjour. Donc Jungo, le jeu que je présente aujourd'hui, c'est le dernier jeu de chez Cocktail Games. Donc c'est eux qui ont fait entre autres Trio par exemple, un des jeux qui ont très très bien marché l'année dernière. C'est un jeu de Toshiki Arao, illustré par Laura Michaud. Ça se présente sous la forme d'une petite boîte, format Trio, Mytho, ce genre de jeu, hein, dans les 13-14 euros.
2: 10 par 10 à peu près.
3: Ouais, c'est ça. Et on va avoir à l'intérieur des cartes numérotées de 1 à 8. La particularité de ce jeu, c'est qu'en début de partie, on va piocher des cartes, mais on ne mélange pas ces cartes. On ne les trie pas. Jungo, c'est un jeu de défausse. Donc, ça veut dire que le but du jeu, ça va être de réussir à se débarrasser de toutes ces cartes et de vider sa main, comme dans plein de jeux. C'est un cousin un peu du jeu du président qu'on jouait avec un jeu de 54 cartes classique. Mmh. On va essayer de faire des combinaisons toujours meilleures. Là, le problème, c'est qu'on me distribue mes cartes, je ne les mélange pas. Donc, forcément, il y a peu de chances que j'ai des grosses combinaisons qui soient côte à côte.
0: Les joueurs obtiennent une main de cartes qu'ils ne peuvent pas réarranger. Le joueur qui commence pose une carte, ou une série de cartes de même valeur, mais il ne peut jouer plusieurs cartes que si elles sont adjacentes dans sa main.
3: À mon tour de jeu, je vais jouer une ou plusieurs cartes. Si j'en joue une, bah, je joue ce que je veux. Si j'en joue plusieurs, il faut qu'elles soient de la même valeur. Si par exemple, je joue un 2, si c'est à toi de jouer, il va falloir que tu joues une carte, une combinaison supérieure à celle-ci. Donc soit une seule carte supérieure à 2, soit plusieurs cartes, quelle que soit leur valeur. Si par exemple, tu mettais une paire de 5, la combinaison que tu viens de gagner, tu vas récupérer la carte et tu auras la possibilité soit de la défausser, soit de garder la carte pour venir l'insérer où tu veux dans ton paquet. Et c'est comme ça, en fait, en gagnant, que tu vas réussir à attraper des cartes pour améliorer ton jeu et essayer de faire des grosses combinaisons. Et donc, de tour en tour, ça joue comme ça. Soit je suis plus fort, soit j'arrive à avoir une combinaison plus forte que l'adversaire. Je la joue, je gagne les cartes de l'adversaire et je choisis ici. Soit je les défausse, soit je les intercale où je veux dans mon jeu. Soit j'ai pas de combinaison plus forte et tout simplement, je pioche une carte et je viens la mettre où je veux dans mon jeu. Donc en fait, c'est en piochant des cartes qu'on va pouvoir réussir à se construire des combinaisons.
0: À votre tour, vous devrez donc jouer une combinaison de cartes plus forte que celle du joueur précédent. Si vous ne pouvez pas ou choisissez de ne pas jouer, vous devez passer en tirant une carte d'une pile cachée. Vous pouvez soit ajouter cette carte à votre main, soit la défausser, soit, selon la loi du Jungo, la jouer immédiatement dans le cadre d'une combinaison de votre main qui bat ce qui se trouve sur la table. Si vous remportez la main, il faudra décider de garder la combinaison pour renforcer votre main ou la jeter pour vous rapprocher de la victoire. Une règle simple pour des choix pas si simples.
3: Du coup, on a ce côté paradoxal où mon objectif, c'est de me débarrasser le plus vite possible de toutes mes cartes, donc de n'avoir aucune carte en main. Mais pour cela, il va falloir que j'en pioche beaucoup. Et donc, toute la mécanique est là. C'est-à-dire qu'à la fois, je pioche, à la fois, j'essaye de me vider et je vais essayer d'optimiser mes placements pour en faire des gros combos et pouvoir me débarrasser en premier de toutes mes cartes, quoi. On est vraiment sur un petit jeu familial. Celui-ci, que je dise pas de bêtises, c'est de 3 à 5 joueurs. Ils mettent à partir de 10 ans, mais très honnêtement, je pense qu'à partir de 8-9, il n'y a pas de souci. On est sur un jeu quand même assez simple, assez familial. Des petites illustrations sympas. Ils sont restés dans la même charte graphique que Trio, donc qui est le jeu qui avait remporté l'As d'Or l'année dernière.
2: Donc là, les illustrations, c'est des petits singes avec des couleurs assez flashy. Pour chaque chiffre, on a une couleur différente, donc c'est très visuel aussi.
3: Oui, tout à fait. Ouais. et c'est vraiment très très sympa à jouer, quoi.
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0: Petit jeu avec des règles simples et des parties courtes. Django, c'était le jeu de la semaine sur Info RC.

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3: Cette semaine, nous partons en vélo-rail au départ de Boussieu-le-Roi. Ici, vous partirez pour 12 km de pédalage sur l'un des jolis parcours, des deux jolis parcours qui permettent de découvrir la vallée du Doubs. Le parcours des viaducs, l'autorage vous conduit à Monteil, près de la Mastre. Vous redescendez ensuite en vélo-rail jusqu'à Boussieu-le-Roi ou sur le parcours des Étroits à travers les gorges du Doubs avec sa descente panoramique en vélo-rail et son retour en autorail touristique. Le vélo rail emprunte sur 12 km de Boussieu-le-Roi à Saint-Jean-de-Muzol la ligne historique du chemin de fer du Vivarais, construite en 1891, taillée à flanc de montagne avec de nombreux ouvrages d'art, ponts, viaducs, tunnels. La ligne est en fait l'unique moyen de découvrir les paysages magnifiques des gorges du Doubs, affluent du Rhône au nord de l'Ardèche. C'est trois quarts d'heure au cœur d'un site naturel pittoresque. Bref, il faut y aller.
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1: Et aujourd'hui, j'ai la chance d'être en studio avec Caroline et Yannick, les fondateurs de La Blascène, la scène de théâtre qui a ouvert il y a presque un an maintenant à La Blachère. Bonjour à vous.
2: Bonjour.
3: Bonjour Colline.
1: Aujourd'hui, vous allez nous parler d'une proposition assez insolite. Ça s'appelle un Inscape Game. C'est un spectacle qui va être donné ce week-end, les 9, 10 et 11 octobre. Est-ce que vous pouvez nous en dire un petit peu plus ?
2: Oui, donc c'est... Alors, faut pas trop en dire non plus, sinon ça révèle la surprise. Bon, c'est complètement une pièce de théâtre, hein, y a pas de souci. Mais en fait, c'est un jeu d'évasion en direct sur scène. C'est quatre potes qui se retrouvent dans un bar digital, un peu un bar d'inspiration futuriste, etc.
3: C'est classé en comédie thriller, ce qui est assez original. C'est une comédie qu'on a découverte à Avignon l'année dernière, qui fonctionne super bien. C'est une super comédie qui est très originale.
2: Ouais, il y a beaucoup de suspense. C'est vraiment une évasion en direct. Ça parle beaucoup, en fait, c'est de l'amitié. Vraiment, ça parle vraiment d'amitié. C'est assez fort. Moi, c'est une des pièces que j'ai le plus aimé à Avignon. C'est pas du théâtre grand classique ou de l'humour grand classique. C'est vraiment une histoire de potes et je pense que tout le monde s'y retrouve.
3: Et on est vraiment immergé dans la pièce, en fait.
2: Ouais.
3: Au départ, c'est assez...
2: On sait pas trop pourquoi. Voilà.
3: Ouais, mais au départ, ça part très léger, tout ça, et au bout d'un moment, on est vraiment immergé dans cette pièce où ils nous embarquent avec eux et il y a une espèce de tension, mais positive.
2: Ouais, de mystère.
3: Voilà, qui jusqu'au bout, ils nous tiennent en haleine, en fait, jusqu'au bout de la pièce.
2: On veut savoir pourquoi.
3: Voilà. Et si on peut le noter quand même, parce que regarde, c'est noté dans le dans le pitch, donc ça va.
2: Ouais.
3: Et en fait, ils vont eux-mêmes se retrouver prisonniers un petit peu d'un escape game. Et en fait, ils vont devoir se dire plein de vérités, et c'est ça qui leur permettra de sortir. Donc, ils vont se retrouver face à eux-mêmes aussi et à devoir se dévoiler. Et puis, évidemment, c'est compliqué de se dire tout. Donc, c'est des meilleurs amis, comme tu l'as dit tout à l'heure.
2: Ouais.
3: Et petit à petit, ils ont une heure pour dire toute la vérité sur plein de choses. C'est vraiment une super pièce.
2: Ouais, c'est génial.
3: C'est très moderne, du coup.
2: C'est très moderne, ouais.
1: Inscape Game, une comédie thriller à retrouver à La Blascène, à La Blachère, le samedi 10 octobre à 20h30 et puis le dimanche à 15h. C'est un spectacle que vous conseillez plutôt à partir de quel âge?
3: 12-13 ans?
2: Ouais, je dirais ça, 12 ans, ça me paraît pas mal. Il n'y a pas de vulgarité, le côté mystère-enquête. En plus, c'est dur de faire venir les ados au théâtre, mais je pense que ça pourrait vraiment intéresser les ados parce que le côté vraiment moderne et immersif, même avec des touches de réalité virtuelle, etc., sans trop en dire. De ce que j'ai vu, même les ados pourraient vraiment adorer. Mais à partir de 12 ans, il n'y a pas de souci. Ouais.
1: Et ça va, le côté thriller, ça fait pas trop peur?
2: Pas du tout. Non, non, quand on dit thriller, c'est plus mystère, enquête, suspense. Il n'y a pas de choses qui font peur.
1: Alors, ce théâtre, justement, La Blascène, est-ce que vous pouvez nous en dire un petit peu plus? Ça se situe où à La Blachère? Est-ce qu'on peut venir manger avant? Combien ça coûte de venir au théâtre?
3: C'est au 122 chemin du Rieux-Blanquet, donc à La Blachère. Ça se situe, donc c'est à l'entrée de La Blachère. Ça se situe juste à côté de la caserne des pompiers. Donc c'est assez facile d'accès. Et oui, on peut manger sur place. Tu veux en parler, Yannick?
2: Oui. Oui, oui. En gros, on propose des planches charcuterie ou fromage ou mixte avec un peu de tout dessus. Bon, l'idée, c'est bien réserver au moins 24 heures à l'avance parce qu'on travaille qu'avec des produits frais et locaux. Donc on commande uniquement ce qu'on a besoin. En gros, c'est une heure et demie avant le spectacle. Globalement, 95% des pièces sont à 20€ en plein tarif ou 16€ en tarif réduit. Voilà, après, ça peut être un peu plus cher selon si ce sont des pièces particulières, mais c'est plus rare, ou des têtes d'affiche. Et voilà. Puis en gros, les planches pour manger chez nous, c'est en gros 12,50€ par personne. Voilà.
3: Et là, on a pas mal de spectateurs qui prennent cette petite habitude de venir manger avant le spectacle, sachant qu'on leur réserve les places devant pour qu'ils puissent manger tranquillement et qu'ils passent une bonne soirée.
2: C'est
3: donc
2: ça.
3: C'est très apprécié. Et ça devient vraiment l'habitude de pas mal de spectateurs là, de commander leur petite planche à l'avance.
1: Pensez à réserver auprès de La Blascène pour le spectacle et aussi pour le repas. On vous donne rendez-vous ce week-end pour ce spectacle Inkscape Game. La programmation de la Blassène continue les semaines qui suivent. Et d'ailleurs, c'est l'occasion de dire que vous allez revenir sur cette antenne dans La Vagabonde. C'est l'émission culturelle hebdomadaire de la radio InfoRC. Vous revenez d'ici la semaine prochaine pour nous parler de la suite de la programmation. Alors, à très bientôt.
3: À bientôt. Avec plaisir.
2: Merci.
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Et maintenant, on va découvrir ou retrouver ensemble une des voix les plus incisives de la scène punk européenne, Meryl Streak. L'artiste irlandais développe un univers singulier où les spoken words, les rythmiques post-punk, les textures électroniques industrielles, mais aussi l'énergie brute du punk se rencontrent. Son phrasé, plus proche du discours militant que du chant, rappelle autant la scène punk britannique que le spoken word contemporain. Son objectif est clair, raconter la réalité de l'Irlande moderne, sans filtre ni concession. On écoute Rags to Riches de Meryl Streak.

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3: Louise Charbonnel développe un univers singulier à la croisée de la pop, du jazz et de la musique classique. La Rouennaise a fait un passage remarqué aux Inouïs du printemps de Bourges et à 25 ans, elle s'apprête à sortir son premier album. Il est intitulé « How to be confused about happiness » où elle interroge, comme son nom l'indique, le bonheur et ses ambiguïtés. On écoute le premier single sorti en avant-première de cet album dont la sortie est prévue ce mois-ci, c'est Skin de Louise Charbonnel.

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2: On va écouter Yendri. Yendri qui est originaire de la République dominicaine, mais elle, sa mère et sa grand-mère déménagent assez tôt dans la vie de Yendri en Italie pour des raisons économiques. Elles refont leur vie là-bas et la musique de Yendri, qui habite maintenant à Miami, est porteuse de tout ce métissage. Aujourd'hui, on écoute Sin Fronteras.

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2: Et maintenant, on enchaîne avec Pomme. Elle vient de sortir Seule dans la foule, un titre annonciateur de son nouvel album La Forteresse, à paraître en novembre. Ce nouvel album de la chanteuse Pomme sera son cinquième. Dans ce morceau polyphonique, Pomme se penche sur la dualité entre notre sentiment d'appartenance et notre besoin de créer notre propre trajectoire. Alors je vous invite à plonger dans cette forêt de questions avec Pomme, Seule dans la foule.

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1: Wycliffe Jean délaisse un instant le hip-hop pour aller explorer les territoire du jazz sur French Quartet. Il s'entoure notamment du pianiste Robert Glasper, du trompettiste Theo Crocker et du batteur Harvey Mason, mais c'est pas tout, également de la chanteuse Nia. Un casting 5 étoiles pour ce morceau extrait de son nouvel album que l'on va écouter donc tout de suite sur notre antenne French Quartet.

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2: Et en ce moment sur Tank, vous pouvez retrouver la programmation Quitter le Nid. Trois courts-métrages très différents par leur forme. On commence avec The Shining Tapestry. The Shining Tapestry, c'est cette membrane sur laquelle se reflète la lumière dans les yeux des animaux la nuit. Et ce que nous propose la réalisatrice Kay Harlow, c'est de regarder les yeux, mais ceux des humains cette fois. On est dehors d'abord, on regarde les arbres et les oiseaux de loin. On se rapproche de ces oiseaux grâce à des jumelles et on rentre même dans un nid de chouette grâce à une caméra. Et parfois même on voit ce que les oiseaux dans ce nid voient. Par ces changements de point de vue mais aussi d'écoute, la réalisatrice nous rappelle en permanence ce que nous sommes en train de regarder.
3: Of course we have some ideas about the wiring of the brain of the owl. But we don't know the bird's full consciousness. And we certainly don't know whether the bird possesses, yes or no, any self-consciousness. We kind of have to give in to the deep mystery of life and to a knowledge that we do not know anything.

0: Au printemps, une famille de chouettes sauvages chasse, se nourrit, élève ses petits pendant qu'une caméra à l'intérieur de leur nid filme en direct leur quotidien pour une communauté d'internautes. Une étrange histoire se dessine alors, questionnant l'intervention humaine dans le monde non humain. The Shining Tapestry, c'est donc le premier des trois films de la programmation. Quittez le nid. Le deuxième s'appelle Où est le chemin de ma maison ? Il est signé Adélie Vertès. Elle nous invite à regarder à nouveau un endroit familier, à le faire sien d'une autre manière. Dans son film, un dialogue s'installe entre des images souvent fixes, un texte presque austère et une bande-son fabriquée par Mathias Guibaud qui crée un sentiment de familiarité, d'intimité. Du château d'eau à l'océan, de l'eau qui coule dans l'évier jusqu'aux nappes phréatiques, un motif aquatique nous guide au milieu des lotissements pour nous conduire vers l'histoire d'un territoire qui reste toujours à découvrir. Ça, c'est Où est le chemin de la maison ? Et enfin, dernier film de cette programmation, Gros bébé de Letty Bidivanu Solomon. Un film dans lequel vous pourrez peut-être reconnaître quelques rues de Lussas, car ce film a été réalisé lors de l'année de formation de Letty au sein du master de réalisation documentaire de Lussas. Cette année, nous dit-elle, j'ai quitté Paris pour m'installer à la campagne. Je dis pas que je déteste, mais j'ai du mal à m'adapter. Et surtout, mes parents me manquent trop.
1: Bisous. Mon père a jamais voulu y retourner. Mais par contre, il s'est jamais arrêté de repartir.
2: Ladies and gentlemen, décollage immédiat, attachez votre ceinture.
3: Dis-le, mamie, c'est quoi la question ?
1: T'as pris le bouquet.
3: C'est quoi la question, bébé louche ?
1: Tchensam Nodor.
3: Que tu me manques beaucoup, beaucoup, beaucoup, beaucoup.
4: Ça fait des heures que je pleure.
0: Les premiers films sont souvent des films de famille et Gros bébé n'échappe pas tout à fait à la règle, mais Letty Bidivanu Solomon rafraîchit le genre. Ici, pas de compte à régler, pas de non-dit à démêler. La réalisatrice se demande surtout comment faire avec, décortiquant sa difficulté à couper le cordon et embarquant toute la famille avec elle. Letty Bidivanu Solomon fabrique un film ludique à partir de ses angoisses. Retrouvez ces trois films, donc Gros bébé, The Shining Tapestry et Où est le chemin de ma maison, en ce moment sur Tank parmi le reste de la programmation.
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0: En ce moment sur Tank, on peut retrouver une programmation conçue en partenariat avec Index Investigation, une ONG d'investigation numérique au service du public, de la vérité et de la justice. La programmation s'appelle La charge de la preuve et elle réunit plusieurs films, dont un en accès libre. Le film en accès libre, on va commencer par celui-ci, s'appelle L'homicide de Naël Merzouk. Il revient bien sûr sur le décès de Naël Merzouk, assassiné par un policier à Nanterre dans les Hauts-de-Seine le 27 juin 2023. Filmé par un témoin, sa mort avait déclenché une vague de révolte à travers la France. Un an après, Index révèle une reconstitution détaillée des circonstances de cet homicide. Vu des dizaines de millions de fois, commentée sans relâche, la vidéo occupe une place à part parmi les images de violences policières en France. Un an après les faits, Index a publié une enquête vidéo sur les circonstances précises de cet homicide. Et c'est cette enquête vidéo que vous pouvez retrouver en ligne sur Tank. Mais ce n'est qu'un des films d'une programmation qui en réunit quatre, dont The Murder of Fred Hampton, un film qui m'avait beaucoup marqué quand je l'avais vu et qui fait le portrait de Fred Hampton, leader charismatique des Black Panthers de l'Illinois. Fred Hampton a été assassiné au cours du tournage que lui consacraient Mike Gray et Howard Hawks. Une douzaine d'officiers de police ont débarqué dans l'appartement de Fred Hampton et l'ont tué, ainsi que son frère de lutte, Mark Clark. Arrivés sur les lieux du crime quelques heures plus tard, les deux réalisateurs sont brutalement aspirés dans une enquête qui sera le seul rempart tangible face à la déferlante des médias et des allégations de la police.
6: The bullet, which was in fact recovered from Mr. Hampton's body, was a bullet fired out of a carbine by Officer Davis.
7: He's pumping his shotgun. I turn in his direction. I fired two shots at him.
0: Vous commencez à le comprendre, cette programmation réunit des films qui interrogent le statut de l'image témoin et son rôle dans le débat public. Sorti du tribunal et diffusé de plus en plus largement, la preuve ne pèse pas seulement sur l'affaire qu'elle documente, elle s'ajoute aux traces qui l'ont précédée et leur accumulation fait apparaître le caractère systémique de ces violences. On a donc dans cette programmation le film qui revient sur la mort de Naël Merzouk, mais aussi donc The Murder of Fred Hampton et deux autres films, un de 1966, Because My Bike Was Standing There, un court-métrage qui décompose une scène de violence policière à Amsterdam, et enfin Incident de Bill Morrison, sorti en 2023, qui recompose la mort d'Arith Augustus, abattu par la police de Chicago en 2018, et ce à partir des images des caméras piétons et de la vidéosurveillance. Une programmation pas facile mais néanmoins nécessaire.
8: Ce dimanche 11 octobre, une avant-première au cinéma Le Navire. C'est le film Ardèche qui sera projeté. Ce dimanche 11 octobre à 15h, c'est un film documentaire de Gabriel Campina et John Dauvin. On écoute tout de suite la bande-annonce.
9: L'Ardèche, c'est une mosaïque de paysages, d'hommes et de femmes qui se sont appropriés ce territoire.
10: Gabriel et moi, on est nés à 14 000 km l'un de l'autre. Mais pourtant, c'est en Ardèche qu'on s'est rencontrés.
11: Plutôt que d'essayer de comprendre l'Ardèche de loin, on a eu envie d'aller la vivre, de prendre la route du nord au sud et essayer, rencontre après rencontre, de comprendre ce qui fait l'Ardèche aujourd'hui.
12: Le Café au Soleil, pour moi, c'est une histoire humaine. Il y a une vie, il y a une dynamique.
13: J'ai eu de la chance de vivre une Ardèche au crépuscule de quelque chose.
14: Être ici, c'est 100 fois mieux que la console parce que t'es avec tes vaches, t'es avec la vraie vie et pas devant une fausse vie.
15: Mon Ardèche à moi, c'est rénover une maison construite par des anciens. C'est pas juste des pierres puisque nos anciens, ils les ont touchés, ils les ont taillés même.
16: Ce que j'aime en Ardèche, on peut lever la tête et regarder juste autour de soi et se dire « je suis bien ici ».
17: De rencontre en rencontre, on s'est demandé « qu'est-ce qui fait qu'un endroit devient chez toi ?»
18: L'Ardèche est le seul département de France où il n'y a pas d'autoroute, où il n'y a pas de train. Ça a permis aussi de, quelque part, garder une authenticité.
19: Et il dit au chauffeur, mais c'est comme ça, c'est véridique. Qu'est-ce que c'est que ce bordel-là?
20: J'avais l'impression qu'il y avait un appel à la nature et j'ai répondu et j'étais là où je devais être.
16: L'important, c'est pas de naître en Ardèche, c'est d'être en Ardèche. Tu peux être né ici et ne rien donner et tu peux arriver il y a un an et te sentir directement attaché au territoire et redevable de ce territoire.
8: Dans ce film documentaire, l'Ardèche se dévoile dans ses pierres, ses vallées encaissées, ses villages et ses gorges spectaculaires. Sur les routes de ce département montagneux, John et Gabriel, les deux réalisateurs, partent à la rencontre de celles et ceux qui entretiennent un lien particulier avec cette terre. C'est à retrouver ce dimanche 11 octobre à 15h dans votre cinéma Le Navire à Aubenas, en avant-première, et ce sera très bientôt à l'affiche également.
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choisi car elle donne confiance, elle redonne confiance aux gens. Parce que voilà, ça veut dire en gros, si je traduis les paroles en français, ça veut dire que je suis assez bien. Voilà quoi. 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
3: Hey guys!
4: Oh hi!
3: Comment vous allez? On va faire une petite émission sur la sécurité routière parce que,
5: oui, parce que c'est important.
6: Bah, je trouve ça.
5: Essayer
6: bien
5: de faire en sorte que les gens ils soient conscients des dangers et tout ça.
4: Il y a plein de gens qui meurent.
3: Comme ça,
4: les
3: jours, ils savent ce qu'il faut faire sur la route.
4: Comme dans la voiture.
6: Pour savoir
4: dommage,
6: comment réagir sur la route.
3: Et ce qu'il ne faut pas faire aussi.
5: Il faut être attentif.
3: Pas trop accélérer quand la route glisse ou qu'il y a de la pluie.
6: Ne pas regarder son téléphone.
4: Pour éviter les accidents, pour pas aller à l'hôpital.
7: Peut-être qu'il y a 2-3 personnes qui vont entendre et peut-être changer leur route.
3: Il vaut mieux prévenir que guérir.
7: Peut-être que ça empêchera un accident.

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2: Que risquez-vous si vous prenez le volant après avoir consommé des stupéfiants?
3: Votre trait de permis.
4: Ça dépend quoi comme stupéfiant. Bon, en fonction des stupéfiants, on a des effets différents. Mais ça dépend, on se fait arrêter ou pas par la police ou juste...
5: C'est des risques en fait.
2: Juste, qu'est-ce que tu peux avoir si tu fais ça quoi?
4: Soit ça va augmenter ta vitesse, soit ça va la diminuer. Soit tu vas avoir plus peur du danger, soit tu vas l'oublier le danger. Ouais, ouais. Des grandes chances d'accident.
6: Un accident.
4: Avec des champignons, je pense.
7: Je pense que c'est un peu plus sévère que l'alcool, mais on perd quand même pas mal de points. Il me semble qu'on se fait raccompagner jusqu'à la gendarmerie ou la police, ça dépend. Mais on n'a plus le droit de conduire.
8: On risque de causer un accident et d'être arrêté par la police et les gendarmes.
9: Ça dépend si j'ai le permis ou pas, je sais pas, retrait de permis, garde à vue, tout ça.
10: Des points en moins sur le permis ou le retrait du permis et le retrait du véhicule.
11: Et accessoirement la mort.
2: Que risquez-vous si vous prenez le volant après avoir consommé des stupéfiants?
12: Je crois que notre temps de réaction, il est ralenti ou un truc comme ça.
13: Je sais pas, un accident, mourir, je sais pas.
14: Ouais, le temps de réaction, il diminue.
15: C'est un retrait de permis, il me semble.
2: Que risquez-vous si vous prenez le volant après avoir consommé des stupéfiants?
16: Une malheureuse expérience. Non, mais retrait de permis, prison, et puis voilà. Sans se faire arrêter, c'est pas cool, quoi.
17: Cellule de dégrisement aussi, de désintoxication, je sais pas, peut-être, ouais.
18: L'alcool, c'est mal.
19: Déjà, retrait de permis. Ensuite, après, peut-être de la prison, selon ce qu'il y a eu comme accident. Ou si c'est aussi juste un contrôle et... ouais, une amende et poursuite en justice, ouais, voilà.
20: Qu'est-ce qu'il se passe si tu conduis après avoir pris de la drogue? C'est simple, prendre le volant après avoir touché à la drogue, c'est dangereux et la loi ne rigole pas. Pour les sanctions légales, c'est amende qui font mal au porte-monnaie, retrait de points, suspension ou carrément annulation du permis. Et ouais, parfois c'est bye-bye la voiture pour plusieurs années. Côté pénal, si t'as un accident, ça peut aller jusqu'à blessure ou homicide involontaire. Oui, la prison est possible. Mais au-delà des lois, c'est ta sécurité et celle des autres qui est en jeu. La drogue ralentit tes réflexes, brouille ton cerveau et fait que tu vois plus rien. Même si tu te sens chaud pour conduire, tes chances de crash explosent. Bref, conduire sous influence, c'est jouer avec ta vie et celle des autres. Et la loi va te rattraper.
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2: 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Wouh!
3: Hey guys!
4: Oh hi!
3: On va faire une petite émission sur la sécurité routière parce que,
4: je pense que c'est important.
5: Je trouve ça bien
3: de faire en sorte que les gens ils soient conscients des dangers et tout ça.
4: Il y a plein de gens qui meurent
3: comme ça,
4: tous les jours,
3: ils savent ce qu'il faut faire sur la route.
4: Dans la voiture,
5: pour savoir comment réagir sur la route.
3: Et ce qu'il faut pas faire aussi.
5: Il faut être attentif.
3: Pas trop accélérer quand la route glisse ou qu'il y a de la pluie.
5: Ne pas regarder son téléphone.
4: Pour éviter les accidents, pour pas aller à l'hôpital.
6: Peut-être qu'il y a 2-3 personnes qui vont entendre et peut-être changer leur conduite.
3: Il vaut mieux prévenir que guérir.
6: Ça empêchera un accident.

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2: Bonjour et bienvenue à InfoRC.
3: Aujourd'hui, nous allons parler de la sécurité routière.
2: Je m'appelle Benjamin.
3: Et moi, je m'appelle Orphée.
2: Saviez-vous qu'environ 7500 personnes décèdent à cause de l'alcool au volant en Europe?
3: Ça fait plus d'un quart des accidents routiers.
2: Pour prévenir, nous avons fait des micro-trottoirs.
4: Bonjour, on voudrait vous poser quelques questions sur la sécurité routière. En premier, quel est votre avis sur les accidents dus à la drogue ou à l'alcool?
5: Eh bien, je pense que c'est triste. C'est dommageable pour les personnes qui gardent des séquelles de ces accidents-là, voire pire. Et que je trouve que c'est totalement inadapté de conduire en ayant bu ou en ayant pris de la drogue, des substances illicites. Donc oui, je suis pour la prévention et éviter que ce genre d'accident arrive.
4: Vous avez quelqu'un dans votre entourage qui a eu un accident dû à la drogue ou l'alcool. Vous pouvez même nous le raconter, si vous en avez.
5: Alors oui, effectivement. Dans mon entourage, c'est arrivé. Quand j'avais 20 ans, des amis à moi de mon âge sont sortis en boîte de nuit. Et ils avaient bu. Le conducteur avait bu. Ils ont eu un accident et un de mes amis est décédé lors de l'accident. Voilà, ça fait 19 ans aujourd'hui et c'est des choses qui ne s'oublient pas. Des choses, des événements qui nous marquent à vie. Qui nous marquent à vie. Donc voilà, c'est des choses que je ne souhaite à personne.
4: Bonjour, nous aimerons bien vous poser quelques questions sur les problèmes routiers. C'est quoi votre avis sur les accidents dus à la drogue ou à l'alcool?
6: Ben, je pense qu'il faudrait qu'il y ait des sanctions très sévères pour que ça s'arrête. Peut-être que certaines fois, on a tendance à mettre des sanctions un peu moins importantes et les gens y recommencent. Donc peut-être que ça serait mieux de mettre des sanctions plus importantes pour qu'ils arrêtent.
4: Vous avez quelqu'un dans votre entourage qui a eu un accident dû à la drogue ou à l'alcool?
6: Non, j'ai des connaissances qui ont perdu leur permis de conduire, mais ils n'ont jamais eu d'accident à cause de ça.
4: Merci.
5: De rien.
2: Est-ce que tu peux me donner ton avis sur les accidents routiers dus à la drogue ou à l'alcool?
4: Moi, je trouve que j'ai personne dans mon entourage qui a eu un accident dû à la drogue ou à l'alcool, ou alors je le sais pas. Je trouve que il faut jamais prendre de drogue, et l'alcool, c'est bien de pas en prendre, surtout quand t'as de la voiture après. Quand t'as de la voiture après, c'est mieux de rester sur un endroit ou d'attendre que l'alcool soit digéré.
2: D'accord. Et si par exemple un de vos amis avait trop bu le soir d'une fête et il veut absolument repartir en voiture, vous ferez quelque chose pour l'en empêcher? Vous ferez quoi?
4: Je pourrais lui dire de dormir chez moi s'il y a de la place ou quelque chose dans le genre.
3: Merci d'avoir écouté et à bientôt sur InfoRC.
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2: Le festival Les Jours de la Dame continue ce week-end au Pas de Côté à Mercué avec Escampette.
3: Escampette, c'est un peu l'histoire d'une, de nous, pauvres filles, coincées entre les injonctions, entre le mec toxique, et puis qui essayons de nous dépatouiller de tout ça. Alors, Escampette, c'est en référence en fait à Houdini, qui pratiquait l'escapologie, je crois. En tout cas, la science de s'échapper, de quitter les situations, de s'en échapper, que ce soit les situations donc toxiques, que ce soit les situations un peu inconfortables. Elle explore un petit peu tout ça, elle explore à partir en chanson.
4: C'est le samedi 10 octobre, à Mercué, au Pas de Côté, Escampette.
3: Oui, et c'est un sacré phénomène que la comédienne qui interprète ça, je tiens quand même à le préciser.
2: Cabaret de résistance, cette échappée joyeuse, féminine, survitaminée, détourne l'illusion pour explorer nos peurs et nos entraves. C'est donc ce samedi au Pas de Côté à Mercué. Alors si vous voulez en savoir plus sur l'ensemble de la programmation, je vous invite à aller parcourir des oreilles notre magazine La Vagabonde. Pascal et Marie-Ange étaient les invités de Colline il y a une quinzaine de jours sur notre antenne. L'émission est désormais disponible dans son intégralité sur notre site internet, c'est sur InfoRC.fr. Et on remonte dans le temps maintenant avec Stevie Wonder, mais un titre que vous n'avez probablement jamais entendu, I'm Into Living, a été enregistré en 1976 pendant les sessions de Song in the Key of Life, l'un des albums majeurs de Stevie Wonder. Le morceau n'avait finalement pas été retenu pour l'album. Pour célébrer les 50 ans de Songs in the Key of Life, Stevie Wonder a lui-même sélectionné 4 morceaux restés dans ses archives, dont celui-ci. Ils viennent de sortir sur un nouvel EP avec des mixages réalisés par les ingénieurs du disque original. Un morceau donc tout droit sorti de la grande période créative de Stevie Wonder, enregistré il y a un demi-siècle, mais tout juste sorti. Voici I'm Into Living.

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1: L'album de la semaine, il est signé Laura Kahn. Enregistré à Conk Studio à Londres, c'est un EP un peu particulier. Quelques titres réalisés en collaboration avec des artistes chers au cœur de Laura Kahn. Une ambiance de plage en hiver, beaucoup de douceur et de sensibilité. Le mieux, c'est d'écouter l'artiste vous présenter cet EP, Side by Side.
2: Un lieu, toute l'eau qui coule sur la plage. Un jour, le soleil sur ta peau efface. Ce sont les pièces manquantes du puzzle, des flashbacks, des flash-forwards. Ces 5 titres aux collaborations internationales, ajoutés aux 10 chansons du disque initial, forment de l'autre côté, side by side. Au cinéma, ça serait le director's cut. J'ai eu envie de m'entourer d'artistes que j'admire, que j'adore. Shura et sa slow-burning scene pop londonienne. Hand Habits, magic singer-songwriter venu de Californie. Les digues de folk alternatif qui chantent ici en français. Et aussi la productrice et songwriter magnétique Saint Xavier. Puis enfin la voix pure de Josephine Stevenson. Dans Side by Side, avec mes invités, on aborde la question du départ forcé ou volontaire. Avec inquiétude, mais aussi beaucoup d'espoir. Et l'impuissance face à la guerre et aux maux de notre époque. En dessous des images poétiques, je parle d'écologie, de féminisme et d'homosexualité. C'est un parcours intime, un voyage à travers différentes étapes et émotions qu'induisent une histoire d'amour, de la difficulté de l'engagement à la passion, en passant par le déchirement et la trahison. Guidée par l'eau, l'orage, les larmes et la mer.
1: Et on va commencer cette exploration avec le duo avec Shura, toute l'eau qui coule.

0: L'actualité nationale et internationale, c'est tout de suite sur notre antenne avec Radio France Internationale. On se retrouve dans quelques minutes. Il est midi ici à Paris et à La Haye. Bonjour à tous.
1: Karine Bellicha.
0: À la une, Donald Trump s'en prend à la Cour pénale internationale après l'attribution du prix Nobel de la paix à la juriste sud-africaine Navi Pillay, grande défenseure de la justice internationale. La CPI menacée de paralysie, le tribunal pourrait tout simplement fermer, crainte exprimée au siège de l'institution à La Haye, nous dira Stéphanie Maupa. Vladimir Poutine, lui, peut être satisfait. Donald Trump a décidé de lever partiellement les sanctions contre Moscou, autorisé à livrer des quantités massives de diesel russe, le président américain ayant bien en tête son calendrier électoral. Le premier tour de la primaire de la gauche social-démocrate en France va se prolonger jusqu'à demain soir. Après une cyberattaque, l'afflux de nouveaux électeurs rend l'issue de ce scrutin très incertain. Donald Trump s'est de nouveau plaint de ne pas avoir reçu le prix Nobel de la paix, d'autant plus furieux que la prestigieuse récompense a été attribuée à la juriste Navi Pillay, grande figure de la justice internationale. Le président américain a décidé de sanctionner quelques heures plus tard la Cour pénale internationale, pilier de l'ordre juridique mondial. Washington exige toujours l'immunité pour ses ressortissants et celle de ses alliés comme Israël, des sanctions applicables dans 6 mois qui interdirait les transactions financières au tribunal international et réduirait sa capacité à agir. Réaction de la CPI avec Stéphanie Maupa à La Haye.
2: La Cour a fermement rejeté ces sanctions, y voyant une tentative d'entraver le cours de la justice en annonçant l'ultimatum de 6 mois avant leur activation. Marco Rubio propose aux États membres de la Cour de négocier. Il leur demande de faire des propositions d'ici le 9 avril. Soit la CPI mettra fin à ces menaces, soit nous mettrons fin à la CPI. C'est vous ou nous, a dit en substance le secrétaire d'État américain. Plusieurs pays, dont le Japon, la France, le Royaume-Uni, l'Italie, le Canada et d'autres, ont accueilli l'idée d'un tel dialogue. Mais que pourront-ils proposer sans renier le mandat de la Cour? La question reste ouverte. Une fois les sanctions activées, le risque est que l'institution ne puisse plus verser les salaires de ses quelques 1000 fonctionnaires ou payer ses fournisseurs s'ils ont un lien quelconque avec les États-Unis. Ils risquent de rompre leur contrat avec la Cour. Les transactions financières seront compliquées. L'institution ne pourra plus recevoir la quote-part de certains États à son budget. Dans les hypothèses les plus sombres qui circulent à La Haye, certains craignent que la Cour soit un jour obligée de mettre la clé sous la porte. Stéphanie Maupa, La Haye. RFI.
0: Et quand la CPI est menacée, la Russie, elle, est récompensée d'un mois des élections aux États-Unis. Donald Trump a conclu un accord surprise avec Vladimir Poutine, l'autorisant à livrer des quantités massives de diesel russe au marché américain et mondial, levant ainsi des sanctions qui pèsent sur Moscou, mises en place pour freiner le financement de sa guerre en Ukraine. Le locataire de la Maison-Blanche a en ligne de mire le scrutin de mi-mandat, qui pourrait mettre le camp républicain en difficulté le mois prochain, pariant sur l'impact d'une baisse des prix à la pompe sur les électeurs américains, alors même que les négociateurs ukrainiens et des représentants des pays européens rencontrent des émissaires du président à Miami. Gwendal Lavina.
3: Donald Trump écrit sur Truth Social avoir eu une discussion très fructueuse avec Vladimir Poutine. Le président américain affirme ainsi que la Russie va immédiatement fournir plusieurs centaines de milliers de tonnes de diesel au marché. Confronté à des prix de l'essence qui ont bondi de 66% à cause de la guerre en Iran, Donald Trump cherche à donner des gages à ses électeurs. Les prix du diesel pour les Américains et pour le monde vont baisser rapidement dans des proportions records, promet-il en majuscule. Des prix plus bas, c'est ma plus grande priorité, reconnaît le président. Et tant pis si pour cela il faut renouer avec la Russie, frappée de sanctions sur ses exportations d'hydrocarbures depuis l'invasion de l'Ukraine. Le département du Trésor américain a d'ailleurs publié le document autorisant Moscou à vendre son diesel jusqu'en avril 2027, actant de fait une levée des sanctions. Volodymyr Zelensky dénonce de son côté une décision indigne au moment où ses émissaires sont à Miami. Les cadeaux de ce type à Poutine n'apporteront pas la paix et reviennent à investir dans la guerre, prévient le président ukrainien. Gwendal Lavina, New York, RFI.
0: Et pendant ce temps, les bombardements russes redoublent d'intensité en Ukraine. Nouvelle frappe sur les quartiers résidentiels de Zaporijjia, dans le sud-est du pays, ce matin à l'aube, à coups de bombes aériennes guidées, faisant au moins 11 morts, dont 3 enfants. Les autorités indiennes ont déployé les grands moyens pour empêcher une grande manifestation à New Delhi. Plus de 20 000 policiers ont été dépêchés dans le centre de la capitale. L'internet mobile coupé, de nombreuses stations de métro fermées et Abhijit Dibke a été arrêté, le leader du parti des cafards, fer de lance de la révolte étudiante qui, aux côtés du parti d'opposition du Congrès, ont appelé les Indiens à manifester aujourd'hui pour exiger la démission du président de la commission électorale. 130 millions d'inscrits ont été supprimés. Officiellement, un simple nettoyage des listes pour éviter les fraudes, un outil pour écarter les minorités, notamment les musulmans et les plus vulnérables, au profit du parti du Premier ministre ultranationaliste hindou, Narendra Modi, selon ses détracteurs. En Pologne, cette semaine, deux attaques au couteau perpétrées par des élèves ont fait un mort et 12 blessés dans deux écoles. À la suite de ces événements, la police est intervenue dans près de 15 000 établissements et a arrêté 19 élèves munis d'armes blanches ou menaçant de passer à l'acte. À Varsovie, Adrien Sarla.
1: Certains étaient munis de couteaux, de machettes ou d'explosifs. D'autres promettaient à leur établissement un vendredi sanglant sur les réseaux sociaux. Les élèves interpellés par la police sont pour la plupart assurés qu'il ne s'agissait que de blagues stupides. Mais le ministre de l'Intérieur, Marcin Kierwiński, craint une réaction en chaîne après les drames de ces derniers jours.
4: Ce genre de situation entraîne toujours un potentiel mécanisme d'imitation. Et dans cette situation, il est très très dangereux.
1: Selon le commissaire général de la police, Marek Borogne, c'est le contenu des interactions en ligne qui contribue à radicaliser les jeunes polonais.
5: On parle de discrimination, de violence physique comme psychique, de cyberviolence, et il est de notre devoir d'assurer leur sécurité.
1: Pour l'instant, les autorités assurent que les attaques du début de semaine et les événements d'aujourd'hui ne semblent pas avoir été coordonnés et relèveraient d'initiatives individuelles. La police appelle les élèves eux-mêmes à collaborer dans ce contexte exceptionnel.
5: Aujourd'hui, on a eu affaire à quelques cas d'élèves portant avec eux des objets dangereux dans leur établissement. Et c'est grâce aux informations rapportées par les professeurs, mais aussi par les adolescents eux-mêmes, que nous avons pu les mettre en sécurité.
1: Face à la menace de ce vendredi sanglant, 50 écoles de Pologne ont annulé les cours, dont 45 dans la région de la capitale. Adrien Sarla, Varsovie. RFI.
0: La campagne électorale s'ouvre en Espagne avec les premiers meetings de Pedro Sanchez et de son rival conservateur Alberto Núñez Feijóo. Après la mort de Marie-Carmen Abascal, cette octogénaire figure de la crise du logement dont l'ombre planera sur ces élections, le rejet par le Parlement de deux textes sur le logement présentés par le gouvernement de gauche en réponse à cette crise a finalement conduit à la convocation d'élections anticipées pour le 29 novembre à l'issue très incertaine. Le vote du premier tour de la primaire de la gauche social-démocrate en France est prolongé jusqu'à dimanche soir. 140 000 électeurs doivent choisir celui qui sera leur candidat à la présidentielle parmi 5 prétendants, dont le favori, l'eurodéputé de Place Publique, Raphaël Glucksmann, et son challenger, le patron du Parti Socialiste, Olivier Faure. L'ex-candidate à la présidentielle de 2007, Ségolène Royal, est aussi de la partie. Le vote qui a débuté hier matin a été aussitôt perturbé par une cyberattaque, ce qui a considérablement ralenti le processus. La grande inconnue de cette primaire n'est pas seulement le nom du ou de la vainqueur, mais aussi qui vote. L'afflux de nouveaux électeurs rend le scrutin très incertain. Charlotte Urien-Tomaca.
6: 140 282 votants, c'est un chiffre que les organisateurs de la primaire de la gauche n'osaient pas espérer. C'est bien moins que les 2 millions de votants en 2017, mais au-delà de leur objectif de 100 000. La grande inconnue désormais, c'est le profil de ces électeurs. Un peu plus de 42 000 ne sont pas encartés dans les partis organisateurs. Un électorat sans étiquette, aux préférences difficiles à cerner, et qui représente presque un tiers du corps électoral. L'autre incertitude, c'est l'existence d'envoyés de LFI dans le scrutin. Pour un membre de l'entourage de Raphaël Glucksmann, si c'est le cas, ils vont voter royal. Les quelques 28 000 inscrits via Place Publique constituent un socle a priori favorable à Raphaël Glucksmann et les 68 000 militants socialistes pourraient eux se partager entre plusieurs candidats et là aussi difficile de savoir qui en profitera. C'est donc la sociologie de ce corps électoral inédit qui pourrait réserver des surprises, car avec un scrutin organisé exclusivement en ligne, la participation reste une inconnue, d'autant que ce vendredi, la commission d'organisation a annoncé une cyberattaque ralentissant le vote sur la plateforme Choisir 2027. Un imprévu qui pourrait aussi avoir un impact sur le résultat.
7: Charlotte Turien-Tomaca et le député socialiste Jérôme Guedj et le député de la gauche républicaine et socialiste Emmanuel Morel sont également en lice. Voilà, c'est la fin de ce journal. Tout de suite, écho d'ici, écho d'ailleurs avec Bruno Faure.
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je m'appelle Dumana. Vous vous dire un poème de Dame la Pluie. Que faites-vous, Dame la Pluie, sur mes carreaux frappant ainsi? Le ciel, il a tant de chagrin qui pleure depuis ce matin. Que faites-vous, Dame la Pluie, sur mes carreaux frappant ainsi? Lavez-vous le joli jardin, la maison, le toit, le chemin? Que faites-vous, la dame la pluie, sur mes carreaux frappant ainsi?

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3: Il y a plein de gens qui meurent
2: comme ça,
3: ils
2: savent ce qu'il faut faire sur
3: à
2: la route. Comme
3: dans la voiture.
5: Pour savoir comment réagir sur la route.
2: Et ce qu'il ne faut pas faire aussi.
4: Il faut être attentif.
2: Pas trop accélérer quand la route glisse ou qu'il y a de la pluie.
5: Ne pas regarder son téléphone.
4: Pour
5: éviter les accidents, pour pas aller à l'hôpital.
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2: Certains jeunes trouvent que la conduite accompagnée est longue.
3: Contraignante ou inutile.
4: Surtout quand on veut juste avoir son permis vite.
3: En vrai, elle a quelques avantages assez concrets.
5: Ça permet de conduire plus tôt, d'avoir un bénéfice sur les assurances pour plus tard.
6: Ça sert à appréhender la conduite pour plus tard et d'avoir plus d'expérience.
7: Moi je l'ai faite, tout le monde ici l'a faite, ça apprend aux jeunes à conduire. Je trouve ça bien quoi.
2: Tu obtiens une expérience réelle.
3: En effet, tu accumules beaucoup plus d'heures de conduite qu'avec la formation classique, souvent plus de 3000 km.
4: Ce qui te permet d'être plus à l'aise dans toutes sortes de situations, autoroute, nuit, pluie ou même bouchon.
2: C'est moins cher à long terme.
3: En général, tu réussis ton permis avec moins d'heures supplémentaires payantes à l'auto-école.
4: Les assurances proposent aussi des réductions intéressantes si tu as fait de la conduite accompagnée.
2: Le taux de réussite est plus élevé.
3: Les statistiques montrent que les candidats issus de l'AAC réussissent les permis du premier coup plus souvent.
2: Tu as moins de risques d'accident après le permis.
4: Comme tu as déjà été habitué à gérer plein de situations, tu prends moins de risques quand tu conduis seul.
2: Donc, ça dépend de ce que tu recherches, rapidité ou expérience.
8: La conduite accompagnée ne sert à rien, qu'en penses-tu ?
9: Non, c'est faux.
10: Ouais, c'est faux.
11: Ça prépare bien à passer le permis quand on a déjà fait 3000 km. Une fois qu'on a le permis, on est préparé au moins.
12: Ça dépend, mon perso je suis motard donc ouais la conduite accompagnée je m'en servirai pas, enfin ça dépend, pour le permis c'est utile il me semble de faire un peu de conduite accompagnée, mais moi perso je le ferai pas.
13: C'est pas que ça sert à rien, c'est utile, ça dépend que la personnalité de la personne, ça dépend de la personne en fait, ça peut servir à certaines personnes comme pas servir à d'autres.
14: Si ça sert avant d'avoir le permis pour commencer ouais.
15: Avant de rentrer sur la route, avoir fait un peu conduite avant, c'est pas mal. C'est pour avoir de l'expérience, quoi.
16: Moi, je pense pas, parce que c'est toujours un entraînement.
17: Bah, pour nous entraîner à conduire et pour pouvoir être seul après.
18: On garde le A seulement 2 ans au lieu de 3 ans. On récupère les points plus vite.
19: Bah, quand on a plus le A, on peut rouler plus vite.
20: Si, ça sert grave, ça sert à préparer les conducteurs, comme ça quand ils ont leur permis, ils ont déjà conduit avant, ils sont beaucoup plus à l'aise, puis ils savent mieux conduire, quoi. C'est mieux, c'est toujours mieux.
21: Bah, c'est mieux de savoir conduire avant, ça aide pour être un futur conducteur, et même ça coûte moins cher pour l'assurance après.
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4: J'ai choisi ce livre parce que je l'ai trouvé particulièrement beau.
3: Cet humour assez truculent, assez
5: dansant. Et derrière, il y a un petit résumé qui dit... 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
6: Et on est de retour à la librairie du tiers-temps pour vous parler des coups de cœur des libraires. Aujourd'hui, je suis avec Claire. Bonjour.
9: Bonjour.
6: Alors aujourd'hui, tu as choisi de nous parler d'un livre qui s'appelle Une année. Qu'est-ce que c'est ?
9: Alors, Une année de Bernadette Gervais aux éditions La Partie. C'est un album jeunesse, mais qui... Enfin, c'est un album, on va dire, qui peut plaire autant aux enfants qu'aux adultes, qui est dans un format assez allongé, qui a plusieurs particularités. C'est un album sans texte, qui va en fait déployer toute une année. Donc, sur la couverture, la première de couverture, on a un gâteau d'anniversaire avec 3 bougies. Et sur la dernière page, on a un gâteau d'anniversaire avec un petit 4, une bougie en forme de 4. Donc, entre les deux, eh ben, on a des grandes doubles pages qui vont se déployer tout au long d'une année avec à chaque fois le même angle de vue. C'est-à-dire qu'on est dans une cuisine, devant une fenêtre, et avec une vue sur un jardin et au loin des montagnes. Et donc, c'est toujours le même cadrage, sauf que, évidemment, bah, tout est impacté par le changement des saisons. Donc, cet anniversaire, il doit avoir lieu, on va dire, au mois de février, au vu du jardin, qui est plutôt triste. Et, voilà. Et il y a une autre petite particularité, c'est que sur chaque double page, on retrouve un chat noir et blanc dans des positions différentes à chaque fois. Enfin, parfois, il est d'ailleurs dans la cuisine et parfois, il est dans le jardin. On le voit à travers la fenêtre. Donc, ça commence en février. Et puis, petit à petit, on va voir les saisons agir sur le jardin. Donc là, il y a des bourgeons qui commencent à arriver dans l'arbre, des mini-feuilles et puis des crocus qui apparaissent.
3: Et dire aussi qu'on voit le jardin à travers la fenêtre et au premier plan, on voit des éléments de la maison.
9: Des éléments de la maison, c'est ça. Oui, une table qui est posée devant la fenêtre. Elle s'est amusée aussi, l'autrice, c'est très chouette, à mettre des livres, des citations, en fait, des clins d'œil à des collègues. Par exemple, sur la première double page, on a le livre « Prendre et donner » de Lucie Félix. Donc c'est, et puis on va en trouver d'autres au fil du livre, en fait.
3: Il n'y a pas le titre du livre, mais toi, tu es en tant qu'expert.
9: Je les reconnais, ouais, voilà. Il y a le livre, par exemple, dans le détail de Elisa Géin. Enfin, voilà, c'est des petits clins d'œil à ses amies illustratrices, c'est sympa. Et donc, petit à petit, eh bien, ce jardin va se couvrir de feuilles, de fleurs. On va voir aussi le ciel qui change. Alors, il y a la période du printemps avec des ciels un peu changeants, des arcs-en-ciel.
3: Et puis à l'intérieur, on voit la présence d'un enfant aussi, parce qu'il y a les livres pour enfants dont tu parlais, et puis il y a des jouets un peu éparpillés de temps en temps, et puis en même temps des éléments plus d'adultes, la cuisine.
9: Oui, alors on ne verra jamais ni l'enfant ni les adultes, mais effectivement, on voit qu'il y a de la vie dans cette maison. Il y a des jouets, il y a une feuille avec des crayons, on voit qu'il y a du dessin, il y a un ballon qui a atterri sur la table de la cuisine... Dans le jardin, il y a un toboggan. Donc voilà, c'est un peu la maison de rêve, on va dire, avec ce grand jardin, ces montagnes au loin. On aurait très, très envie de vivre dans le livre, je trouve. Et puis, il y a un petit peu aussi tous les rituels de l'année. Par exemple, il y a les crêpes de la Chandeleur. Après, évidemment, on retrouvera les fêtes de Noël. Il y a le gâteau d'anniversaire. Enfin, tous ces petits plaisirs de l'enfance et de la vie. Les illustrations sont faites au pochoir. C'est très très coloré, des formes simples, très jolies. Enfin voilà, moi je trouve que c'est vraiment un bijou cet album.
3: Il y a une présence aussi qui est au fil des pages, là, un être vivant qui nous accompagne.
9: Oui, c'est le petit chat, dedans ou dehors, qui est présent sur toutes les doubles pages, on a vérifié. Et puis on a également bien les oiseaux qui vont se succéder selon les saisons dans les arbres du jardin. Et puis, on voit que c'est une maison où on aime les fleurs parce qu'il y a toujours des plantes sur le bord de la fenêtre et puis des bouquets de fleurs à l'intérieur qu'on imagine qui ont été cueillis dans le jardin. Donc, des fleurs différentes en fonction des saisons. Et puis, il y a sans doute un potager parce qu'on trouve aussi des légumes. Enfin, voilà, un hommage à une vie simple et au plus proche de la nature. Et puis... parfois des petits visiteurs comme des écureuils au moment de l'automne. Alors on a vu les oiseaux qui étaient partis pour l'émigration. Il y a des petits écureuils qui vont commencer à se rapprocher de la fenêtre peut-être pour guetter un peu ce qu'ils pourraient attraper. Mais bon, le chat est là et veille. On passe Noël et puis on revient comme dans une boucle parfaite à l'anniversaire des 4 ans. Une année a passé.
3: Et le gâteau a changé.
9: Eh oui. On est sur un fraisier cette fois.
3: Ben, merci beaucoup Claire. Est-ce qu'on peut redire le titre et l'autrice ?
9: Oui, donc ça s'appelle Une année. C'est Bernadette Gervais aux éditions La Partie.
3: À retrouver à la librairie du Tiers-Temps, à Aubenas.

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1: Et aujourd'hui, j'ai la chance d'être en studio avec Caroline et Yannick, les fondateurs de La Blascène, la scène de théâtre qui a ouvert il y a presque un an maintenant à La Blachère. Bonjour à vous.
2: Bonjour.
1: Bonjour Caroline. Aujourd'hui, vous allez nous parler d'une proposition assez insolite. Ça s'appelle un Inscape Game. C'est un spectacle qui va être donné ce week-end, les 9, 10 et 11 octobre. Est-ce que vous pouvez nous en dire un petit peu plus ?
2: Oui, donc c'est... Alors, faut pas trop en dire non plus, sinon ça révèle la surprise. Bon, c'est complètement une pièce de théâtre, hein, y a pas de souci. Mais en fait, c'est un jeu d'évasion en direct sur scène. C'est quatre potes qui se retrouvent dans un bar digital, un peu un bar d'inspiration futuriste, etc.
3: C'est classé en comédie thriller, ouais. Ce qui est assez original. C'est une comédie qu'on a découverte à Avignon l'année dernière, qui fonctionne super bien. C'est une super comédie qui est très originale.
2: Ouais, il y a beaucoup de suspense. C'est vraiment une évasion en direct. Ça parle beaucoup, en fait, c'est de l'amitié. Vraiment, ça parle vraiment d'amitié. C'est assez fort. Moi, c'est une des pièces que j'ai le plus aimé à Avignon. C'est pas du théâtre grand classique ou de l'humour grand classique. C'est vraiment une histoire de potes et je pense que tout le monde s'y retrouve.
3: Et on est vraiment immergé dans la pièce, en fait.
2: Ouais.
3: Au départ, c'est assez...
2: On sait pas trop pourquoi. Voilà.
3: Ouais, mais au départ, ça part très léger, tout ça, et au bout d'un moment, on est vraiment immergé dans cette pièce où ils nous embarquent avec eux et il y a une espèce de tension, mais positive.
2: Ouais, de mystère.
3: Voilà, qui jusqu'au bout, ils nous tiennent en haleine, en fait, jusqu'au bout de la pièce.
2: On veut savoir pourquoi.
3: Voilà. Et si on peut le noter quand même, parce que regarde, c'est noté dans le dans le pitch, donc ça va.
2: Ouais.
3: Et en fait, ils vont eux-mêmes se retrouver prisonniers un petit peu d'un escape game. Et en fait, ils vont devoir se dire plein de vérités, et c'est ça qui leur permettra de sortir. Donc, ils vont se retrouver face à eux-mêmes aussi et à devoir se dévoiler. Et puis, évidemment, c'est compliqué de se dire tout. Donc, c'est des meilleurs amis, comme tu l'as dit tout à l'heure.
2: Ouais.
3: Et petit à petit, ils ont une heure pour dire toute la vérité sur plein de choses. C'est vraiment une super pièce.
2: Ouais, c'est génial.
3: C'est très moderne, du coup.
2: C'est très moderne, ouais.
1: Inscape Game, une comédie thriller à retrouver à La Blascène, à La Blachère. Le samedi 10 octobre à 20h30 et puis le dimanche à 15h. C'est un spectacle que vous conseillez plutôt à partir de quel âge ?
3: 12-13 ans ?
2: Ouais, je dirais ça, 12 ans, ça me paraît pas mal. Il n'y a pas de vulgarité, le côté mystère, enquête. En plus, c'est dur de faire venir les ados au théâtre, mais je pense que ça pourrait vraiment intéresser les ados parce que le côté vraiment moderne et immersif, même avec des touches de réalité virtuelle, etc., sans trop en dire. De ce que j'ai vu, même les ados pourraient vraiment adorer. Mais à partir de 12 ans, il n'y a pas de souci. Ouais.
1: Et ça va, le côté thriller, ça fait pas trop peur ?
2: Pas du tout. Non, non, quand on dit thriller, c'est plus mystère, enquête, suspense. Il n'y a pas de choses qui font peur.
1: Alors, ce théâtre, justement, La Blascène, est-ce que vous pouvez nous en dire un petit peu plus ? Ça se situe où à La Blachère ? Est-ce qu'on peut venir manger avant ? Combien ça coûte de venir au théâtre ?
3: C'est au 122 chemin du Rieux Blanquet, donc à La Blachère. Ça se situe, donc c'est à l'entrée de La Blachère, ça se situe juste à côté de la caserne des pompiers, donc c'est assez facile d'accès. Et oui, on peut manger sur place, tu veux en parler Yannick ?
2: Oui. Oui, oui, en gros on propose des planches charcuterie ou fromage ou mixte avec un peu de tout dessus. Dans l'idée, c'est bien réservé au moins 24 heures à l'avance parce qu'on travaille qu'avec des produits frais et locaux, donc on commande uniquement ce qu'on a besoin. En gros, c'est une heure et demie avant le spectacle. Globalement, 95% des pièces sont à 20€ en plein tarif ou 16€ en tarif réduit. Voilà, après, ça peut être un peu plus cher selon si ce sont des pièces particulières, mais c'est plus rare, ou des têtes d'affiche. Et voilà. Puis en gros, les planches pour manger chez nous, c'est en gros 12,50€ par personne. Voilà.
3: Et là, on a pas mal de spectateurs qui prennent cette petite habitude de venir manger avant le spectacle, sachant qu'on leur réserve les places devant pour qu'ils puissent manger tranquillement et qu'ils passent une bonne soirée.
2: C'est
3: donc
2: ça.
3: C'est très apprécié. Et ça devient vraiment l'habitude de pas mal de spectateurs là, de commander leur petite planche à l'avance.
1: Pensez à réserver auprès de La Blascène pour le spectacle et aussi pour le repas. On vous donne rendez-vous ce week-end pour ce spectacle Inscape Game. La programmation de la Blassen continue les semaines qui suivent. Et d'ailleurs, c'est l'occasion de dire que vous allez revenir sur cette antenne dans La Vagabonde. C'est l'émission culturelle hebdomadaire de la radio Info RC. Vous revenez d'ici la semaine prochaine pour nous parler de la suite de la programmation. Alors à très bientôt.
3: À bientôt, avec plaisir.
2: Merci.

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2: Avant l'orage, une émission féministe de découverte littéraire. Et pas que. Et bonjour à tous, je suis très heureuse aujourd'hui d'être avec Clem pour relancer cette saison d'Avant l'orage. Bonjour à toi.
3: Coucou.
2: Alors Clem, est-ce que tu peux te présenter et dire un peu pourquoi tu es là aujourd'hui ?
3: Coucou Colline, bonjour aux éditrices et aux auditeurs. Du coup, moi c'est Clem et je suis bénévole à la Bibli Les Lynx, qui est une bibli autogérée, qui est située, qui a un local sur Aubenas à la cantine populaire, mais qui essaye aussi d'être itinérante, parfois lors d'événements ou sur des marchés nocturnes l'été par exemple.
2: Et c'est pour ça que tu viens nous présenter des livres qui sont à la Bibli et qui sont un peu tes coups de cœur.
3: Exactement, c'est mes coups de cœur, c'est aussi des nouveautés à la Bibli, pas forcément des nouveautés dans la date de parution, mais en tout cas, maintenant on les a. Et j'ai aussi oublié de préciser que la Bibli, elle a une thématique plutôt féministe, queer, intersectionnelle. Intersectionnelle, c'est dans le sens où lutte contre tous les types d'oppression et de domination.
2: Et est-ce que tu peux nous dire, c'est quoi les deux livres dont tu vas parler aujourd'hui ? Je crois qu'on a une entrée essai.
3: Oui, alors effectivement, j'ai sélectionné deux livres qui sont tous les deux des essais, mais qui sont des essais assez courts et assez faciles à lire. On n'est pas sur des trucs avec plus de 4 syllabes, toutes les deux phrases. Enfin, c'est vraiment, ça se lit. C'est mélange essai-témoignage, un peu dans cette thématique-là, où en fait, les auteurs-autrices, en parlant de leur vécu, en fait, essayent d'agrandir l'angle de vue et de rapporter ça à des faits de société. Et pour dire, en fait, ce que j'ai vécu, c'est pas juste mon vécu, c'est relié à quelque chose de plus grand. Et donc, le premier livre, c'est un livre de Kiemis, qui est une autrice magnifique, noire et grosse. Et son livre parle justement de ça. Le titre, c'est « Je suis votre pire cauchemar ». Et donc, ça parle beaucoup de racisme, de grossophobie, de sexisme aussi, car c'est une femme cis. Voilà, pour le premier.
2: Ok, donc on va en parler un peu plus longuement ensuite, mais d'abord déjà pour que les auditeurs aient en tête le programme de cette émission, puisqu'on va être ensemble pendant une trentaine de minutes, nous dire quel est le deuxième essai dont tu vas nous parler.
3: Oui, alors le deuxième, c'est donc un essai de Talma Desta, qui s'intitule « Désirer à tout prix ». Donc Talma Desta, c'est un auteur blanc trans, et c'est aussi un militant féministe, un journaliste indépendant. C'est vraiment un essai qui est facile à lire et c'est aux éditions Binge. Binge Audio, en fait, à la base, c'était plutôt... Il avait fait une intervention dans un podcast et c'est devenu un essai par la suite. Et c'est pour ça que je dis que c'est vraiment dans un état d'esprit de lecture plutôt accessible.
2: Bah, merci pour cette sélection. Alors, on commence par Kiemis ?
3: Oui ! Allez !
2: Alors, est-ce que tu veux commencer par nous lire un petit extrait ou par nous lire la quatrième de couverture pour rentrer tout de suite dans le vif du sujet ?
3: Ouais, je peux commencer par un extrait. Pour une femme occidentale, le terme « potelé » n'est pas un compliment. Il m'a fallu du temps pour le comprendre. Dans les années 1990, Kate Moss et Sarah Jessica Parker incarnaient les critères de beauté. Dans les années 1990, on fantasmait sur la minceur 365 jours par an. La société, ta mère, ta cousine et même la plus belle de tes copines idolâtraient la minceur vendue par les supermodèles. Alors très tôt, moi aussi, j'ai pris le pli et je m'y suis mise. Ce culte de la minceur comporte évidemment de nombreux problèmes, pour toutes, y compris pour celles qui sont minces. J'y reviendrai plus loin. Mais évoluer dans une société qui met sur un piédestal une forme de corps et qui honnit le corps dans lequel tu es, c'est une violence extrême, surtout dans l'enfance. Lorsqu'on ne fait pas une taille 34, quand notre corps ne veut pas se plier au règne incontesté de la taille XS, ça tourne vite au cauchemar. La fille grosse se retrouve coincée dans le corps de la fille cauchemar. La fille cauchemar, c'est l'anti-princesse. L'autre, la fille étrange. Celle qui n'est pas belle, qui dérange, qui dégoûte, cible privilégiée des rires moqueurs. La poupée de chiffon que toutes les petites filles craignent, sans toujours le formuler, de devenir. Celle qui... En plus de ne pas être garçon, échoue même à être belle à voir. Cette figure, gauchemardesque, est un personnage central des peurs que l'on transmet aux petites filles et aux femmes. Après tout, l'enfance est le moment où nous commençons tous à recevoir ce que j'appellerai les contes du patriarcat. L'une de ses caractéristiques principales à la fille gauchemard, c'est bien d'être grosse.
2: Waouh, merci. On voit à quel point ces mots sont nécessaires, en tout cas, ça résonne fort. On comprend le titre du livre aussi. Oui. Je serai votre pire cauchemar.
3: Je suis
2: votre pire cauchemar. Ouais. Et donc cauchemar ou gauchemar?
3: Moi je dis gauchemar, mais c'est vraiment mon accent.
2: Ok.
3: Sinon ça s'écrit bien avec un C.
2: Ok. Je me suis demandé s'il y avait un jeu là-dessus.
3: Non, avec le fait d'être de gauche, je pense. Enfin, elle parle aussi du fait d'être de gauche plus loin, mais non, c'est bien cauchemar. Mais vous étonnez pas si je prononce gauchemar.
2: Ok. Et qu'est-ce qui fait que tu as choisi ce livre pour le partager aujourd'hui?
3: Quand j'ai lu ce livre, enfin, je l'avais déjà lu dans un premier temps, dans l'optique de faire une scène ouverte autour de la grossophobie, parce que c'est des questions qui m'interrogent de plus en plus et qui, comme tu dis, enfin, résonnent, que ce soit avec mon passé quand j'étais mince et avec maintenant où je ne suis plus mince, où je me considère comme grosse. Et donc, je me suis un peu mise à chercher des témoignages d'autres femmes grosses, à chercher un peu des figures empouvoirantes qui allaient me donner du courage et qui allaient me faire du bien. Et qui est mise avec ce livre. Enfin, je l'ai relu pour noter des extraits à lire. Et en fait, je pourrais vous lire ce livre en entier, tellement il fait du bien. Et pour moi, il devrait être obligatoire à l'école. Enfin, vraiment, il y a un truc. Enfin, je trouve que son message est... Parce que parfois, je lis des essais et je me dis « Ah, c'est chouette, mais c'est bon. Enfin, c'est déjà, c'est acté et tout. C'est pas forcément complètement OK, mais c'est bon. » Et là, j'étais en mode « Waouh, ces trucs-là, je les entends pas assez, en fait. » Enfin, on dit tellement l'inverse à longueur de temps. Il y a tellement ce culte de la minceur qui est toujours omniprésent. Et cette haine du corps, qu'on soit mince ou qu'on soit grosse, qui est omniprésent, que du coup, juste le lire, enfin, j'étais en mode « Ça m'a vraiment, vraiment fait du bien. »
2: Et tu disais qu'il y avait plein d'extraits que tu avais envie de nous partager. Tu veux nous en partager un autre, peut-être ?
3: Lequel ? Ah, celui-là, qui parle de la honte. La vérité, c'est que beaucoup de nos comportements reposent sur la honte. La honte, c'est la base. J'irai même plus loin. La honte, c'est la norme. La honte est ce sentiment que l'on apprend à ressentir en grandissant. Je l'ai expliqué plus haut, la honte est un outil social très fort, qui enjoint tous et toutes à courber les chines et à rentrer dans les cadres de la norme. La honte n'est donc pas juste un sentiment individuel, même s'il nous concerne personnellement. La honte est un sentiment qui est construit. S'en libérer passe par reconnaître que nous vivons dans une société qui fonctionne grâce à la honte et l'humiliation, notamment ce qui concerne le rapport au corps chez les femmes, mais pas uniquement. Évidemment, le sentiment de honte utilisé pour asseoir une hiérarchie sociale ne se limite pas qu'au rapport au corps, ni aux femmes. Les rapports de classe, le racisme, le validisme assoient aussi certaines hiérarchies sociales par la honte. Nous existons dans un monde qui, comme je l'ai expliqué précédemment, met sur un piédestal l'éternelle jeunesse qui invisibilise spatialement, socialement et médiatiquement la vieillesse féminine. Nous sommes dans une société qui met sur un piédestal la minceur, ce qui provoque chez de nombreuses jeunes filles et jeunes femmes un mal-être et des troubles du comportement alimentaire. On a honte de vieillir, on a honte de grossir, on a honte d'avoir l'air hors de la norme. La honte nous éloigne des solidarités que l'on pourrait créer, notamment entre femmes, mais également avec les hommes. La honte nous fait entrer dans les rangs étroits de la culture de la diète. La honte est un outil qui nous fait entrer dans le rang. La perfection, c'est surcoté.
2: La honte, c'est un extrait de... « Je suis votre pire cauchemar » de Kiémis, lu par Clem sur le 88.6. Merci beaucoup pour cette lecture. On voit bien là ce dont tu parles. Enfin, en tout cas, moi, je retrouve ce que tu disais sur le fait que c'est un essai. En même temps, c'est un témoignage. Ça s'articule là-dessus, ce livre.
3: Oui, et il y a le côté où justement, enfin voilà, du témoignage, enfin là, elle extrapole vers toute la société et de sa honte personnelle. Qu'elle ressent, elle dit en fait, c'est pas juste moi qui ai honte de mon corps parce que je suis grosse, mais c'est la société qui est construite de manière à ce que les femmes grosses aient honte de leur corps. Enfin, et du coup, elle renverse un peu ce truc-là.
2: Ouais, on sort du témoignage individuel pour aller dans un truc aussi qui raconte le collectif et qui raconte le collectif bah, en tant que personne opprimée, quoi.
3: Ben après, peut-être parce que du coup, elle fait un peu ce constat. Mais moi, j'ai aimé aussi, c'est que vers la fin, elle commence aussi à proposer justement des choses qui donnent de la force. Et elle nous laisse pas à la fin de son livre sur un constat. Enfin, je sais qu'elle revient souvent sur le fait que, bah justement, le lien entre elle et la société. Et du coup, comment est-ce qu'on crée de la sororité? Comment est-ce qu'on crée de la solidarité quand on est individuel et individualisé? Et du coup, enfin, elle cherche aussi à parler de ça. Et je peux encore lire un extrait où elle parle de ça.
2: Carrément.
3: Ça pourrait être une manière de continuer. Ce qui m'aide contre cette peur, cette honte, c'est d'observer les personnes autour de moi. Les femmes qui dansent avec ces injonctions depuis quelques années. Celles qui continuent à se battre malgré tout. On a tendance à penser à des figures des influenceuses, des militantes connues. Mais celles qui peuvent être inspirantes sont souvent proches de nous. Ce sont des anonymes. Pendant un instant, elles choisissent de s'aimer. Elles ont choisi de dire non aux mécanismes de haine de soi et de haine de son corps. Pendant un court instant, elles avancent, clament leur liberté. Pendant un instant, elles décident de dire non à des siècles de domination et d'oppression. Elles ont choisi d'ignorer les messages qui existent dans la presse, dans les médias, sur les réseaux sociaux, dans leur famille, dans leur tête. Malgré tous ces messages qui leur disent qu'elles devraient se cacher, qu'elles ne méritent pas d'être vues, d'être dans la lumière, qu'elles devraient disparaître même, qu'elles devraient se coucher et attendre la mort, elles choisissent de vivre. Pendant un instant, elles choisissent de dire qu'elles s'aiment assez. Qu'elles s'aiment assez pour s'exposer, pour essayer de nouvelles choses, pour embrasser cette nouvelle carrière, pour faire ou ne pas faire des enfants, pour faire des photos, pour parler lors de la prochaine réunion, pour jeter leur bouquin de régime, pour bloquer tous ces hashtags, pour être aimées, pour prendre toute la place pour vivre. Elles sont toujours debout, dans leur glorieuse et majestueuse imperfection. Des femmes qui sont toujours debout, qui combattent la peur, la haine de leur propre corps, il en existe dans tous les métros. Elles ont choisi la témérité. Elles ont construit une forme d'insouciance artificielle, comme bouclier face au monde, comme bouée de sauvetage. Cette témérité est contagieuse, pour dire la vérité. Elle est dangereuse et libératrice.
2: Merci. Donc là, ce qui donne de la force, c'est les sources d'inspiration qu'on peut trouver chez les sœurs, chez les autres femmes et en nous-mêmes. Et aussi, ce que j'entends, c'est cette idée de contagion. Donc, c'est plus que de l'inspiration, c'est vraiment la notion de contagion. Et je trouve que l'écriture, elle est super poétique aussi. C'est super beau. T'as quelque chose à dire sur cette écriture, sur la manière dont le livre, il est écrit?
3: Ben, comme je disais, c'est ça, c'est un essai, mais qui n'a pas la forme compliquée que peuvent avoir les essais. Et effectivement, enfin, Kiemi, c'est aussi une poétesse. Son premier ouvrage à avoir été publié, c'est « À nos humanités révoltées ». Qui a été publié en 2018. Et donc ça, c'est venu ensuite. Donc on sent en fait que sa plume, enfin voilà, elle change pas complètement de stylo. Et moi, je trouve que ça rend son message d'autant plus fort. Enfin là, en lisant, j'avais des frissons. J'étais en... c'est tellement beau. Enfin, voilà.
2: À fond. Et Kiemi, tu l'as découverte avec ce livre ou tu connaissais déjà, tu avais déjà lu d'autres livres d'elle?
3: Non, Kiemi, j'ai découvert, c'est en discutant avec une amie. Et en fait, qui était ma collègue de travail à l'époque. Et du coup, je lui parlais de mon rapport au corps qui était difficile, de la difficulté par rapport à la séduction, quand on se sentait hors des normes et tout ça. Et elle m'a dit « Ah, mais tu connais le travail de Kiemis ?» Et j'étais en mode « Non ». Et elle a fait « Bah, va voir, parce que c'est, ça parle de ça et c'est assez génial. » Et donc, voilà.
2: Et cet essai s'appelle « Je suis votre pire cauchemar ». Oui. C'est publié chez quelle maison d'édition?
3: Bon, la maison d'édition, c'est pas foufou. La maison d'édition, c'est Point. Et quand je m'étais renseignée...
2: Et pourquoi alors, c'est pas fou?
3: C'est Albin Michel. Et Albin Michel, ils ont aussi publié... J'avais pris un cahier où j'avais noté des trucs. Et là, je l'ai oublié. Mais Albin Michel, renseignez-vous. Ils ont publié des trucs pas foufou, genre Zemmour ou des trucs du style. Enfin, là, je mets des guillemets. Mais en tout cas, c'est pas une petite maison d'édition comme on les aime bien.
2: Elle appartient à Bolloré?
3: C'est Bolloré, c'est ça, c'est l'autre, c'est Calmant Lévy. Bref, oui, c'est Bolloré. Et du coup, Bolloré, bouh. Enfin, Bolloré, on, enfin,
2: En tout cas, il y a un film qui vient de sortir, là, j'ai vu récemment au cinéma, qui s'appelle Fini de rire, et qui montre un peu quelles sont les idéologies qu'il tente de mettre en œuvre à travers les médias qui détient, à travers les maisons d'édition qui détient. Et c'est des idéologies conservatrices et destructrices qui vont plutôt à l'encontre des idées dont on vient de parler. Et donc, c'est étonnant, finalement.
3: Oui, mais en fait, c'est... Enfin, Bolloré, justement, et... Et du coup, Hachette, c'est un énorme empire, on va dire. Enfin, il y a une sorte de monopolisation des médias à travers ça. Après, l'édition Point, la petite édition Point, mine de rien, elle a publié pas mal d'autrices féministes. Donc, j'imagine qu'à l'intérieur de cet immense empire, il y a encore des petits lieux de résistance où il y a des lignes éditoriales qui permettent, du coup, de donner la parole. Et pour le coup, quand on est publié par Point, on est très bien publié aussi en librairie. Enfin, on a un vrai accès que d'autres maisons d'édition plus petites n'auraient pas.
2: Ok.
3: Donc c'est la balance aussi.
2: On comprend un petit peu mieux tous les enjeux qui peuvent se tramer autour de la publication et du statut d'autrice. On va peut-être s'arrêter là pour ce premier ouvrage que tu présentes. Un livre qu'on peut retrouver à la Bibliothèque Les Lynx, qui est situé à la Cantine Populaire, à Aubenas. Deux petits mots pour nous dire d'où vient le nom de cette Bibliothèque, Les Lynx.
3: Alors, la Bibliothèque, elle n'est pas très vieille. Elle date de 2022, je crois, le début environ. Et au début, on s'appelait les lunes avec un point médian à l'apostrophe pour un peu penser à la lune, mais aussi le point médian pour parler de l'écriture inclusive et les lus parce que ben, du coup, on parle de livres. Et là, récemment...
2: Ah, je n'avais pas les lus.
3: Si, bah, après, c'est une libre interprétation. Je n'étais pas là au brainstorming historique du début de comment on va s'appeler. Moi, je suis arrivée après, du coup, dans la Bibli. Et les lynx, je sais qu'un jour en réunion, il y a eu la proposition qui a été faite et on s'est dit qu'on allait y réfléchir. Et en fait, le fait de mettre un X, bah, c'est en fait l'écriture inclusive continue de bouger. Et donc maintenant, on met des X. Enfin, ça se fait de mettre des X pour éviter de genrer un mot. Et c'est une pratique que moi, je trouve assez chouette. Et du coup, ça devient les lynx. Et le lynx, enfin, moi, je sais que ça m'a bien parlé parce que c'est une sorte d'énorme chat aussi. Et c'est un animal que je trouve un peu mythique.
2: On voit que c'est une bibliothèque en mouvement. Et n'hésitez pas à venir, bah, je dis aussi parce que j'en fais un peu partie. Et donc voilà, on est là tous les samedis midi pendant les temps d'ouverture de la cantine pop. On peut venir manger à prix libre à la cantine et emprunter des livres à prix libre également, puisque il y a juste une adhésion à l'année qui est à prix libre.
3: Et c'est vraiment très bon ce que fait la cantine pop à manger.
2: On se nourrit le cœur et le corps.
3: Exactement. C'est beau.
2: Et alors, pour ce deuxième livre qui va nous nourrir aussi autrement encore, c'est quoi ? Tu peux nous redire le titre et l'auteur ?
3: Alors, le titre, c'est « Désirer à tout prix » de Tal Madesta. Donc, tout à l'heure, j'en ai pas parlé plus, mais du coup, c'est un livre qui parle de sexualité et d'absence de sexualité, ou voire d'autres possibilités que la sexualité dans la création de liens dans l'intimité. Donc, c'est un livre qui n'est pas récent, il a été publié en 2022. Je sais que quand je l'ai lu, bah, pour le coup, ça m'a un peu fait de « Ah, j'aurais trop dû le lire en 2022 ». Là, maintenant, il arrive un jour où je suis plus apaisée sur ces questions-là. Mais c'est vrai qu'il y a un peu un idéal de bonne sexualité dans notre société. C'est tout le monde, d'un certain âge à un autre, devrait être sexuellement actif, devrait avoir une sexualité épanouie, émancipatrice. Enfin, il y a un peu tout cet héritage de mai 68 et en fait, Tal Madesta revient vers ça et vient dire en fait est-ce que c'est pas un peu une injonction à la sexualité et du coup toutes les personnes qui n'y arrivent pas sont laissées à côté et il va même plus loin que ça, il dit en fait est-ce que cette injonction là n'est pas inventée pour nous faire consommer et du coup dans une logique capitaliste ou en tout cas a été récupérée pour la consommation que ce soit enfin voilà de produits érotiques ou autres. Et donc, j'ai trouvé ce point de vue assez intéressant. Et donc, après, lui, ce qu'il défend derrière ça, c'est de dire, en fait, il y a mille et une manières de se connecter intimement à quelqu'un. Et on n'est pas obligé, justement, de désirer à tout prix. On n'est pas obligé de désirer à tout prix. On peut aussi nouer des relations très fortes sans qu'il y ait de sexualité. Donc, arrêter avec ce truc de « Oh, ça fait plusieurs semaines quand on est dans un couple établi, par exemple. » Ou se dire, quand on est célibataire, se dire « Ah bah tiens, ça fait des mois. » Bah, en fait... Qu'est-ce que la sexualité ? Comment est-ce qu'on crée de la sexualité ? Et est-ce que la sexualité est obligatoire dans l'intimité ?
2: Sur la question du désir, en fait, ça me fait dire qu'on peut aussi désirer sans désirer des choses sexuelles. Enfin, le désir, c'est beaucoup plus vaste que la sexualité.
3: Oui, Oui, et l'intimité peut s'exprimer de mille et une autres manières. Enfin, il a un chapitre qui s'intitule « Le cinéma, c'est bien aussi ». Voilà, c'est un peu cet état d'esprit.
2: Donc c'est un livre qui est arrivé récemment à la Bibliothèque.
3: Oui.
2: Et qui en tout cas est sorti il y a quelques années. Moi, je me souviens que j'en avais beaucoup entendu parler quand il était sorti. J'ai l'impression que c'était un livre, je pense, encore hyper important. Parce que, mine de rien, un peu comme ce que tu disais tout à l'heure sur Kiyomi, ça reste des questions qui sont très peu traitées.
3: Oui. Et c'est un point de vue qui, je pense, il prend un point de vue qui a infusé dans la société, mais qui est encore loin d'être entendu à plein d'endroits différents. Enfin, je sais que dans des discussions que je peux avoir avec des gens, déjà, c'est très, très rare quand on parle de l'intime et de la sexualité. Et quand ça arrive, il y a encore beaucoup de normes qui sont présentes. Il y a encore beaucoup de questionnements. Et c'est assez rare que je trouve des gens qui soient en couple, qui n'ont plus de sexualité, qui soient apaisés avec ça. Ben, en vrai, j'ai peu de témoignages là-dessus.
2: Tu as envie de nous lire un extrait de ce livre ?
3: Oui, mais il faut que je trouve un extrait. À l'évidence, je n'étais pas le seul à souffrir de cette injonction. Lorsque j'ai commencé à exprimer ce malaise auprès de mes proches amis, j'ai vite constaté que, à quelques rares exceptions près, nous étions tous dans le même cas. La sexualité que l'on vivait ne semblait pas aussi enthousiasmante que ce qu'on aurait bien voulu laisser entendre. Plus précisément, je me suis retrouvée face à un nombre significatif de récits décrivant un décalage face à une vision collective fantasmée du sexe, peur de l'intimité, angoisse de performance, ennui pur et simple, douleur chronique, difficulté à ressentir de l'excitation lorsque la sexualité est partagée, désintérêt après quelques mois de vie conjugale. Mais pourquoi nous imposons-nous une telle pression ? Qui me force à emprunter ces chemins d'exploration du désir et de la sexualité ? Qui ne sont en fait que des chemins d'arrachement à moi-même. Bien sûr, il ne s'agit pas que de nous. Il existe une coercition sociale forçant l'obsession à la sexualité. Je n'aurais pas pu simplement m'en émanciper et décider que mon attrait était ailleurs. Pourtant, je suis trans, et avant de comprendre où j'en étais par rapport à mon identité de genre, j'étais déjà lesbienne. Une bizarrerie de plus ou de moins aurait dû ne pas m'inquiéter. Je fais déjà partie d'un univers souterrain où, pour survivre, l'existence se déploie autrement, en s'appuyant sur d'autres visions, d'autres pratiques, d'autres valeurs. Pourtant, dans le cas de la sexualité, cela m'est bien plus difficile. Je désespère de rejoindre la norme supposée, d'avoir une vie sexuelle riche et épanouissante, régulière et pleine de désirs. J'ai l'impression d'être un assoiffé perdu dans le désert et de continuellement deviner au loin, derrière les vagues de chaleur qui s'écrasent sur le sable, une oasis, qui ne cesse pourtant de se tenir à distance malgré ma course effrénée. J'en viens à me demander si ce n'est pas exactement cela qui se trouve à l'horizon. Un mirage, une cause perdue. Qui sont-elles, ces rares personnes qui ont l'air de s'abreuver continuellement quand nous sommes tant à ramper sur le bas-côté ? Cette terre promise dont parlent les livres, les thérapeutes et les experts expertes en tout genre, existe-t-elle vraiment ? Et si cette contrée fertile n'existe pas, vers quoi courons-nous et que cherchons-nous réellement à rejoindre ? Peut-on encore parler de normes quand c'est plus compliqué que prévu pour la majorité d'entre nous ? La norme est-elle réellement le propre de la majorité ou simplement le désir d'appartenir à une majorité supposée ? En réalité, il me semble que ce que quoi j'essaye désespérément d'avancer depuis toutes ces années, ce n'est pas la sexualité en elle-même, car si elle était vraiment si importante et fondamentale dans ma vie, elle me serait nécessairement plus facile et plus douce. Cette oasis que je poursuis, ce n'est pas la sexualité, mais la conformation à une norme que personne ne parvint à suivre difficilement. Je crois que ce qui nous terrifie vraiment, c'est le stigmate dont peuvent être visibles celles et ceux qui ne baissent pas ou peu, qui ne désirent pas ou peu, qui ne jouissent pas ou peu. Elles ne sont pas bien vues, les amours infertiles.
2: Merci. C'est un extrait de « Désirer à tout prix » de Tal Madesta, lu par Clem. Merci pour cette lecture. Moi, ça me fait pas mal réfléchir aussi sur ce truc que non seulement il y a ce stigmate, mais qu'en plus, dans cette société, c'est difficile de trouver des accès à l'intimité sans passer par la sexualité, je trouve. Enfin, il y a l'amitié, mais du coup, c'est un peu sous-côté, on va dire.
3: Oui. Et enfin, je sais que j'avais vu ça, par exemple, au niveau de l'urbanisme, que les appartements sont conçus pour accueillir des familles nucléaires et pas pour accueillir d'autres types de vivre ensemble que pourrait être la colocation, enfin voilà, vivre avec ses amis ou vivre avec, en tout cas, je parle en France, ou en tout cas vivre avec sa famille choisie ou de sang de manière élargie. Non, c'est souvent une cuisine, un salon, trois chambres. Et c'est pas vraiment pensé pour autrement, même dans l'espace du coup géographique bâti, quoi.
2: Et par rapport à l'auteur, est-ce que tu voudrais nous le présenter un peu plus ?
3: Oui, alors Talma Desta, c'est un auteur qui a publié plusieurs livres. Il a publié aussi le livre « La fin des monstres ». C'était un peu une réponse parce que du coup, c'est une personne transmasculine et il répondait à Paul B. Preciado, qui est une personne transmasculine aussi, mais au final d'une autre génération. Je pense qu'il y a environ 20 ans d'écart entre ces deux personnes. Et Paul B. Preciado avait fait un célèbre colloque où il avait dit « Je suis un monstre qui vous parle » et où il expliquait, c'était un colloque de psychologie ou de psychiatrie, et où il expliquait aux professionnels de la santé de dire en fait « La personne que là vous voyez vous parler devant vous est une personne que vous auriez considérée comme un monstre il n'y a pas si longtemps ». Et du coup, Talma Desta, en publiant « La fin des monstres », il avait un peu, si j'ai bien compris en tout cas ses idées, l'envie d'en finir avec le stigmate du monstre et de dire en fait les personnes trans, enfin, il y en a marre d'être différents et on veut avoir accès à une vie, enfin, on a une vie comme tout le monde et on voudrait être reconnu en tant que tel, juste en tant que personne humaine. Et je sais qu'il est aussi journaliste, enfin, il est membre de XY Media, qui est un média qui est tenu seulement par des personnes trans, du coup.
2: Et en tout cas, ça donne super envie ta chronique. Merci beaucoup pour être venue nous parler de ces deux livres. Est-ce que tu vas rajouter quelque chose avant qu'on se quitte, sachant qu'on arrive à la fin du temps d'antenne dédié à Avant l'orage ?
3: Oui, ben juste sur rebondir sur les deux livres, du coup, de Paul B. Preciado et Talma Desta. Moi, je trouve ça très chouette, le fait qu'il y ait cette réponse. Enfin, je trouve que c'est aussi comme ça que la culture se crée. C'est par des réponses, c'est par des idées qui changent et qui s'échangent. Et j'avais beaucoup aimé, voilà.
2: Et aujourd'hui, tu nous as parlé de deux livres, donc « Je suis votre pire cauchemar » de Kiyemis et également « Désirer à tout prix » de Talma Desta, deux livres qui sont à retrouver à la Bibli Les Lynx. D'ailleurs, on n'a pas reparlé de la maison d'édition, donc c'est chez Binge qui est publié « Désirer à tout prix ». Juste pour finir, peut-être... Pourquoi avoir choisi ces deux livres ? Est-ce qu'il y a des liens que tu peux tirer entre les deux ?
3: Bah, le lien, on en a déjà parlé, c'est que c'est des essais qui mêlent intime et politique. Des sujets qui, en plus, je pense, peuvent faire écho de plein de manières différentes. Parce que voilà, bon, par rapport à Kiyemi, je ne suis pas noire. Par rapport à Talma Desta, je ne suis pas trans. Mais mine de rien, leurs mots me parlent. Et je raccroche, en fait, à d'autres niveaux. Et ça reste des choses qui, je pense, peuvent vraiment parler au plus grand nombre.
2: Oui, ce que tu disais tout à l'heure sur la notion d'intersectionnalité, qui est aussi une question portée par la Bibli Les Lynx. En tout cas, merci beaucoup Clem, et à très bientôt.
3: À bientôt.
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1: 14h à Paris, midi, temps universel.
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1: Et c'est parti pour RFI Midi, une demi-heure pour tout savoir de l'actualité du monde, avec d'abord votre journal. Zoom dans cette édition sur le caillou dans la chaussure du Premier ministre israélien, son ancien chef de cabinet pointé du doigt dans une enquête sur les massacres du 7 octobre. Décision indigne, la réaction du président ukrainien après que Donald Trump a conclu un accord avec la Russie sur la livraison massive de gasoil. On y reviendra. Nous serons également à New Delhi, où 20 000 policiers sont déployés dans les rues de la ville pour contenir les manifestants qui exigent la démission du président de la commission électorale. Plusieurs figures du mouvement ont déjà été arrêtées, vous l'entendrez. Enfin, les larmes de Sophie Adnot, l'astronaute française, a pris la parole pour la première fois depuis son retour de l'espace.
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1: Après le journal, vos rendez-vous habituels, une page sport avec Christophe Diremzian. On parlera football et de la reprise des championnats. Notre invité est spécialiste de l'Inde. Nous lui demanderons si Narendra Modi a des raisons de trembler face au mouvement de contestation. Nous serons également en Hongrie, où plus l'on fouille, plus l'on trouve des traces de corruption dans les comptes de l'ancienne administration Orban. L'Europe ferait bien de s'inspirer de l'économie chinoise. C'est ce que nous dira une entrepreneuse dans un peu moins de 20 minutes. Et puis nous enfilerons notre tenue de Jedi et direction le nouveau musée de George Lucas, créateur de Star Wars. Alors que la force soit avec nous, vous avez le programme, soyez les bienvenus.
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1: Les États-Unis ouvrent donc le robinet du pétrole russe sur le marché américain. Donald Trump parle de quantités massives de diesel. Le but du président américain, c'est de faire baisser les prix à la pompe pour séduire les électeurs à moins d'un mois des élections de mi-mandat. Fini donc certaines sanctions à l'égard du Kremlin prises depuis l'invasion russe de l'Ukraine. Et logiquement, Luc Alazo, ce pas en arrière provoque une levée de boucliers à Kiev.
4: Une décision malhonnête, une décision indigne et une décision faible. C'est ainsi que Volodymyr Zelensky a accueilli cet accord surprise entre Washington et Moscou. Une décision d'autant plus difficile à comprendre pour Kiev, puisqu'au même moment, une délégation ukrainienne était reçue en Floride par les négociateurs américains pour discuter de nouvelles pistes pour mettre un terme à la guerre. Cette reprise des exportations de gazole russe risque de fragiliser les discussions autour d'un éventuel cessez-le-feu énergétique. Pour Kiev, une telle concession aurait dû s'accompagner d'un arrêt réciproque des frappes contre ses infrastructures essentielles à l'approche de l'hiver. C'est donc un véritable cadeau à Vladimir Poutine, poursuit le président ukrainien, qui compenserait ainsi, selon lui, sa faiblesse sur le front militaire par des accords secrets. Les autorités ukrainiennes ont déjà prévenu, le ciblage des installations pétrolières russes va se poursuivre malgré cet accord. Pour Kiev, il est essentiel de continuer à frapper la Russie au portefeuille et pénaliser son effort de guerre, une stratégie qui pourrait bien susciter la colère du président américain. Luc Alazo, Kiev, RFI.
1: Et justement, au chapitre de la guerre en Ukraine, Vladimir Poutine assure avoir reçu avec compréhension des propositions américaines pour une désescalade. C'est ce que dit le porte-parole du Kremlin. Déclaration contredite par ses frappes russes ce samedi matin dans l'est de l'Ukraine. 11 civils tués à Zaporijjia, dont 3 enfants selon les autorités locales. Ces frappes russes sur l'Ukraine sont le « merci » entre guillemets de Moscou pour l'accord avec Washington. C'est ce que dénonce le président ukrainien Volodymyr Zelensky. 140 milliards d'euros d'économies pour l'Union européenne. C'est ce que propose l'Irlande, qui exerce la présidence tournante. Elle vient de présenter son projet de budget révisé pour la période 2028-2034. Une contre-proposition pour tenter de réconcilier des positions divergentes parmi les 27. Israël a-t-elle évité un attentat semblable à celui du 11 septembre 2001 ? C'est ce qu'affirme l'enquête émirati à propos du projet du copilote omanais sur le vol Fly Dubai à destination de Tel Aviv la semaine dernière. Avion qui avait atterri en urgence grâce à l'intervention des passagers pour maîtriser l'homme qui avait blessé le pilote. Selon le procureur, le but était de mener une attaque suicide contre le terminal passager de l'aéroport Ben Gurion. L'État hébreu, où à mesure que l'on se rapproche des élections législatives dans un peu plus de 2 semaines, les fantômes du massacre du 7 octobre refont surface. Que savait précisément le Premier ministre Benjamin Netanyahou au matin des massacres perpétrés par le Hamas? Une enquête vise l'ancien chef de cabinet du Premier ministre, soupçonné d'avoir falsifié les registres d'appel. Michel Polt, c'est la question du timing des avertissements qui pose problème.
2: 11 minutes, c'est tout l'enjeu d'un dossier explosif qui rattrape le bureau du Premier ministre israélien. La police estime disposer de preuves suffisantes contre Tsahi Braverman, son ancien chef de cabinet. Il est soupçonné d'avoir fait modifier l'heure du premier appel sécurisé entre Netanyahou et son secrétaire militaire le 7 octobre, enregistré à 6h40. L'heure aurait été antidatée à 6h29. Le but présumé, alimenter le narratif d'un chef de gouvernement aux commandes dès la première seconde de l'assaut du Hamas. L'ancien secrétaire militaire, le général Avigil, dans des interviews données cette semaine, dénonce une manœuvre criminelle délibérée. Braverman lui reconnaît le changement, mais plaide la simple erreur de bonne foi, ce qui rend une inculpation peu probable, faute de pouvoir prouver l'intention délictuelle. Le Likoud crie à la diffamation, mais politiquement, le doute s'installe. Pour l'opposition, une chose est claire, réécrire les horodatages, c'est réécrire la responsabilité historique du pouvoir. Michel Paul, Jérusalem, RFI.
1: Et puis on l'apprend à l'instant, le président palestinien reporte les législatives de près d'un an à septembre 2027. Il convoque également des élections présidentielles dans un peu moins d'un an. Objectif, tuer dans l'œuf la manifestation interdite mais maintenue ce samedi à New Delhi. Le gouvernement indien de Narendra Modi a décidé de montrer les muscles. Toutes les figures du mouvement de contestation des cafards ont été arrêtées ces dernières heures. Même sort d'ailleurs réservé à certains dirigeants politiques de l'opposition. Dans leur viseur, le chef de la commission électorale dont ils exigent la démission, il est accusé de favoriser le parti au pouvoir après avoir radié près de 130 millions d'électeurs. Abdoulaye Rali, vous êtes notre correspondant à New Delhi. À quoi ressemble le dispositif de sécurité ?
5: Des barrages quadrillent chaque artère de la capitale indienne, cadenassée au grand désarroi des habitants. Ici, une habitante raconte « Je dois aller travailler ». Un homme ajoute que l'accès à l'hôpital est fermé. En même temps, la répression politique s'accélère. Les leaders du mouvement des cafards sont traqués. Cette scène surréaliste est filmée dans un appareil d'Air India. Abhijit Dibke, le fondateur du mouvement des cafards, est arrêté sur son siège par la police.
6: Regardez ce qui est devenu cette nation. Nous sommes arrêtés directement dans l'avion. Même sous Indira Gandhi, ce n'était pas comme ça. C'est la dictature.
5: En début d'après-midi, la police frappe un autre coup en interpellant Neha Bora, la figure de proue de la fronde étudiante. Des milliers de manifestants arrêtés sont parqués dans des centres de rétention improvisés face à un potentiel de mobilisation historique provoqué par la radiation de 130 millions d'électeurs. Le pouvoir a choisi le coup de balai sécuritaire. Abdullah Eradi, New Delhi, RFI.
1: Et à l'instant, le chef de l'opposition indienne, Rahul Gandhi, appelle à continuer à manifester malgré les arrestations. C'était Abdoulaye Rali depuis New Delhi. Alors jusqu'où peut aller ce mouvement de contestation ? Peut-il compter sur la justice du pays ? On prendra le temps de développer tout cela dans un peu plus de 10 minutes avec Gilles Vernier, chercheur à Sciences Po et spécialiste de l'Inde. En Espagne, le Premier ministre promet de renforcer ses décrets sur le logement s'il obtient une majorité absolue aux élections législatives, scrutin anticipé prévu le 29 novembre prochain, alors que le pays connaît une mobilisation face à la crise du logement. C'est avec les yeux humides, chargés d'émotions, que Sophie Adnault a fait ses premières déclarations depuis son retour sur Terre, c'était il y a 3 jours. La Française de 44 ans, astronaute européen qui a passé le plus de temps en orbite, près de 8 mois dans la Station Spatiale Internationale. Marie Cazadebé, son retour à Cologne, en Allemagne, a pris un peu plus de temps que prévu car elle était très affaiblie.
7: Sophie Adnault s'avance vers le micro, soutenue par 2 médecins de l'Agence Spatiale Européenne. La quadragénaire est encore incapable de marcher seule et même d'attraper ses notes dans ses poches. Rien de plus normal, l'astronaute s'est voulue rassurante.
8: Je tiens à dire que ce que vous voyez ici, ça fait partie de l'adaptation normale du retour sur Terre. Tout bouge un peu autour de moi. C'est un peu comme un matelot ivre à bord de son bateau. Alors c'est une drôle expérience, il faut s'y habituer.
7: Après 235 jours passés en orbite, Sophie Adnault résume son expérience par un cocktail d'émotions étonnantes, des plus joyeuses aux plus éprouvantes, qu'elle n'a pu traverser que grâce à l'équipe qui l'entourait. Aujourd'hui, le message qu'elle souhaite transmettre est inspiré de ce qu'elle a vu par le hublot de la Station Spatiale Internationale.
8: J'ai vu que la Terre est un lieu sans division, sans frontières, destin humain que nous partageons. Excusez l'émotion encore une fois. C'est drôle de voir que les larmes suivent la pesanteur maintenant.
7: Une émotion débordante pour un atterrissage qui va se poursuivre au sein du centre de formation des astronautes de l'ESA. Sophie Adno doit y suivre un programme de récupération d'environ 3 semaines.
1: Marie Cazadebé, allez, on ouvre une page sport. Avec vous, Olivier Pron, bonjour.
9: Bonjour Simon, bonjour à tous.
1: Beaucoup de football, hein, c'est ça au programme, en France notamment, avec la suite, enfin le retour de la 6e journée de Ligue 1.
9: Ah oui, c'était interminable cette fenêtre internationale. Retour des championnats un petit peu partout dans le monde et surtout en Europe, où dans ce que l'on appelle les 5 grands championnats, bah, figurez-vous qu'il n'y a plus que 2 équipes invaincues. Manchester City en Angleterre, qui jouera demain dimanche à Liverpool, et le Barça, attendu à Rétafé cet après-midi, 16h30, TU. Plus d'invincibles en Ligue 1, donc, après la défaite de Lyon à Lens hier 2-1, 5 matchs aujourd'hui pour la suite de cette 6e journée. Lille 4e reçoit Le Havre, dernier à 15h15. À la suite, 18h45 TU. Monaco, le leader face à Toulouse. Et le PSG, 6e seulement, qui accueille Le Mans, un promu au Parc des Princes. Une équipe donc largement à la portée des hommes de Luis Enrique, mais dont il faudra quand même se méfier. Après 3 semaines de trêve, tous les internationaux sont donc revenus. Aucun n'est blessé, mais certains seront laissés au repos, comme Ousmane Dembélé ou Nuno Mendes. Et à seulement 4 jours du rendez-vous européen face à Manchester City, le technicien espagnol Luis Enrique donc préfère protéger certains cadres.
10: Spécialement après cette durée de la trêve internationale, on pense de manière individuelle à chaque joueur. On a décidé que ce soit Nuno que Ousmane. Ils doivent se reposer pour penser à les match qu'on va avoir dans les compétitions de la Ligue et aussi la Champions League. Mais c'est normal, vous devez vous habituer parce que ce sera une chose typique pendant cette saison.
9: Ah bon, on va essayer de s'habituer alors, comme le dit Luis Enrique, PSG Le Mans, coup d'envoi 18h45 TU.
1: Olivier, on va jouer aussi en Espagne, toujours en football, hein, vous l'avez évoqué, 8e journée de Liga.
9: Oui, en dehors de Barcelone, à Rétafé, on l'a dit, le Real Madrid sera ce soir sur le pré face à Villarreal, sans Kylian Mbappé, touché au genou dès le premier match des Bleus en Ligue des Nations. Sa convalescence, l'attaquant tricolore l'a entamé un petit peu comme il voulait, hein, en passant du temps dans une boîte de nuit à Paris, pourquoi pas, et en faisant du VTT en Suisse. Bah oui, c'est joli. Ce qui ne manque pas d'agacer la presse, bah oui, évidemment, et les supporters madrilènes. Si l'entraîneur José Mourinho n'apprécie pas vraiment non plus ces escapades qui font prendre des risques au genou du joueur, il est grand quand même, hein. Et bien, il les relativise, José Mourinho, et remonte le fil des événements.
11: Kylian Mbappé est stato aquí, ha hecho diagnóstico, ha ido a un consulado.
12: Kylian Mbappé est venu ici, il y a eu un diagnostic, ensuite il est allé consulter à l'extérieur parce que son genou a un passé qu'on ne peut pas ignorer. Convergence totale entre les diagnostics du réel et du consultant. Il a suivi un processus de rétablissement que vous n'avez pas à connaître dans le détail. Et ensuite, on cherche les problèmes. D'abord, la discothèque, qui n'en était pas une. Elle a été transformée pour un événement privé de la Fashion Week à Paris. Ensuite, le vélo en Suisse. C'était simplement un hôtel composé de petites maisons et les vélos servaient à pouvoir se déplacer entre les parties communes d'un hôtel d'une tranquillité absolue. Et on a l'impression qu'il a fait le tour de Suisse.
11: Absoluta. Ya estaba haciendo la vuelta a Suiza.
9: C'est quand même bon quand c'est José Mourinho qui règle ses comptes et met les choses au clair finalement. Ça va calmer les grincheux. Real Villarreal, coup d'envoi 19h. TU, un mot de foot en Angleterre où Arsenal, tenant du titre et dauphin de Manchester City pour l'heure, joue face à Leeds depuis 35 minutes. 0-0 pour l'heure. 16h30 TU, Manchester United, Tottenham.
1: Et puis un mot de judo pour terminer. Suite des championnats du monde à Bakou.
9: Oui, c'est important. Romane Dicot, la Française, s'est qualifiée pour la finale des plus de 78 kilos. Elle tentera de décrocher une 2e étoile après le titre de 2022 à Tashkent. Elle a battu en demi la Russe Ivanova et affrontera en finale la Sud-Coréenne Lee Young-ji, 19 ans, qui connaît une ascension fulgurante chez les seniors.
1: C'était le journal des sports d'Olivier Pron. Merci Olivier, à demain.
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1: 20 000 policiers qui quadrillent les rues, internet mobile coupé, des stations de métro fermées. Bref, New Delhi est totalement verrouillé en ce moment pour tenter de contenir une manifestation à l'appel de l'opposition et du mouvement étudiant des cafards. Ces 3 principaux chefs ont d'ailleurs été interpellés dans la journée alors qu'ils se rendaient au rassemblement. L'objectif de ce mouvement qui s'est étendu à d'autres villes du pays, c'est de réclamer la démission du président de la commission électorale, accusé, pour simplifier, de rouler pour le BJP, le parti de Narendra Modi au pouvoir. Commission qui opère une révision des listes électorales. 130 millions de personnes ont été radiées. Officiellement, il s'agit de doublons, de personnes décédées ou de migrants clandestins. Bonjour Gilles Vernier.
13: Bonjour.
1: Vous êtes chercheur au CERI de Sciences Po, spécialiste des politiques électorales de l'Asie du Sud-Est et de l'histoire de l'Inde. D'abord, ce mouvement qui a lieu en ce moment, New Delhi, l'a complètement verrouillé. C'est du jamais vu.
13: Alors, il y a une histoire de mouvements protestataires en Inde et Delhi a vu par le passé, il y a des décennies de cela, des manifestations monstres, mais c'était avant une période d'état d'urgence où la démocratie indienne avait été complètement suspendue. Depuis, sous le régime de Narendra Modi, il y a effectivement eu des grands mouvements sociaux, les mouvements paysans ou des mouvements contre une réforme du code de la citoyenneté, mais qui étaient aussi importants fut-il, étaient des mouvements qui étaient dirigés contre des projets de loi particuliers ou des décisions particulières, alors qu'ici nous avons un mouvement très large qui a des demandes également très larges et assez élémentaires de restauration de principes démocratiques élémentaires. Et donc c'est la plus grande contestation transversale, si vous voulez, que Narendra Modi a vu depuis son accession au pouvoir il y a 12 ans.
1: Vous parliez des autres mouvements, il y a eu celui du printemps dernier où le mouvement des cafards a obtenu la démission du ministre de l'Éducation suite à des fraudes aux examens universitaires. Est-ce qu'on peut imaginer qu'ils tordent à nouveau le bras de Narendra Modi, qu'ils obtiennent la démission du chef de la commission électorale ?
13: Alors c'est un peu plus compliqué parce que la commission électorale est supposément une institution indépendante, donc il ne relève pas du Premier ministre de décider du départ ou pas de son président. Ceci dit, les conditions de fonctionnement et les développements qu'on a pu voir ces derniers mois, ces deux dernières années de la commission électorale laissent effectivement à penser que cette institution n'exerce plus l'indépendance qui était autrefois sa caractéristique. Il est possible que le président de la commission électorale tombe, mais en soi, cela n'apporte pas de réponse ou de solution à la question du désaffranchissement de millions et de millions d'électeurs et de la volonté de cette institution et du régime qui la soutient de transformer la composition de l'électorat de manière à faciliter le maintien au pouvoir du BJP.
1: On s'arrête une seconde sur cette mesure qui est pointée du doigt par les manifestants. 130 millions de personnes ont été radiées des listes électorales. Officiellement, on l'a dit, ce sont des doublons, des personnes décédées, des migrants clandestins. A priori, je dis bien a priori, actualiser des listes électorales comme ça, c'est assez classique. Mais pourquoi là, ça pose problème ?
13: Alors, il y a l'échelle, évidemment. Là, c'est 13% de l'électorat. Et donc, l'électorat en Inde aujourd'hui, c'est près d'un milliard de personnes.
1: C'est l'équivalent de la population du Mexique, pour qu'on se donne une idée. 130 millions, quasiment.
13: Oui, tout à fait. Et puis, il faut savoir que les listes électorales en Inde sont nettoyées ou mises à jour de manière un peu permanente entre chaque élection. Et il est très rare que la commission électorale, ce n'est que la deuxième fois en fait que la commission électorale ne décide de mener cet exercice dit intensif qui a mené à des suppressions de noms à telle large échelle, au point où on se demande finalement mais quelle est la légitimité des élections précédentes si les listes électorales étaient à ce point déficientes.
1: On a des notamment au Bengale occidental, qui était un bastion de l'opposition et qui a été renversé par le gouvernement de Narendra Modi suite à au même dispositif, j'ai envie de dire.
13: Oui. Il y a à la fois le problème est multiple. Donc il y a à la fois l'objectif de nettoyage, même de purification, pour prendre le terme qu'ils choisissent, des listes électorales, avec énormément de pouvoirs discrétionnaires donnés aux fonctionnaires de terrain qui peuvent utiliser cette discrétion pour cibler certains électeurs particuliers, notamment des électeurs musulmans. Et puis il y a aussi un système qui repose sur des technologies non révélées. et qui, en utilisant à la fois l'IA des algorithmes, contribue aussi à supprimer énormément de noms. Et c'est là surtout que les dysfonctionnements s'opèrent, puisqu'il semble avoir perdu le contrôle au fond de ce software. Rien qu'à Delhi, ils ont supprimé 47% des noms des électeurs de la capitale, y compris la ministre en chef qui fait partie du BJP, y compris l'ancien ministre en chef qui aujourd'hui manifeste. Donc, merci. Manifestement, ils ont perdu contrôle du mécanisme.
1: Merci, Julie Vernier. Je rappelle que vous êtes chercheur à Sciences Po, spécialiste des politiques électorales de l'Asie du Sud-Est et de l'histoire de l'Inde. Bonne journée à vous.
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1: En Hongrie, quel est le véritable montant de la facture de la corruption liée à l'ancien gouvernement Orban? Jusqu'à 10% du PIB, voilà ce qu'aurait coûté aux Hongrois la corruption ces dernières années. Alors depuis six mois et l'arrivée au pouvoir de Peter Magyar, une vaste opération anticorruption a été lancée. Une agence a également été créée pour recouvrer les biens publics spoliés. Oui, mais traîner les responsables devant les tribunaux, cela prend du temps. Le reportage à Budapest de Florence Labruyère.
14: C'était une promesse de Peter Magyar avant les élections. Récupérer l'argent public volé et traduire en justice les politiciens corrompus. Depuis que le vainqueur d'Orban est chef du gouvernement, ses ministres épluchent les comptes. Ils découvrent des contrats surfacturés, des emplois fictifs et les dépenses exorbitantes du gouvernement de Viktor Orban. Ainsi, l'ancien ministre des Affaires étrangères voyageait systématiquement en jet privé, même pour aller à Vienne à 2h30 de route. Quant à l'Office de protection de la souveraineté, créé par Viktor Orban pour harceler ses opposants, en 2 ans, il a dépensé plus de 10 millions d'euros en contrats fictifs. À ce jour, il y a plus d'une trentaine de plaintes, mais la justice est lente et Juliana, comptable à la retraite, s'impatiente.
15: C'est lent tout ça. Qu'est-ce qu'on attend pour juger les responsables? Il faut qu'ils répondent de leurs actes, dans le respect de la démocratie, bien sûr.
14: L'affaire la plus spectaculaire, c'est celle de la Banque nationale hongroise. L'ancien gouverneur, un fidèle d'Orban, a détourné une partie des réserves de la banque. Au moins 2 milliards d'euros ont disparu dans des paradis fiscaux. Or, l'enquête ouverte il y a 2 ans n'avance pas, même depuis le changement de gouvernement, constate Adrienne Latso. Cette ancienne juge est aujourd'hui avocate, spécialisée dans la criminalité en col blanc.
16: Tout le monde s'attendait à des arrestations, mais rien ne se passe. Retrouver l'argent volé, c'est très difficile, mais il y a suffisamment de documents et de preuves pour que les responsables soient jugés.
14: Selon cette avocate, si le bureau du procureur avance au pas de l'escargot, c'est parce qu'il est encore truffé de fidèles de Viktor Orban. En attendant de renouveler le bureau, le gouvernement a créé une nouvelle agence anticorruption qui aura autant de pouvoir que le procureur. Pour Ferenc, un ingénieur à la retraite croisé à la sortie du marché, la Hongrie va dans la bonne direction.
17: Ah, le peuple veut toujours remplir les prisons. Les gens aimeraient que tout l'ancien gouvernement soit derrière les barreaux, mais la démocratie, ça prend du temps.
14: LMR, 36 ans, est serveur dans un restaurant. Il a confiance dans le gouvernement.
18: À mon avis, il y aura des arrestations. Il y a beaucoup d'infos là-dessus sur TikTok, Facebook. C'est tout ce qu'ils méritent. Ils ont volé l'argent des contribuables.
14: Pour l'instant, Viktor Orban n'est pas mis en cause. Mais la majorité des Hongrois souhaiterait le voir comparaître devant la justice. Florence Labruyère, Budapest, RFI.
1: 14h à Paris, 14h23 à Paris, midi 23 temps universel.
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1: Et s'il fallait cesser de regarder l'économie chinoise de travers, pourquoi ne pas s'en servir comme d'un levier? C'est toute la réflexion de Sandrine Zerbib, chef d'entreprise en Chine, qui publie le livre « Danser avec les dragons » aux éditions du Nod. Elle y démonte les préjugés et insiste sur la réussite chinoise. Regardez le secteur du transport mondial, par exemple, impulsé par le projet des nouvelles routes de la soie, le développement des ports, des voies ferrées, des ponts, sans oublier celui des voitures électriques. Je vous propose d'écouter l'entretien de Sandrine Zerbib par Marina Mielzarek.
20: Sandrine Zerbib, bonjour.
21: Bonjour.
20: Normalement, par le passé, quand on voulait savoir
7: savoir comment allait devenir l'Europe, on regardait du côté des États-Unis. On a l'impression maintenant qu'on va regarder du côté de la Chine avec les robots, avec les voitures autonomes.
20: Effectivement, la Chine a énormément évolué et surtout elle a conservé une capacité industrielle que ni l'Europe ni les États-Unis n'ont conservée. Mais ce qui est très important aussi pour eux, c'est de s'inscrire dans la définition des normes et des standards. Et ça, c'est vraiment quelque chose qui est récent et relativement nouveau.
7: Pour éviter tout soupçon de contrefaçon ou de produits de mauvaise qualité, c'est ça?
20: Tout à fait.
7: C'est d'ailleurs ce que l'on dit, c'est que la force de la Chine, c'est d'avoir compris que les voitures du futur seraient des voitures plus ordinateurs ambulants.
20: Absolument. En fait, ils ont laissé tomber le thermique. Ils se sont rendus compte que sur le thermique, ils n'allaient pas y arriver.
7: L'un de vos chapitres concerne les batteries, où vous dites que c'est quelque chose dont on ne parle pas. C'est la face cachée un peu, les batteries.
20: Oui, parce qu'en fait, les gens, qu'est-ce qu'ils voient? Ils voient des produits finis, ils ne voient pas ce qu'il y a dedans. Mais les batteries, ils ont commencé il y a très longtemps, avant les véhicules électriques. Et en fait, les grands de la batterie aujourd'hui, comme CATL...
7: CATL, c'est un groupe, un grand groupe de construction de batteries. Hein.
20: Oui. Puis même, c'est un groupe qui a aujourd'hui pas loin de 40% du marché mondial de la batterie, hein, en tout cas pour le véhicule électrique.
7: Et vous, cette espèce d'hybridation entre, par exemple, on voit un constructeur comme Renault qui dit, bien nous, on va aller en Chine, apprendre des Chinois.
20: C'est pas forcément de la valeur ajoutée, mais c'est, je pense que c'est intelligent de la part de certaines entreprises. Ça se fait énormément dans l'automobile. Pratiquement tous les grands fabricants d'automobiles européens aujourd'hui ont un centre de développement en Chine. Et effectivement, Renault est l'un d'entre eux. Ça leur permet de comprendre les modes d'innovation chinois, voire de démarrer en fait une innovation en Chine beaucoup plus rapidement, avec beaucoup plus d'agilité, et de finir la conception en Europe.
7: Quand on vous dit les Chinois construisent des usines, ils construisent des ports, ils construisent des routes, beaucoup les pays d'Afrique de l'Est qui deviennent des assembleurs de pièces chinoises.
20: D'abord, ce n'est pas complètement vrai. D'une part, ils sont un peu plus que des assembleurs de pièces chinoises, ça c'est pour commencer. Je pense qu'aussi, en fait, les Chinois, ils cherchent surtout de la matière première dans ces pays-là. Cela dit, je pense que les marchés tiers, c'est-à-dire qu'ils sont ni l'Europe ni la Chine, c'est vraiment une très jolie opportunité pour faire de la coopération. Et c'est quelque chose à quoi on passe pas très souvent, mais c'est plus facile de travailler ensemble sur des usines dans des marchés tiers et on apporte en fait des qualités très complémentaires avec les Chinois.
7: Sandrine Zerbib, merci beaucoup.
20: Merci. Bon,
1: voilà l'entretien de Marina Mielzarek.
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1: Allez, direction une galaxie pas si lointaine, Los Angeles, où le père de la saga Star Wars, George Lucas, vient de réaliser un de ses deuxièmes rêves. Il vient d'ouvrir un musée d'art narratif enrichi de sa propre collection. 40 000 œuvres d'art, beaucoup évidemment liées à l'univers de la guerre des étoiles, mais qui cohabitent avec des peintures de Frida Kahlo, par exemple, ou des créations du street artiste Banksy. Le mieux, c'est d'aller voir. José Marinho, valeureux Jedi, a poussé la porte du musée pour vous.
21: Non, ce n'est pas un décor de science-fiction. À Los Angeles, tout près d'Hollywood, un immense bâtiment blanc de 28 000 mètres carrés semble venir d'une autre planète. Pour ces Françaises, c'est une rencontre du troisième type.
22: Waouh, c'est incroyable.
23: C'est un bâtiment qui donne le vertige.
22: Toutes les formes sont en arrondi, il y a beaucoup de transparence.
23: Irréel.
22: Ça ressemble pas du tout à un musée en tout cas.
23: Ça nous plonge clairement dans Star Wars.
21: L'édifice ressemble effectivement à un ovni, mais pour l'architecte chinois Ma Yansong, l'idée est tout d'abord d'innover.
24: Pour certains, c'est un vaisseau extraterrestre. Pour moi, c'est un nuage.
21: Un nuage futuriste, $1 milliard payé en totalité par George Lucas. Le jour de l'inauguration, l'émotion est là. Son rêve vieux de 20 ans prend enfin forme devant des centaines de fans en délire.
25: We have several special guests here for you today.
26: George Lucas.
21: Le musée Lucas, l'art narratif, un temple de l'art du peuple ouvert à tous pour le père de Star Wars. Démocrate assumé, il veut défendre le partage et résister à une certaine trumpisation de la culture pour le bien de l'humanité.
27: Star Wars se nourrit des récits négatifs qui perpétuent l'histoire de l'humanité. Le côté obscur rend le monde mauvais, la vision positive favorise le progrès. C'est l'enseignement de Yoda, être méchant c'est plus simple que d'être bon. Le musée montre ce rapport de force à travers ses œuvres, avec des émotions durables qui encouragent à prendre le bon chemin. Alors profitez et ne faites rien de stupide.
21: Pas loin de la salle de conférence, des ascenseurs ultra rapides en forme de capsule filent jusqu'aux 5 étages du musée. Là, les costumes cosmiques de sa saga culte côtoient d'étoiles de maître et de l'art populaire. Sur plus de 40 000 œuvres en réserve, 1300 seulement sont exposées. Ici, aucune ne passe avant une autre. Tracy Bates, la patronne du musée, assume cette mise en scène qui casse les codes.
2: Vous savez, ici, vous pouvez découvrir des affiches et des bandes dessinées à côté de Picasso ou de Frida Kahlo. Il n'y a pas de hiérarchie dans les œuvres, que des histoires à raconter. Il y a même des graffitis de Banksy tout près d'objets inédits de Star Wars. Notre approche muséale est unique au monde.
21: À 82 ans, le Jedi George Lucas tient toujours son sabre bien haut, que la force soit avec lui.
1: Le reportage de José Marigno. Et dans une poignée de secondes, je vous laisserai entre les mains de Nicolas Brousse pour Afrique Midi. Merci à Yann Eligouin à la réalisation. Merci à Benoît de Solmignac à la rédaction en chef. Restez à l'écoute de la Radio du Monde. 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
1: Le festival Les Jours de la Dame continue ce week-end au Pas de Côté à Mercué avec Escampette.
2: Escampette, c'est un peu l'histoire d'une, de nous, pauvres filles, coincées entre les injonctions, entre le mec toxique, et puis qui essayons de nous dépatouiller de tout ça. Alors, Escampette, c'est en référence en fait à Houdini, qui pratiquait l'escapologie, je crois. En tout cas, il a la science de s'échapper, de quitter les situations, de s'en échapper, que ce soit les situations donc toxiques, que ce soit les situations un peu inconfortables. Elle explore un petit peu tout ça, elle explore à partir en chanson.
3: C'est le samedi 10 octobre, à Mercué au Pas de Côté, Escampette.
2: Oui, et c'est un sacré phénomène que la comédienne qui interprète ça, je tiens quand même à le préciser.
1: Cabaret de résistance, cette échappée joyeuse, féminine, survitaminée, détourne l'illusion pour explorer nos peurs et nos entraves. C'est donc ce samedi au Pas de Côté à Mercué. Alors si vous voulez en savoir plus sur l'ensemble de la programmation, je vous invite à aller parcourir des oreilles notre magazine La Vagabonde. Pascal et Marie-Ange étaient les invités de Colline il y a une quinzaine de jours sur notre antenne. L'émission est désormais disponible dans son intégralité sur notre site internet, c'est sur info.rc.fr. Et on remonte dans le temps maintenant avec Stevie Wonder, mais un titre que vous n'avez probablement jamais entendu, I'm Into Living, a été enregistré en 1976 pendant les sessions de Song in the Key of Life, l'un des albums majeurs de Stevie Wonder. Le morceau n'avait finalement pas été retenu pour l'album. Pour célébrer les 50 ans de Songs in the Key of Life, Stevie Wonder a lui-même sélectionné 4 morceaux restés dans ses archives, dont celui-ci. Ils viennent de sortir sur un nouvel EP avec des mixages réalisés par les ingénieurs du disque original. Un morceau donc tout droit sorti de la grande période créative de Stevie Wonder, enregistré il y a un demi-siècle, mais tout juste sorti. Voici I'm Into Living.

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4: Et aujourd'hui, nous partons découvrir la coupe d'Ezac. Dans cette balade facile depuis le col d'Ezac, vous accéderez au sommet du volcan, l'Etna local du parc des Monts d'Ardèche. Et puis, vous pourrez observer directement sur le chemin les différentes parties du volcan grâce à des pupitres d'information. Vous verrez successivement le socle granitique, les roches bulleuses, les projections grises, les projections rouges et le passage creusé par la coulée de lave. Des coupes géologiques simples vous aideront à comprendre votre progression. Deux autres sortes de coupes seront également évoquées sur le parcours, dans leur relation avec le substrat rocheux, la coupe à boire au captage d'eau potable et la coupe de bois dans une plantation de pin. Ainsi, le sentier de la coupe des Ezacs est accessible toute l'année, c'est à l'automne qu'il est le plus beau, lorsque la chute des feuilles dégage de très belles vues sur les vallées et volcans alentours et que les bogues de châtaignes craquent sous la semelle. C'est 4 km de balade pour seulement 222 mètres de dénivelé. Une petite boucle d'1h30 pour découvrir la géologie au milieu des châtaigniers. Bref, la coupe des Ezacs, il faut y aller.
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1: L'album de la semaine, il est signé Laura Kahn. Enregistré à Conk Studio à Londres, c'est un EP un peu particulier. Quelques titres réalisés en collaboration avec des artistes chers au cœur de Laura Kahn. Une ambiance de plage en hiver, beaucoup de douceur et de sensibilité. Le mieux, c'est d'écouter l'artiste vous présenter cet EP, Side by Side.
2: Un lieu, toute l'eau qui coule sur la plage. 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Ce sont les pièces manquantes du puzzle, des flashbacks, des flash-forwards. Ces 5 titres aux collaborations internationales, ajoutés aux 10 chansons du disque initial, forment de l'autre côté, side by side. Au cinéma, ça serait le director's cut. J'ai eu envie de m'entourer d'artistes que j'admire, que j'adore. Shura et sa slow burning synth pop londonienne, Hand Habits, magic singer-songwriter venu de Californie, et Dilip de folk alternatif qui chante ici en français, et aussi la productrice et songwriter magnétique Saint Xavier, puis enfin la voix pure de Josephine Stevenson. Dans Side by Side, avec mes invités, on aborde la question du départ forcé ou volontaire, avec inquiétude mais aussi beaucoup d'espoir. Et l'impuissance face à la guerre et aux maux de notre époque. En dessous des images poétiques, je parle d'écologie, de féminisme et d'homosexualité. C'est un parcours intime, un voyage à travers différentes étapes et émotions qu'induisent une histoire d'amour, de la difficulté de l'engagement à la passion, en passant par le déchirement et la trahison, guidée par l'eau, l'orage, les larmes et la mer.
1: Et on va commencer cette exploration avec le duo avec Shura, toute l'eau qui coule.

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4: Hey guys!
5: Oh, hi! Comment vous allez?
4: On va faire une petite émission sur la sécurité routière parce que
5: je pense que c'est important.
6: Bah, je trouve ça.
4: Essayer
6: bien
4: de faire en sorte que les gens ils soient conscients des dangers et tout ça.
5: Il y a plein de gens qui meurent.
4: Comme ça,
5: les
4: jours, ils savent ce qu'il faut faire sur la route.
5: Dans de voiture.
6: Pour savoir
5: dommage
6: comment réagir sur la route.
4: Et ce qu'il ne faut pas faire aussi.
6: Il faut être attentif.
4: Pas trop accélérer quand la route glisse ou qu'il y a de la pluie.
6: Ne pas regarder son téléphone.
5: Pour éviter les accidents, pour pas aller à l'hôpital.
4: Peut-être qu'il y a 2-3 personnes qui vont entendre et peut-être changer leur conduite. Il vaut mieux prévenir que guérir. Et ça empêchera un accident.

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2: Quelles sont les plus grandes causes de décès sur la route?
3: La fatigue et l'état d'ivresse.
4: La vitesse aussi.
5: Ouais, la drogue, l'alcoolémie. Après, ouais, la vitesse.
6: Ouais, l'alcool, c'est sûr, c'est l'alcool. Mais l'alcool dû à la vitesse. La vitesse due à l'alcool, plutôt.
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3: Hello tout le monde!
4: Nous avons réalisé des micro-trottoirs dans le collège et nous les avons fait écouter à deux professionnels. Anne Boiron.
5: Bonjour les filles, alors je suis monitrice auto-école et j'ai une auto-école dans le village de Saint-Privat, à quelques kilomètres d'ici.
4: Et Yann Barracan.
6: Bonjour, moi c'est Yann Barracan, je suis agent d'assurance sur Aubenas.
3: Ce qu'on vous propose d'écouter aujourd'hui sur Info RC, dans cette émission, nous parlerons de vitesse, de distance, de sécurité, mais aussi de l'utilisation du téléphone portable sur la route.
4: Bonne écoute!

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2: Bonjour, je m'appelle Elwin.
3: Et moi, Morrigan.
2: Nous avons réalisé des micro-trottoirs dans la cour du collège.
3: Et on aimerait vous les faire écouter.
2: Et que vous y répondez en tant que professionnel.
4: Ok, aujourd'hui, on va vous poser des questions sur les dangers routiers.
5: Que pensez-vous des excès de vitesse ?
1: Les excès de vitesse, si on roule pas assez ou trop vite, il peut risquer d'avoir un accident, c'est bien de les respecter.
6: Alors moi, je pense que c'est pas bien parce que s'il y a quelqu'un sur la route, on va l'écraser et c'est vraiment pas bien de faire ça.
4: Pourquoi faut-il respecter les limitations de vitesse ?
1: Les limitations de vitesse, parce que des panneaux le demandent, parce que en cas de pluie ou en cas de neige, vous pouvez glisser et justement créer un accident.
4: Qu'avez-vous envie de rajouter à ce micro-trottoir ?
7: Moi, je dirais que une limitation de vitesse, c'est pas juste un chiffre posé au hasard. Plus on roule vite, moins on a de temps pour analyser ce qui se passe et plus la distance nécessaire pour s'arrêter augmente. Donc du coup, en cas d'accident, la vitesse va augmenter énormément la puissance du choc.
2: Pouvez-vous nous rappeler quelles sont les règles concernant la vitesse ?
7: Il y en a beaucoup, je vais faire simple. C'est 50 km/h maximum en agglomération, 80 km/h maximum hors agglomération, 110 km/h sur les routes à chaussée séparées par interplein central, et puis 130 km/h maximum sur autoroute. Après, il y a des limitations et des règles particulières, effectivement, comme ils ont dit dans le micro-trottoir aussi, à cause de la pluie, à cause du brouillard, ou quand il y a des travaux, ou pour les jeunes conducteurs.
4: À quel moment faut-il ralentir sur la route ?
6: Il faut ralentir quand il y a des virages très serrés, et qu'il y a des gens sur la route aussi, parce qu'il ne faut pas les écraser.
4: À quoi servent les passages piétons ?
6: Les passages piétons servent à dire que il y a souvent des piétons qui peuvent passer ici et que les voitures doivent ralentir quand elles en voyant.
8: C'est des passages pour les piétons, quoi.
1: Les passages piétons servent que ceux qui sont à pied puissent passer en respectant les autres.
4: À quel moment faut-il ralentir sur la route ?
7: Eh bien, quand on conduit, on ralentit dès qu'on est plus sûr de pouvoir s'arrêter face à ce qu'on peut rencontrer. Ça peut être un virage sans visibilité, une école, des piétons, effectivement, des vélos, une route étroite, ou encore, comme je disais tout à l'heure, à cause de la pluie, du brouillard, la nuit. La bonne vitesse, ce n'est pas forcément la vitesse maximale autorisée.
2: Quelle situation nécessite particulièrement une adaptation de la vitesse ?
7: Moi, ce que j'essaie d'apprendre à mes élèves, c'est qu'on ne doit pas seulement respecter la limitation de vitesse, on doit savoir rouler moins vite quand la situation l'exige. Donc ça va être tout ce que j'ai dit tout à l'heure, c'est vraiment le manque de visibilité. Je ne suis pas sûre de pouvoir m'arrêter, je ne suis pas sûre que derrière le virage, il n'y ait pas des embouteillages ou quoi que ce soit. Donc à partir du moment où je ne vois pas, je ralentis.
4: Concernant les passages piétons, comment doit-on se comporter quand on s'en approche ?
7: Quand on approche des passages pour piétons, ce n'est pas vraiment le passage pour piétons qu'il faut regarder, c'est surtout ce qui se passe sur les trottoirs. Quand ils sont sur le passage pour piétons, c'est déjà trop tard. Donc on anticipe et on regarde ce qui se passe sur les trottoirs pour être prêt à s'arrêter. Donc on s'approche du passage pour piétons, en plus avec le pied au-dessus du frein. Un passage pour piétons sécurise la traversée, mais la peinture au sol ne crée évidemment pas une barrière autour du piéton. Donc il faut quand même être très vigilant.
4: Que pensez-vous des gens qui collent les autres voitures en fait pour qu'elles les laissent passer ?
8: Très sincèrement, je trouve ça très chiant parce qu'il n'y a pas à coller les gens comme ça en vrai.
9: C'est dangereux parce que si jamais la personne freine, la personne qui est derrière risque de lui rentrer dedans et ça pourrait causer un accident assez grave.
2: En quoi ce comportement est-il dangereux ?
7: Déjà, ça ne fait pas avancer celui de devant. Et au contraire, ça le stresse d'être collé. Et surtout, ça supprime la distance de sécurité. S'il freine brusquement, s'il freine tout d'un coup, celui qui colle n'a plus le temps et n'a plus de marge de manœuvre pour pouvoir s'arrêter à temps et il risque de lui rentrer dedans.
4: Et comment réagir quand quelqu'un nous colle ?
7: Eh bien, il ne faut surtout pas rentrer dans son jeu. Il ne faut pas freiner pour lui donner une leçon, pour lui montrer qu'il nous embête et pour le gêner. Il ne faut pas non plus accélérer pour lui faire plaisir parce qu'on risque de sortir de sa zone de confort et de se mettre en danger. Alors on essaye de rester calme, on augmente un petit peu la distance avec le véhicule qui est devant nous pour permettre à celui de derrière de venir nous dépasser dès qu'il aura l'occasion de le faire.
4: En quoi c'est dangereux de regarder son téléphone en voiture selon vous ?
8: Selon moi, notre, notre concentration, elle n'est pas assez bien quand on a le téléphone sur la route, parce que ça nous distrait d'une certaine manière.
9: Parce que ça peut distraire le conducteur et le perturber. Il ne va pas pouvoir réagir si un danger est présent sur la route.
2: Quel message aimeriez-vous faire passer à quelqu'un qui se dit « Je regarde juste une notification, ça prend 2 secondes. »
7: Eh bien justement, pendant ces 2 secondes, personne ne conduit vraiment à votre place. À 90 km/h, en 2 secondes, la voiture elle avance de 50 mètres. Voilà, c'est 50 mètres où la voiture a avancé sans que vous ayez les yeux sur la route.
4: On sait tous qu'il ne faut pas regarder son téléphone au volant. Alors pourquoi est-ce que c'est encore si difficile de s'en passer ?
7: Ben parce que c'est des habitudes qu'on a prises. Le téléphone sonne, donc on décroche, il y a une notification, on l'attrape. On est tous conditionnés un peu par ça maintenant. C'est des réflexes. Et du coup, ben, il faudrait que les gens laissent le téléphone loin d'eux dans la voiture pour pas que ce réflexe se mette en place.
4: J'avais une question pour vous deux. Que vous... En fait, moi je me dis, si on regarde le GPS, est-ce que c'est dangereux, même si on en a besoin ?
7: À ton avis ?
4: Moi je pense que oui, mais d'un autre côté, si on se perd, c'est aussi pas très cool du coup.
7: Comment on peut faire ? On peut s'arrêter sur le côté de la route, prendre le temps de regarder ce que le GPS dit. Ou après on peut le regarder, mais voilà, il faut être conscient que c'est un coup d'œil. En général, le GPS il est plutôt bien placé dans la voiture. C'est vraiment, il est dans le champ de vision. Quand je regarde mon pare-brise, mon GPS il est juste là, il est dans mon champ de vision. Et si je jette juste un œil, je lâche pas complètement la route. Mais par contre, à un moment, je suis un peu moins attentif sur ce qui se passe sur la route, un peu plus sur mon GPS. Donc il faut en être conscient et que les coups d'œil soient rapides. Et si on a vraiment besoin d'aller regarder plus longtemps parce qu'on est perdu, on s'arrête sur le côté. On prend le temps de bien comprendre la route et puis après on peut repartir, mais du coup plus tranquille et avec les yeux sur la route.
4: Ok, merci.
10: Le GPS, on rentre l'adresse avant de partir.
7: Ah oui, puis il parle.
10: Hein, on ne fait pas. Ouais, après, il peut parler aussi. On peut le régler pour éviter de le regarder. Mais on rentre surtout et on le modifie qu'à l'arrêt.
4: Et pour finir, quel numéro faut-il appeler lors d'un accident ?
9: Le 17 pour celui de la police, le 15 pour le SAMU et le 18 pour les pompiers.
4: Ok, merci beaucoup.
2: Les réponses sont assez complètes concernant les secours.
4: Mais à quel moment ou dans quel cas faut-il appeler son assurance ?
10: Alors, quand on a un accident, après avoir appelé les secours, après s'être mis en sécurité sur le bord de la route, et pour pas créer un suraccident, il faut appeler l'assistance, le dépanneur déjà, et que l'on peut avoir avec son contrat d'assurance, et qui va remorquer le véhicule à un garage. Voilà. Après, il faudra appeler son assureur, faire une déclaration de sinistre. Alors souvent, si on a eu un accident avec un tiers, avec une autre personne, on s'est fait rentrer dedans ou on est rentré dans quelqu'un, on va remplir un constat amiable. Le constat, on va remplir toutes les données. Chacun va mettre ses coordonnées d'assurance, ses coordonnées, et on va mettre les circonstances de l'accident. À partir de ce constat-là, il faudra chacun va récupérer un exemplaire et il faudra l'amener à son assureur ou le transmettre à son assureur pour que lui va définir les responsabilités, savoir qui est responsable de l'accident et qui a tort et qui a raison là-dedans. Donc ça, c'est dans un deuxième temps. L'assurance, on a le temps de l'appeler. C'est surtout l'assistance, se mettre en sécurité et après remplir sur place le constat amiable.
2: On vous remercie d'avoir suivi cette émission et on remercie l'assureur Yann Barakan et la monitrice d'auto-école Anne Boiron d'avoir répondu à nos questions. C'était Elwin
4: et Morrigan
2: sur l'antenne d'Info RC.
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1: Et en ce moment sur Tank, vous pouvez retrouver la programmation Quitter le Nid. Trois courts-métrages très différents par leur forme. On commence avec The Shining Tapestry. The Shining Tapestry, c'est cette membrane sur laquelle se reflète la lumière dans les yeux des animaux la nuit. Et ce que nous propose la réalisatrice Kay Harlow, c'est de regarder les yeux, mais ceux des humains cette fois. On est dehors d'abord, on regarde les arbres et les oiseaux de loin. On se rapproche de ces oiseaux grâce à des jumelles et on rentre même dans un nid de chouettes grâce à une caméra. Et parfois même on voit ce que les oiseaux dans ce nid voient. Par ces changements de point de vue mais aussi d'écoute, la réalisatrice nous rappelle en permanence ce que nous sommes en train de regarder.
2: Of course we have some ideas about the wiring of the brain of the owl. But we don't know the bird's full consciousness. And we certainly don't know whether the bird possesses, yes or no, any self-consciousness. We kind of have to give in to the deep mystery of life and to a knowledge that we do not know anything.

0: Au printemps, une famille de chouettes sauvages chasse, se nourrit, élève ses petits pendant qu'une caméra à l'intérieur de leur nid filme en direct leur quotidien pour une communauté d'internautes. Une étrange histoire se dessine alors, questionnant l'intervention humaine dans le monde non humain. The Shining Tapestry, c'est donc le premier des trois films de la programmation. Quittez le nid. Le deuxième s'appelle Où est le chemin de ma maison? Il est signé Adélie Vertès. Elle nous invite à regarder à nouveau un endroit familier, à le faire sien d'une autre manière. Dans son film, un dialogue s'installe entre des images souvent fixes, un texte presque austère et une bande-son fabriquée par Mathias Guibaud qui crée un sentiment de familiarité et d'intimité. Du château d'eau à l'océan, de l'eau qui coule dans l'évier jusqu'aux nappes phréatiques, un motif aquatique nous guide au milieu des lotissements pour nous conduire vers l'histoire d'un territoire qui reste toujours à découvrir. Ça, c'est Où est le chemin de la maison? Et enfin, dernier film de cette programmation, Gros bébé de Letty Pidivanu Solomon. Un film dans lequel vous pourrez peut-être reconnaître quelques rues de Lussas, car ce film a été réalisé lors de l'année de formation de Letty au sein du master de réalisation documentaire de Lussas. Cette année, nous dit-elle, j'ai quitté Paris pour m'installer à la campagne. Je dis pas que je déteste, mais j'ai du mal à m'adapter. Et surtout, mes parents me manquent trop.
1: Bisous. Mon père a jamais voulu y retourner. Mais par contre, il s'est jamais arrêté de repartir.
2: Ladies and gentlemen, décollage immédiat, attachez votre ceinture.
3: Dis-le, mamie, c'est quoi la question?
1: Ah, t'as pris le bouquet.
3: C'est quoi la question, bébé?
1: Jensam Nodor.
3: Que tu me manques beaucoup, beaucoup, beaucoup, beaucoup.
4: Ça fait 2 heures que je pleure.
0: Les premiers films sont souvent des films de famille et Gros bébé n'échappe pas tout à fait à la règle, mais Letty Pidivanu Solomon rafraîchit le genre. Ici, pas de compte à régler, pas de non-dit à démêler. La réalisatrice se demande surtout comment faire avec. Décortiquant sa difficulté à couper le cordon et embarquant toute la famille avec elle, Letty Pidivanu Solomon fabrique un film ludique à partir de ses angoisses. Retrouvez ces trois films, donc Gros bébé, The Shining Tapestry et Où est le chemin de ma maison, en ce moment sur Tank parmi le reste de la programmation.
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0: En ce moment sur Tank, on peut retrouver une programmation conçue en partenariat avec Index Investigation, une ONG d'investigation numérique au service du public, de la vérité et de la justice. La programmation s'appelle La charge de la preuve et elle réunit plusieurs films, dont un en accès libre. Le film en accès libre, on va commencer par celui-ci, s'appelle L'homicide de Naël Merzouk. Il revient bien sûr sur le décès de Naël Merzouk, assassiné par un policier à Nanterre dans les Hauts-de-Seine le 27 juin 2023. Filmé par un témoin, sa mort avait déclenché une vague de révolte à travers la France. Un an après, Index révèle une reconstitution détaillée des circonstances de cet homicide. Vu des dizaines de millions de fois, commentée sans relâche, la vidéo occupe une place à part parmi les images de violences policières en France. Un an après les faits, Index a publié une enquête vidéo sur les circonstances précises de cet homicide. Et c'est cette enquête vidéo que vous pouvez retrouver en ligne sur Tank. Mais ce n'est qu'un des films d'une programmation qui en réunit quatre, dont The Murder of Fred Hampton, un film qui m'avait beaucoup marqué quand je l'avais vu et qui fait le portrait de Fred Hampton, leader charismatique des Black Panthers de l'Illinois. Fred Hampton a été assassiné au cours du tournage que lui consacraient Mike Gray et Howard Hawks. Et une douzaine d'officiers de police ont débarqué dans l'appartement de Fred Hampton et l'ont tué, ainsi que son frère de lutte, Mark Clark. Arrivés sur les lieux du crime quelques heures plus tard, les deux réalisateurs sont brutalement aspirés dans une enquête qui sera le seul rempart tangible face à la déferlante des médias et des allégations de la police.
6: I never saw Chairman Fred again.
7: The bullet, which was in fact recovered from Mr. Hampton's body, was a bullet fired out of a carbine by Officer Davis.
8: He's pumping his shotgun. I turned in his direction. I fired two shots at him.
0: Vous commencez à le comprendre, cette programmation réunit des films qui interrogent le statut de l'image témoin et son rôle dans le débat public. Sorti du tribunal et diffusé de plus en plus largement, la preuve ne pèse pas seulement sur l'affaire qu'elle documente, elle s'ajoute aux traces qui l'ont précédée et leur accumulation fait apparaître le caractère systémique de ces violences. On a donc dans cette programmation le film qui revient sur la mort de Naël Merzouk, mais aussi donc The Murder of Fred Hampton et deux autres films, un de 1966, Because My Bike Was Standing There, un court-métrage qui décompose une scène de violence policière à Amsterdam, et enfin Incident de Bill Morrison, sorti en 2023, qui recompose la mort d'Aris Augustus, abattu par la police de Chicago en 2018, et ce à partir des images des caméras piétons et de la vidéosurveillance. Une programmation pas facile mais néanmoins nécessaire.
9: Ce dimanche 11 octobre, une avant-première au cinéma Le Navire. C'est le film Ardèche qui sera projeté. Ce dimanche 11 octobre à 15h, c'est un film documentaire de Gabriel Campina et John Dauvin. On écoute tout de suite la bande-annonce.
10: L'Ardèche, c'est une mosaïque de paysages, d'hommes et de femmes qui se sont appropriés ce territoire.
11: Gabriel et moi, on est nés à 14 000 km l'un de l'autre. Mais pourtant, c'est en Ardèche qu'on s'est rencontrés.
12: Plutôt que d'essayer de comprendre l'Ardèche de loin, on a eu envie d'aller la vivre, de prendre la route du nord au sud et essayer, rencontre après rencontre, de comprendre ce qui fait l'Ardèche aujourd'hui.
13: Le Café au Soleil, pour moi, c'est une histoire humaine. Il y a une vie, il y a une dynamique.
14: J'ai eu de la chance de vivre une Ardèche au crépuscule de quelque chose.
15: Être ici, c'est 100 fois mieux que la console parce que t'es avec tes vaches, t'es avec la vraie vie et pas devant une fausse vie.
16: Mon Ardèche à moi, c'est rénover une maison construite par des anciens. C'est pas juste des pierres puisque nos anciens, ils les ont touchées, ils les ont taillées même.
17: Ce que j'aime en Ardèche, on peut lever la tête et regarder juste autour de soi et se dire « je suis bien ici ».
18: De rencontre en rencontre, on s'est demandé « qu'est-ce qui fait qu'un endroit ?» devient chez toi.
19: L'Ardèche est le seul département de France où il n'y a pas d'autoroute, où il n'y a pas de train. Ça a permis aussi de, quelque part, garder une authenticité.
20: Et il dit au chauffeur, mais c'est comme ça, c'est véridique. Qu'est-ce que c'est que ce bordel-là?
21: J'avais l'impression qu'il y avait un appel à la nature et j'ai répondu et j'étais là où je devais être.
17: L'important, c'est pas de naître en Ardèche, c'est d'être en Ardèche. Tu peux être né ici et ne rien donner et tu peux arriver il y a un an et te sentir directement attaché au territoire et redevable de ce territoire.
9: Dans ce film documentaire, l'Ardèche se dévoile dans ses pierres, ses vallées encaissées, ses villages et ses gorges spectaculaires. Sur les routes de ce département montagneux, John et Gabriel, les deux réalisateurs, partent à la rencontre de celles et ceux qui entretiennent un lien particulier avec cette terre. C'est à retrouver ce dimanche 11 octobre à 15h dans votre cinéma Le Navire à Aubenas, en avant-première, et ce sera très bientôt à l'affiche également.

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1: Le jeu de société de la semaine s'appelle Jungo, un jeu de cartes dans lequel vous devrez vous débarrasser de vos cartes avant les autres joueurs. On appelle ça, dans le jargon du jeu, un jeu de défausse. Nous retrouvons Olivier de la boutique Le Point Jeu pour plus d'explications.
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0: Bonjour Olivier.
3: Bonjour. Donc Jungo, le jeu que je vous présente aujourd'hui, c'est le dernier jeu de chez Cocktail Games. Donc c'est eux qui ont fait, entre autres, Trio par exemple, un des jeux qui ont très très bien marché l'année dernière. C'est un jeu de Toshiki Arao, illustré par Laura Michaud. Ça se présente sous la forme d'une petite boîte, format Trio, Mytho, ce genre de jeu, hein, dans les 13-14 euros.
0: Un 10 par 10 à peu près.
3: Ouais, c'est ça. Et on va avoir à l'intérieur des cartes numérotées de 1 à 8. La particularité de ce jeu, c'est qu'en début de partie, on va piocher des cartes, mais on ne mélange pas ces cartes, on ne les trie pas. Jungo, c'est un jeu de défausse. Donc, ça veut dire que le but du jeu, ça va être de réussir à se débarrasser de toutes ses cartes et de vider sa main, comme dans plein de jeux. C'est un cousin un peu du jeu du président qu'on jouait avec un jeu de 54 cartes classiques. Mmh. On va essayer de faire des combinaisons toujours meilleures. Là, le problème, c'est qu'on me distribue mes cartes, je ne les mélange pas. Donc, forcément, il y a peu de chances que j'ai des grosses combinaisons qui soient côte à côte.
1: Les joueurs obtiennent une main de cartes qu'ils ne peuvent pas réarranger. Le joueur qui commence pose une carte, ou une série de cartes de même valeur, mais il ne peut jouer plusieurs cartes que si elles sont adjacentes dans sa main.
3: À mon tour de jeu, je vais jouer une ou plusieurs cartes. Si j'en joue une, je joue ce que je veux. Si j'en joue plusieurs, il faut qu'elles soient de la même valeur. Si par exemple je joue un 2, si c'est à toi de jouer, il va falloir que tu joues une carte, une combinaison supérieure à celle-ci. Donc soit une seule carte supérieure à 2, soit plusieurs cartes, quelle que soit leur valeur. Si par exemple, tu mettais une paire de 5, la combinaison que tu viens de gagner, tu vas récupérer la carte et tu auras la possibilité soit de la défausser, soit de garder la carte pour venir l'insérer où tu veux dans ton paquet. Et c'est comme ça, en fait, en gagnant, que tu vas réussir à attraper des cartes pour améliorer ton jeu et essayer de faire des grosses combinaisons. Et donc, de tour en tour, ça joue comme ça. Soit je suis plus fort, soit j'arrive à avoir une combinaison plus forte que l'adversaire. Je la joue, je gagne les cartes de l'adversaire et je choisis ici. Soit je les défausse, soit je les intercale où je veux dans mon jeu. Soit j'ai pas de combinaison plus forte et tout simplement, je pioche une carte et je viens la mettre où je veux dans mon jeu. Donc en fait, c'est en piochant des cartes qu'on va pouvoir réussir à se construire des combinaisons.
1: À votre tour, vous devrez donc jouer une combinaison de cartes plus forte que celle du joueur précédent. Si vous ne pouvez pas ou choisissez de ne pas jouer, vous devez passer en tirant une carte d'une pile cachée. Vous pouvez soit ajouter cette carte à votre main, soit la défausser, soit, selon la loi du Jungo, la jouer immédiatement dans le cadre d'une combinaison de votre main qui bat ce qui se trouve sur la table. Si vous remportez la main, il faudra décider de garder la combinaison pour renforcer votre main ou la jeter pour vous rapprocher de la victoire. Une règle simple pour des choix pas si simples.
3: Du coup, on a ce côté paradoxal où mon objectif, c'est de me débarrasser le plus vite possible de toutes mes cartes, donc de n'avoir aucune carte en main. Mais pour cela, il va falloir que j'en pioche beaucoup. Et donc, toute la mécanique, elle est là. C'est-à-dire qu'à la fois, je pioche, à la fois, j'essaye de me vider et je vais essayer d'optimiser mes placements pour en faire des gros combos et pouvoir me débarrasser en premier toutes mes cartes, quoi. On est vraiment sur un petit jeu familial. Celui-ci, que je ne dise pas de bêtises, c'est de 3 à 5 joueurs. Ils mettent à partir de 10 ans, mais très honnêtement, je pense qu'à partir de 8-9, il n'y a pas de souci. On est sur un jeu quand même assez simple, assez familial. Des petites illustrations sympas. Ils sont restés dans la même charte graphique que Trio, donc qui est le jeu qui avait remporté l'As d'Or l'année dernière.
0: Donc là, les illustrations, c'est des petits singes avec des couleurs assez flashy.
4: pour chaque chiffre, on a une couleur différente, donc c'est très visuel aussi.
3: Oui, tout à fait. Ouais. Et c'est vraiment très très sympa à jouer, quoi.
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1: Petit jeu avec des règles simples et des parties courtes. Django, c'était le jeu de la semaine sur Info RC.

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2: Deux propositions qui peuvent vous faciliter l'accès à la lecture, et ces propositions sont portées par la médiathèque intercommunale Jean Ferrat à Aubenas. La première, c'est le portage de livres à domicile. L'atelier autour de la lecture du relais amical Vivarais vous propose de vous accompagner à la fois dans votre inscription à la médiathèque et dans la livraison de vos livres à domicile. Un service de portage gratuit pour toutes et tous. Pour en savoir plus, il faut vous tourner vers le relais amical Vivarais. Je vais vous donner les coordonnées. Le numéro de téléphone, c'est le 06 98 44 19 91 06 98 44 19 91 et par mail, c'est l'adresse suivante relaisamicalvivarais@gmail.com.

67 78 85 06 50 67 78 85. Ça, c'est pour la bibliothèque sonore et la permanence, c'est tous les mardis de 17h15 à 18h30 à la médiathèque Jean Ferrat à Aubenas.

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1: Et aujourd'hui, j'ai la chance d'être en studio avec Caroline et Yannick, les fondateurs de Labla Scène, la scène de théâtre qui a ouvert il y a presque un an maintenant à Labla Chère. Bonjour à vous.
2: Bonjour.
3: Bonjour, Caroline.
1: Aujourd'hui, vous allez nous parler d'une proposition assez insolite. Ça s'appelle un Inscape Game. C'est un spectacle qui va être donné ce week-end, les 9, 10 et 11 octobre. Est-ce que vous pouvez nous en dire un petit peu plus ?
2: Oui, donc c'est. Alors, faut pas trop en dire non plus, sinon ça révèle la surprise. Bon, c'est complètement une pièce de théâtre, il n'y a pas de souci. Mais en fait, c'est un jeu d'évasion en direct sur scène. C'est quatre potes qui se retrouvent dans un bar digital, un peu un bar d'inspiration futuriste, etc.
3: C'est classé en comédie thriller, ce qui est assez original. C'est une comédie qu'on a découverte à Avignon l'année dernière, qui fonctionne super bien. C'est une super comédie qui est très originale.
2: Ouais, il y a beaucoup de suspense. C'est vraiment une évasion en direct. Ça parle beaucoup. En fait, c'est de l'amitié. Vraiment, ça parle vraiment d'amitié. C'est assez fort. Moi, c'est une des pièces que j'ai plus aimé à Avignon. C'est pas du théâtre grand classique ou de l'humour grand classique. C'est vraiment une histoire de potes et je pense que tout le monde s'y retrouve.
3: Et on est vraiment immergé dans la
2: jeu.
3: Pièce, en fait.
2: Ouais.
3: Au départ, c'est assez.
2: On sait pas trop pourquoi. Voilà.
3: Ouais, mais au départ, ça part très léger, tout ça, et au bout d'un moment, on est vraiment immergé dans cette pièce où ils nous embarquent avec eux et il y a une espèce de tension, mais positive.
2: Ouais, de mystère.

0: voilà, qui jusqu'au bout, ils nous tiennent en haleine, en fait, ouais, jusqu'au bout de la
1: on
0: pièce.
1: On veut savoir pourquoi.
0: Voilà. Et si on peut le noter quand même, parce que regarde, c'est noté dans le dans le pitch, donc ça va.
1: Ouais.
0: Et en fait, ils vont eux-mêmes se retrouver prisonniers un petit peu, hein, d'un escape game. Et en fait, ils vont devoir se dire plein de vérités, et c'est ça qui leur permettra de sortir. Donc ils vont se retrouver face à eux-mêmes aussi, et à devoir se dévoiler, et puis évidemment c'est compliqué de se dire tout, donc c'est des meilleurs amis comme tu l'as dit tout à l'heure, et petit à petit ils ont une heure pour dire toute la vérité sur plein de choses. C'est vraiment une super pièce.
1: Ouais, c'est génial.
0: C'est très moderne du coup.
1: C'est très moderne, ouais.
2: Inscape Game, une comédie thriller à retrouver à la Blassène, à la Blachère, le samedi 10 octobre à 20h30 et puis le dimanche à 15h. C'est un spectacle que vous conseillez plutôt à partir de quel âge?
0: 12-13 ans?
1: Ouais, je dirais ça, 12 ans, ça me paraît pas mal. Il n'y a pas de vulgarité, le côté mystère, enquête en plus. C'est dur de faire venir les ados au théâtre, mais je pense que ça pourrait vraiment intéresser les ados, parce que le côté vraiment moderne et immersif, même avec des touches de réalité virtuelle, etc., sans trop en dire. De ce que j'ai vu, même les ados pourraient vraiment adorer. Mais à partir de 12 ans, il n'y a pas de souci. Ouais.
2: Et ça va, le côté thriller, ça fait pas trop peur?
1: Pas du tout. Non, non, quand on dit thriller, c'est plus mystère, enquête, suspense. Il n'y a pas de choses qui font peur.
2: Alors ce théâtre, justement, La Blassène, est-ce que vous pouvez nous en dire un petit peu plus? Ça se situe où à La Blachère? Est-ce qu'on peut venir manger avant? Combien ça coûte de venir au théâtre?
0: C'est au 122 chemin du Rieux Blanquet, donc à La Blachère. Ça se situe, donc c'est à l'entrée de La Blachère. Ça se situe juste à côté de la caserne des pompiers. Donc c'est assez facile d'accès. Et oui, on peut manger sur place. Tu veux en parler, Yannick?
1: Oui. Oui, oui. En gros, on propose des planches charcuterie ou fromage ou mixte avec un peu de tout dessus. Dans l'idée, c'est bien réservé au moins 24 heures à l'avance parce qu'on travaille qu'avec des produits frais et locaux. Donc on commande uniquement ce qu'on a besoin. En gros, c'est une heure et demie avant le spectacle. Globalement, 95% des pièces sont à 20€ en plein tarif ou 16€ en tarif réduit. Voilà, après, ça peut être un peu plus cher selon si ce sont des pièces particulières, mais c'est plus rare, ou des têtes d'affiche. Et voilà. Puis en gros, les planches pour manger chez nous, c'est en gros 12,50€ par personne. Voilà.
0: Et là, on a pas mal de spectateurs qui prennent cette petite habitude de venir manger avant le spectacle, sachant qu'on leur réserve les places devant pour qu'ils puissent manger tranquillement et qu'ils passent une bonne soirée.
1: C'est
0: donc
1: ça.
0: C'est très apprécié. Et ça devient vraiment l'habitude de pas mal de spectateurs là, de commander leur petite planche à l'avance.
2: Pensez à réserver auprès de La Blassène pour le spectacle et aussi pour le repas. On vous donne rendez-vous ce week-end pour ce spectacle Inscape Game. La programmation de La Blassène continue les semaines qui suivent. Et d'ailleurs, c'est l'occasion de dire que vous allez revenir sur cette antenne dans La Vagabonde. C'est l'émission culturelle hebdomadaire de la radio Info RC. Vous revenez d'ici la semaine prochaine pour nous parler de la suite de la programmation. Alors à très bientôt.
0: À bientôt.
1: À bientôt.
0: Plaisir.
1: Merci.

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2: Vous êtes bien à l'écoute d'InfoRC sur le 88.6 ou le 97.2, il est 8h30. Nous sommes le mardi 6 octobre et nous sommes ravis d'accueillir en studio 4 lycéens à l'occasion de la mobilisation nationale. Partout en France, des manifestations sont prévues aujourd'hui, partout en France et aussi à Aubenas. Je vais vous laisser tous les quatre vous présenter. Bonjour.
3: Eh ben, je peux commencer. Moi, c'est Pierrot, je suis un élève de première générale au lycée polyvalent Marcel Gimond à Aubenas. Et donc, mon rôle actuellement, c'est d'avoir organisé le blocus de Gimond le mercredi 30 septembre et la manifestation qui va se dérouler dans la journée.
4: Bonjour, moi, c'est Simon. Je suis aussi un élève de première générale à Gimond. Et pareil, j'ai aussi participé à l'organisation du blocus de mercredi dernier à Gimond. Et voilà.
5: Bonjour, je m'appelle Salomon, je suis élève de terminale au lycée Astier. J'ai participé principalement à l'organisation du blocus d'Astier. Et on continue avec nos camarades à organiser les différentes actions.
6: Bonjour, je suis Gabin, je suis en seconde au lycée Astier et j'ai participé à l'organisation du blocus qui s'y est déroulé.
3: Eh bien, aujourd'hui, du coup, il y a un appel national à manifestation et blocage en France. Nous, à Aubenas, on va faire essentiellement une manifestation qui va réunir les lycéens, en tout cas le maximum de lycéens, et tous les travailleurs du service public, on espère, et des personnes qui veulent participer et rejoindre ce mouvement lycéen qui est un mouvement qui on espère va faire changer les choses à grande échelle.
2: Et c'est quoi le rendez-vous ? À quelle heure on a rendez-vous ?
4: Alors on a d'abord un petit rendez-vous entre les élèves et certains représentants des syndicats à 10h. Donc si vous voulez venir, vous pouvez. Mais le plus important, c'est d'être là à 14h au Champ de Mars où la manifestation elle va réellement commencer.
2: Et donc cette manifestation, elle est organisée par vous, lycéens, lycéennes, et elle est soutenue par l'intersyndicale, c'est ça ?
6: Oui, exactement. Il y a la CNT et la CGT aussi qui fait un boulot monstre pour nous aider.
2: Alors concrètement, comment vous êtes organisé depuis le début ? Quel a été un peu le déclencheur de la mobilisation ici à Aubenas ?
5: Alors le mouvement national nous a lancé dans cette mobilisation. Ensuite, on s'est tous organisés dans nos lycées pour chacun constituer un blocus. Et puis, après qu'on ait pu remarquer la quand même assez bonne réussite de nos blocus, on a choisi de se mettre en contact entre lycées. Donc, avec le lycée Gimond, le lycée du Laos, Olivier de Serre, c'est un lycée agricole, et le lycée privé Froment. Voilà.
2: Okay, donc vous avez réussi à vous coordonner les trois lycées ensemble. Et qu'est-ce que ça permet, ça ?
3: Ça permet simplement un meilleur traitement de l'information et que le mouvement il soit uniforme partout dans Aubenas, qu'il y ait moins de différences au niveau des organisations entre les lycées. C'est-à-dire que, par exemple, le mouvement aujourd'hui, la manifestation, elle a été beaucoup plus simple à organiser, je pense, que les blocus un par un. Puisqu'on était déjà beaucoup plus réunis pour un même objectif. Donc en fait, ça fluidifie le mouvement, que ce soit des grèves ou des blocus.
2: Et donc, pour arriver un petit peu sur les revendications, c'est quoi le mot d'ordre d'aujourd'hui et plus largement les revendications que vous portez ?
6: Aujourd'hui, on vient s'adjoindre au mouvement qui se passe depuis quelques temps tous les mardis. Donc par exemple, pour les pompiers, par exemple, pour tous ceux qui travaillent dans nos établissements et si on vient à Saint-Jean, par exemple nos droits, les violences aussi qui sont subies par les élèves, l'État aussi de nos lycées et des infrastructures de l'État. Et voilà.
2: Mais quand je suis passée le vendredi au blocus d'Astier, vous parliez pas mal de l'état de votre lycée, vous voulez en dire deux mots ?
5: Alors oui, à Astier, on peut remarquer quand même que le lycée est dans un état assez déplorable. On a plusieurs salles de classe et même des couloirs avec de l'isolation à l'amiante, des sols avec de l'amiante. On en a dans les plafonds. On a encore trop de salles, notamment dans les bâtiments professionnels. Donc voilà, ça crée aussi un déséquilibre en termes de, voilà, d'accès au confort. Les classes professionnelles ont presque toutes des salles avec des simples vitrages, beaucoup moins d'isolation, beaucoup moins de chauffage. On a des plafonds qui ne sont plus étanches, on a des coulures dans le lycée, des moisissures. Chaque période à l'automne où on a beaucoup de pluie, on se retrouve avec des seaux dans les couloirs car ça coule, il y a de l'eau un peu partout. Il y a aussi des fuites au-dessus des casiers, ce qui fait qu'il y a plusieurs élèves, notamment en art, qui ont du matériel cher, précieux, qui est un peu décisif et parfois ils n'ont pas l'argent de se le racheter. Le matériel est parfois détruit à cause de l'eau. Donc voilà, ça crée un réel problème pour les élèves.
2: Dans les revendications que j'ai beaucoup entendues aussi, il y a la question de Parcoursup. Est-ce que vous pouvez nous raconter un peu ?
3: Pour remettre en contexte, hein, Parcoursup, nous, ce qui nous dérange et ce qui nous pose un réel problème dans notre scolarité, c'est que c'est une plateforme de tri social et inégalitaire. C'est-à-dire que elle est basée sur déjà beaucoup de hasard. C'est-à-dire que il y a des personnes qui vont se retrouver dans des établissements qui n'ont rien à voir avec leur parcours de base. Aussi, c'est les lycées qui n'ont pas les moyens d'offrir beaucoup de projets alternatifs comme, je parle par exemple, le BIA, brevet d'initiation à l'aéronautique, du coup, qui rapporte beaucoup de points pour Parcoursup. Tous ces systèmes-là, il y a plein de lycées et de collèges qui ne peuvent pas le faire, qui ne peuvent pas le mettre en place. Et donc, ça crée une inégalité très forte entre les lycées. Et donc, aussi un petit chiffre, l'année dernière, à cause de Parcoursup, c'est 126 000 étudiants qui n'ont pas eu d'établissement pour eux, donc ils se sont retrouvés sans rien. Voilà.
2: Et donc ça, c'est des mobilisations qui sont portées au niveau plus national. Comment vous êtes en lien avec ce qui se passe ailleurs ? Est-ce qu'il y a une coordination plus large qu'au niveau de la ville ?
4: Eh ben, pour l'instant, pas réellement. En tout cas, on a beaucoup de nouvelles grâce aux réseaux sociaux, et etc., les médias, même s'ils déforment beaucoup l'information, mais c'est pas grave. On a quand même beaucoup d'informations concernant les autres établissements qui font des blocus. Mais s'il y a la possibilité de créer un plus gros truc, on peut être en coordination, et ben, ce serait top, tous ensemble.
2: Et on parlait de la médiatisation et des réseaux là. Est-ce que les réseaux sociaux ont joué un rôle particulier dans le fait que le mouvement prenne, selon vous ?
5: Alors oui, tout à fait. On a plusieurs comptes qui permettent de relayer les informations, les appels aux manifestations, les appels aux blocus. Nous, pour se coordonner entre organisateurs, entre lycées, et on espère aussi pouvoir faire monter les informations un peu plus haut. Donc on a des comptes, des réseaux sociaux pour ça, pour faire monter l'information le plus rapidement possible et la diffuser. On essaye tant bien que mal de faire de la communication avec du matériel, du papier, mais ça va toujours plus vite sur les réseaux.
3: Et par rapport aussi, donc c'est un point quand même important sur les réseaux, mais l'importance des réseaux sociaux par rapport à notre mouvement, c'est quelque chose quand même qui nous embête en tant que lycéens partout en France, c'est que les seules images, les seules informations qui remontent partout, tout le temps, c'est la casse, c'est les poubelles brûlées, c'est les policiers violentés, c'est que des informations hyper négatives qui du coup nous infantilisent et nous décrédibilisent totalement. C'est-à-dire qu'on ne parle que de ça, la jeunesse elle casse, et la jeunesse elle n'a pas de revendications. Alors qu'en réalité, il y a beaucoup plus de mouvements de jeunes qui ont des revendications, qui manifestent réellement, que de personnes qui cassent. Surtout que les personnes qui cassent viennent souvent d'un mouvement extérieur qui n'a pas réellement de vraies revendications, ou qui n'a pas conscience que leurs actes ont un impact beaucoup plus grand que ce qu'ils font.
4: Et moi je veux rebondir sur ce point, parce qu'il y a une étude qui vient d'Acrimed, qui a été faite. Donc, elle étudie le sujet de la mobilisation lycéenne sur France 2 du 28 au 1er octobre. Et on voit que 75% du temps, il était consacré aux violences et aux dégradations. 12% du temps sur les accusations contre LFI qui seraient derrière ce mouvement. Et seulement 8% sur nos revendications. Donc, on n'est pas du tout entendu. et on aimerait avoir plus de paroles, parce que si on est dans les rues, si on est devant nos lycées pour bloquer, pour manifester, c'est pas juste pour rater des cours et tout. On a un réel ras-le-bol du service public, on a des revendications sincères, mais les médias n'en parlent pas.
2: C'est pas pour avoir des frites à la cantine.
4: On pourrait.
2: Non, mais ça, c'est vrai que c'est quelque chose qui revient souvent, le fait qu'on décrédibilise vos revendications. On vous infantilise aussi beaucoup. Ça vous fait quoi, ce traitement médiatique?
6: Bah, en fait, c'est qu'on a l'impression de perdre en importance. Ah, on a l'impression de perdre en importance face à ceux qui passent et qui dégradent. Donc, enfin, je sais pas comment. En fait, c'est un point de vue. Après, ça diffère selon les personnes, mais. Enfin, pour moi, de mon point de vue, c'est comme si on faisait ça un peu pour rien, tout ça, parce que les médias veulent s'intéresser et médiatiser vraiment les dégradations comparées aux vraies revendications. Et voilà. Et ils viennent aussi tout politiser, et, alors qu'il en faut, hein, mais c'est vraiment genre plus axé sur les revendications, ce serait mieux.
2: Et là, on est quand même sur un mouvement d'ampleur qui est assez historique. C'est assez exceptionnel, ce qui est en train de se passer. Et qu'est-ce que vous attendez, vous, comme réponse de la part à la fois des adultes et puis du gouvernement?
3: Et ben, nous, on attend en premier lieu, on veut un dialogue concret et réel avec non pas nos proviseurs et nos CPE, mais directement avec des personnes du département, de la région, voire de l'État. Alors, par rapport à l'État, le ministre de l'Éducation nationale a essayé de faire une petite démarche en faisant une réunion avec des représentants lycéens, avec, je pense, l'Union étudiante, l'USL, et j'ai plus les autres noms, en tout cas des gros syndicats ou des gros collectifs lycéens. Cette réunion, elle a donné rien de concret, rien de qui fait avancer notre scolarité et qui répond à nos revendications, à nos attentes. Donc nous, ce qu'on attend, c'est de réelles discussions à petite échelle, à grande échelle, pour qu'en fait ça bouge réellement, parce que nous, on est prêts à continuer le mouvement et on va pas s'arrêter là tant qu'il n'y a pas de réelles discussions et de réelles choses qui changent. Je veux dire, là, la seule chose qui a changé depuis le début du mouvement, c'est qu'ils ont retiré les frais d'inscription au BTS. C'est la seule chose qui s'est passée. Donc maintenant, ce qu'on veut, c'est qu'ils regardent point par point nos revendications et qu'ils fassent de réelles choses concrètes pour pas qu'ils nous prennent pour des moins que rien. En fait, là, on se sent totalement délaissé.
2: Frais d'inscription pour le BTS qui venait d'augmenter.
3: Qui venait d'être passé.
5: Je tiens à rappeler aussi qu'on a tout à fait conscience de quelles instances s'occupent de quel changement. Pour ce qui est de la dégradation de notre lycée et de son état complètement déplorable, il faudrait interpeller la région. Donc plusieurs fois, on a fait des appels, on va continuer et essayer de... On a eu des conseillers régionaux qui sont venus à Astier, donc on va essayer de rester en lien avec eux pour faire passer les informations. Pour ce qui est de Parcoursup, c'est à l'état au niveau national. Et pour le manque de profs ou parfois des profs qui sont inadaptés, hein. On a des professeurs de maths en SVT et inversement, donc voilà, c'est pas la bonne répartition. Pour ça, on sait qu'il faut s'adresser à l'Académie Grenoble en l'occurrence pour nous, voilà.
2: Dans quelle mesure vos revendications à vous, lycéens et lycéennes, elles rejoignent celles du personnel des établissements scolaires?
3: Il y a plein de biais qui font qu'on se rejoint entre nous, entre personnel éducatif, entre proviseurs, en tout cas toutes les personnes qui sont au sein d'un lycée. Je pense que la dégradation et le manque de moyens dans le service public, ça touche tout le monde. Ça touche les élèves qui veulent tout simplement réussir leur bac poursuivre des études ou juste simplement réussir dans la vie. Les professeurs qui manquent de moyens justement pour faire des bons cours, ils sont démunis autant que nous. Et en fait, c'est toutes ces dégradations-là qui continuent à avancer. Par exemple, on pense à la suppression de postes, on pense au manque de financement dans l'éducation nationale, on pense à tout ça. Donc, en fait, ça nous touche tous. Et c'est pour ça qu'on appelle à ce que tout le personnel éducatif rejoigne notre mouvement aujourd'hui, hein. C'est parce qu'on est tous concernés. Et ça fait plaisir à personne qu'on se retrouve dans des classes de 36. Et avec, pour rester par exemple, des salles avec un simple vitrage. Enfin, c'est ridicule.
4: Et surtout que La France, c'est un des trois pays avec les classes les plus chargées de l'Union européenne. Donc, ça nous montre que dans l'Europe, on est un des pays qui accorde le moins d'importance à l'éducation nationale au niveau du budget. Par exemple, je sais que cette année, c'était 63 milliards d'argent versé pour l'éducation nationale, alors que ça devrait être bien plus quand on voit que les dividendes versés aux actionnaires rien qu'au second semestre de 2026, c'est 61 milliards. Donc de l'argent, on en a, mais il faut aller le chercher maintenant.
2: Il faut aller le chercher où ?
4: Dans les caisses du patronat.
2: Et qu'est-ce que vous avez pensé justement de la réponse qui a été donnée par le gouvernement jusqu'ici sur les manifestations ?
3: Déjà, c'est plusieurs étapes. On a le début du mouvement qui commence en banlieue, où directement la réponse de Laurent Nunez, c'est la répression la plus totale. Donc ça veut dire, je crois que ses propos, c'est pas de retenue. Voilà, donc première étape, c'est la répression. Ensuite, l'infantilisation. Donc en nous disant qu'on doit se cacher derrière un parti politique pour faire des blocus, pour faire des manifestations, alors que c'est faux, enfin on se débrouille très bien tout seul. Et donc on a la répression, l'infantilisation, et surtout la sourde oreille faite par l'État, parce que en fait il n'y a rien qui avance depuis le début du mouvement. Là, on va arriver sur presque le mois d'action. Donc en fait ils font tout pour que ce soit médiatiquement et au niveau des prises de parole pour nous mettre de côté et pour même nous violenter avec les forces de l'ordre.
2: Mais d'ailleurs, il y a eu beaucoup de d'élèves blessés, notamment Eden qui s'est pris un lance-grenade, enfin qui s'est fait blesser au visage par un lance-grenade. Il y a une plainte qui est en cours actuellement pour tentative d'homicide volontaire contre les policiers. Et, plus largement, il y a une utilisation intensive de l'arme administrative. Il y a énormément de lycéens et lycéennes interpellés. Je ne sais pas si localement, est-ce que vous avez un peu une idée de comment ça se...
4: Localement, ça se passe. En fait, on ne sait pas trop ça, mais en tout cas, le mercredi de notre blocus à Gimont, il y a un élève de notre lycée qui a été interpellé et embarqué au poste.
3: Et la raison, c'est parce qu'il n'avait pas sa carte d'identité. Il n'avait rien fait de... Voilà.
2: Pour contrôle, quoi.
3: Voilà, c'est ça. Et puis après, au lycée Astier, normalement, il y a des personnes qui sont en comparution immédiate, tu crois ?
5: C'est ça, il y a Gore et deux autres élèves qui sont en comparution immédiate. Il y aura sans doute d'ailleurs bientôt une cagnotte qui sera lancée pour soutenir les parents dans la défense de leurs enfants. Ouais, donc ces violences policières, on les retrouve partout en France. Et alors, on sait qu'ils ont des consignes de répression totale, mais il y a quand même des fautes graves qui sont commises. Il y a plusieurs images de reporters hein, de grandes émissions qui filment des policiers avec des lance-grenades à l'horizontale, alors que normalement ils devraient viser à minimum 45 degrés en l'air, avec des flashballs. Ouais, bah, vous avez vu aux infos, il y a plusieurs flashballs qui ont été tirés directement dans la tête d'élèves, voire même à bout portant. Donc voilà, c'est vraiment des fautes graves qui peuvent amener à des peines, et on espère que ces policiers seront jugés pour ça.
2: Et vous êtes plutôt étonné, c'est quoi le sentiment qui prédomine par rapport à ça ?
4: Ah bah oui, on est totalement étonné. Nous, ce qu'on demande, c'est des revendications pour nos conditions d'éducation, pour pouvoir mieux étudier, etc. Et pourtant, nous, la réponse qu'on nous donne, c'est la répression policière, des élèves blessés, des élèves amenés au poste sans rien faire, des élèves qui ont peur maintenant des policiers, qui osent plus sortir. Donc on demande des réelles choses et ce qu'on nous donne, c'est juste de la violence gratuite.
3: Et surtout que là, on parle de mineurs. Je veux dire, depuis le début du mouvement, quand on écoute les infos, on a l'impression qu'on parle de terroristes, de gangs organisés, alors que non, on est juste des jeunes révoltés, souvent mineurs, et qui se faisons tabasser si on sort. Là, exemple, ce matin, à Gimont, donc on a eu une interdiction une défense de sortie de la part de notre établissement. Donc, c'est-à-dire que à partir de 8h, on vous empêche à peu près de sortir. Enfin, c'est très brouillon par rapport à ça, mais n'empêche qu'il y avait une vingtaine de policiers devant le lycée. Donc ça prouve bien que même si on est en Ardèche, la répression, en tout cas la peur et la mobilisation des forces de l'ordre, elle est très forte, et que la police joue un énorme rôle dans ce mouvement. puisque ça a refroidi beaucoup, beaucoup de personnes à rejoindre le mouvement et enfin la violence. Encore une fois, on parle de mineurs et ça ne sera pas sans conséquence, puisque des mineurs qui perdent leurs dents, des mineurs qui perdent leurs mains, des mineurs qui perdent leur œil, ça ne peut pas rester sans, là comme ça, et on va faire quelque chose en tout cas.
6: En fait, c'est démesuré par rapport à ce qu'on déclare et ce qu'on fait surtout. Parce que, enfin, moi après, c'est mon point de vue, mais donc déjà, on écroute les casseurs, ceux qui viennent brûler pour rien, donc ça c'est déjà pas possible. Mais quelqu'un, par exemple, qui allume une poubelle, et bah là, j'ai peut-être un peu abusé sur le lien, mais est-ce que ça vaut le coup qu'on lui pète un avant-bras à un tir de flashball? Après, c'était peut-être un peu grossier le lien, j'avoue, mais enfin, moi je le perçois comme ça, quoi.
2: D'un côté, du coup, on vous infantilise en disant que vous n'êtes pas capable de porter des revendications seuls. Par contre, du côté de la répression,
3: c'est ça.
2: Vous avez le droit à la même chose.
6: Je pense, selon moi aussi, ça leur permet de, comment dire, de retarder leur prise de parole sur le sujet. Mais on voit, en fait, c'est comme s'ils faisaient traîner, genre, on va dire, un dossier. Si on revient sur la police, ils faisaient traîner un dossier pour pas se mettre en face et vraiment y penser. Comme s'ils avaient autre chose à faire, alors qu'en soi, le but, c'est pas... ah tiens, il nous manque 1 million par là pour ça. Non, c'est comment nos citoyens vivent, par exemple, surtout leur éducation, par exemple. Parce que l'État protège vraiment les enfants à chaque fois qu'il se passe un truc. Mais quand c'est au point de se dire, si on mettrait plus d'argent pour qu'ils soient dans des locaux décents, des choses comme ça, j'ai l'impression que le sujet se retarde.
5: Je tiens à revenir sur les violences qu'ont pu faire certains élèves sur les blocus. Je tiens à rappeler que ce qui peut faire un peu peur à certains, les mortiers, c'est pour la plupart quand même des fusées achetées au tabac presse du coin. Donc la dernière fois que j'ai vu des élèves tirer des mortiers, c'était pour la Coupe du Monde. Les élèves s'amusaient à se tirer des fusées dessus. La répression est démesurée à ce niveau-là aussi, parce que voilà, alors, certains peuvent être dangereux et voilà, ça reste une forme d'agression envers les forces de l'ordre. Mais encore une fois, la répression de leur côté est démesurée.
2: Pour finir sur des notes un peu plus joyeuses, c'est quoi la suite de la mobilisation là? Après cette journée, comment vous voyez les choses?
3: Eh bien, pour l'instant, on n'a pas de choses vraiment officielles. On a quand même fait un programme. On a vendredi quand même un appel à blocus. C'est ça, si tu veux en parler.
5: C'est ça, à Astier, on a un appel au blocus pour, donc, comme vendredi dernier, encore une fois, essayer d'interpeller nos dirigeants.
3: Et pour finir sur un truc positif, je pense que ce qu'on vit actuellement, c'est historique, certes, mais c'est aussi une belle image de micro-révolution, on va dire, parce que même si on a tendance à nous dire qu'on est très violent et tout, personnellement, je trouve pas. Je pense qu'avec toute la colère qu'on emmagasine tout au long de notre scolarité, on pourrait faire des choses avec de plus grosses ampleurs, on le fait pas. Et je trouve que c'est une belle image qu'on envoie, en tout cas au monde entier, que la jeunesse, elle a une opinion, la jeunesse, elle peut se révolter avec ses propres moyens et que surtout, elle peut être, on l'espère, écoutée.
2: Et vous n'êtes pas sans noter, chers auditeurs et auditrices, qu'on a que des jeunes hommes autour de la table, ouais. Si je dis pas de bêtises. Et du coup, vous vouliez peut-être dire quelque chose et puis après, on va écouter Lola, j'espère que je peux dire son prénom.
3: Ouais. De base, on voulait amener ici plus de... rapporter, non. On voulait deux personnes, donc Pauline et Lola, qui voulaient venir aussi pour représenter les femmes dans ce mouvement. Puisqu'il y en a énormément, en tout cas au sein de nos organisations, il y en a beaucoup, beaucoup, beaucoup. Et elles nous aident énormément sur tous les points. Et elles n'ont pas pu venir aujourd'hui à cause de cette interdiction de sortie de la part de notre magnifique direction du lycée Marcel Gimond.
2: Ok, on va écouter Lola.
7: En gros, pour mardi, on prépare une manifestation, du coup, parce que l'Union syndicale lycéenne a appelé à manifester partout en France pour nos droits, pour tous les blocus qu'on lui en parle partout en France globalement et nationalement. Et du coup, nous, Ardéchois, on a décidé aussi de s'investir à notre manière et d'organiser une manifestation. Donc on est en lien avec pas mal d'intersyndicales, on discute beaucoup entre nous, la preuve aujourd'hui, et voilà, et ça risque pas de s'arrêter là.
8: En tout cas, on fait ça parce que l'État ait commencé à se rendre compte que nous, les jeunes, on a un pouvoir de dingue et qu'on ne s'en est pas encore vraiment servi jusqu'ici. Mais que là, maintenant, à pas longtemps, c'est quoi? C'est 6 mois des élections.
7: Ouais.
8: C'est hyper important de se mobiliser. Ouais, donc, le mardi, on sera dans les rues et on sera prêts.
7: Ouais, le 17 octobre aussi, on sera là pour soutenir tous les travailleurs et travailleuses, pour le prix de l'essence, etc. On sera présents.
9: Vous voulez aller sur la photo, peut-être on pourra reprendre après.
7: Hein. Oui, merci beaucoup. Merci. Du coup, voilà, on répond à l'appel de l'Union syndicale lycéenne. Et voilà, et on le dira jamais assez, mais vive la génération Z. Nous, on est contents d'être là, on est engagés et on s'investit en milieu rural. Ça va de l'Ardèche à la Seine-Saint-Denis, franchement, c'est super beau et on est très fiers.
10: Merci beaucoup.
2: On va écouter dans un instant une musique que vous nous avez proposée, c'est Tant qu'on est là du Hugo TSR, mais juste avant ça, est-ce que vous voulez dire quelques mots pour clôturer cette émission?
4: Eh ben, on est très fiers d'avoir été invités sur ce plateau télé, si on peut dire.
2: Et, sans caméra, mais...
4: Et on espère que nos mouvements ils vont continuer jusqu'à ce qu'il y ait des preuves réelles de changement. Et on compte sur vous si vous voulez des meilleures conditions d'éducation, que ce soit pour les élèves, que ce soit pour le personnel d'éducation ou les professeurs.
3: Bah, tous les travailleurs en général, hein, ceux qui veulent arrêter d'être esclaves du capitalisme, on vous invite à venir aujourd'hui à la manifestation à 14h à l'Agora à Aubenas.
6: Et on doit être entendu... j'ai envie de dire, on s'arrêtera pas jusqu'à que l'État fasse quelque chose pour nous et pour... tout le monde.
2: Et ben merci à tous les quatre d'être venus au studio d'Info RC.
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5: La musique que j'ai choisie s'appelle Stromae Formidable. Quand j'écoute cette musique, je me sens bien, je repense à plein de moments avec mes amis.
4: Formidable!

0: ce travail?
1: Ça va.
0: T'es un peu fatigué ou quoi?
1: Ouais.
0: Je suis un grand fan. Hein.
2: Merci beaucoup.
0: Je tenais à te le dire. Et t'as eu une soirée agitée ou quoi?
1: Un peu, ouais.
0: Ouais, t'es déglingué.
1: Ouais, un peu quand même, ouais. J'ai besoin de...
0: Ouais. Tu veux qu'on te dépose chez toi?
1: Non, ça va, ça ira.
0: Ok, ça va.
1: Ça va?
0: Allez, courage. Hein.
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4: Bonjour, je suis avec Isabelle du Point Info Jeune.
5: Oui, bonjour. L'information jeunesse, qui est portée par la mission locale de l'Ardèche méridionale, se trouve à Aubenas, place de la Paix, et en itinérance sur tout le sud Ardèche, avec ma collègue Léa. Alors l'info jeune est là pour vous informer, pour vous orienter au niveau scolaire, au niveau professionnel, vous aider aussi dans la recherche d'emploi, la recherche de stage. Nous pouvons vous accompagner aussi pour les recherches de logement, pour tout ce qui concerne votre santé, vos soins. Vous pouvez venir discuter dans le local Place de la Paix. Nous sommes à votre écoute.
4: Ça s'adresse aux personnes de quel âge ?
5: Nous, nous accueillons, accompagnons les jeunes de 11 jusqu'à 29 ans. Une petite information, nous informons aussi sur la mobilité internationale et en ce moment, nous faisons des demi-journées de mobilité internationale sur tout le territoire.
4: Ça veut dire quoi, mobilité internationale ?
5: Alors, mobilité internationale, c'est vous informer si vous voulez partir à l'étranger.
4: Parce qu'il y a des dispositifs qui existent et vous informer sur les dispositifs qui existent.
5: Voilà, c'est ça. On informe sur les dispositifs et en même temps des ateliers, des jeux, discuter avec des jeunes qui sont partis à l'étranger, avec le Corps européen de solidarité ou un service civique à l'international.
4: Et votre local, il est Place de la Paix, le Point Info Jeune. Quels sont les horaires d'ouverture ?
5: Nous sommes ouverts le mardi matin, mercredi toute la journée, jeudi et vendredi toute la journée. Tout en sachant que nous sommes assez mobiles. Et donc, il vaut mieux des fois nous contacter par téléphone et nous laisser un message. Alors, Léa, c'est le 06 49 21 11 52. Et moi, Isabelle, c'est le 06 48 22 59 22.
4: Et on vous trouve aussi sur les réseaux sociaux.
5: Alors, on nous retrouve sur les réseaux sociaux, sur Instagram, Pige Itinérant. Moi, c'est Isabelle PDN Pige. Et sur Facebook également.
4: Je suis avec Eva qui travaille au Palabre. Bonjour.
6: Bonjour Colline.
4: Est-ce que tu peux te présenter, nous dire quel est ton rôle au sein du centre social Le Palabre ?
6: Ben, je m'appelle Eva, je suis responsable du secteur jeunesse au Palabre.
4: Et aujourd'hui, tu viens nous parler d'un nouveau lieu qui a déjà ouvert depuis quelques temps.
6: Oui, tout à fait. Jusque-là, on avait un accueil de loisirs qui était dédié notamment aux collégiens. Là, depuis le mois de février, il y a un accueil jeune, donc réservé aux plus de 14 ans. Qui a ouvert. Donc il a ouvert sur des temps qui sont hors vacances scolaires, notamment les mardis, mercredis et jeudis, entre 10h et 14h, et certains mercredis après-midi aussi.
4: Et c'est où ?
6: Alors ça se situe dans les locaux du Palabre, au 6 rue Albert Sebel, mais tout en bas en fait, il y a un accès qui est direct pour les jeunes. C'est ouvert à tous les jeunes âgés de 14 à 17 ans, c'est gratuit. Libre d'accès, libre d'aller et venir. C'est-à-dire que un jeune qui a envie de venir passer 5 minutes, il peut venir passer 5 minutes. Un jeune qui a envie de passer 2 heures, il peut venir passer 2 heures. Et c'est un local où chaque jeune peut venir soit pour pouvoir être accompagné sur des projets, soit pour pouvoir juste faire réchauffer son repas entre midi et 2, pour pouvoir, faire des jeux, se rencontrer, juste zoner sur un canapé. Tout est possible.
4: Toi, t'es là dans le lieu, tu accueilles les personnes qui viennent.
6: C'est ça.
4: Ok.
6: C'est ça. Tout le monde est le bienvenu et je vous attends.
7: Deux propositions qui peuvent vous faciliter l'accès à la lecture et ces propositions sont portées par la médiathèque intercommunale Jean Ferrat à Aubenas. La première, c'est le portage de livres à domicile. L'atelier autour de la lecture du relais amical Vivare vous propose de vous accompagner à la fois dans votre inscription à la médiathèque et dans la livraison de vos livres à domicile. Un service de portage gratuit pour toutes et tous. Pour en savoir plus, il faut vous tourner vers le relais amical Vivare. Je vais vous donner les coordonnées. Le numéro de téléphone, c'est le 06 98 44 19 91 06 98 44 19 91 et par mail, c'est l'adresse suivante relaisamicalvivare@gmail.com relaisamicalvivare@gmail.com. Ça, c'est pour le portage de livres à domicile. Et puis, sachez aussi que tous les mardis de 17h15 à 18h30, la bibliothèque sonore et ses bénévoles vous font découvrir l'offre en audiolivre et en audio-revue à destination des personnes empêchées de lire en raison de handicap visuel, moteur, cognitif ou de troubles 10. Le prêt de ces ouvrages est gratuit et si vous voulez en savoir plus, c'est au numéro suivant 06 50 67 78 85 06 50 67 78 85. Ça, c'est pour la bibliothèque sonore et la permanence, c'est tous les mardis de 17h15 à 18h30 à la médiathèque Jean Ferrat à Aubenas.

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2: Bonjour à toutes et à tous et bienvenue dans Pop Collection. Aujourd'hui, je vous propose de nous intéresser avec force détail à REM, Everybody Hurts, Alain Souchon et la balade de Jim, The Police avec Walking on the Moon, Francis Cabrel, encore et encore. Et pour débuter cette émission, un tube international de Supertramp, leur titre Goodbye Stranger.

En 1979, Supertramp publie Goodbye Stranger, l'un des titres emblématiques de leur album Breakfast in America, sixième album studio du groupe enregistré à Los Angeles avec le producteur Peter Anderson. Le morceau est écrit par Rick Davies et Roger Hodgson, même si c'est Davies qui en assure le chant principal. La chanson raconte le parcours d'un séducteur nomade qui enchaîne les histoires d'amour sans vouloir s'attacher. Rick Davies joue donc ici un personnage assez éloigné de l'image romantique du chanteur traditionnel, à savoir un homme qui préfère partir plutôt que de s'installer. Musicalement, Goodbye Stranger possède une construction assez étonnante. Le morceau commence presque tranquillement avec le piano Wurlitzer avant de monter progressivement en puissance. Et il y a surtout ce fameux sifflement devenu l'une des signatures du titre. La chanson dure près de 6 minutes dans sa version album, mais une version plus courte est utilisée en radio et pour le single. L'album Breakfast in America devient un phénomène mondial, hein, je ne vous apprends rien. Il atteint notamment la première place aux États-Unis et au Canada, la troisième au Royaume-Uni. Goodbye Stranger devient quant à lui un gros succès, 15e en Amérique, aux États-Unis, 5e au Canada, 57e au Royaume-Uni. Et détail amusant, au départ, l'album devait être davantage centré sur les différences entre Rick Davies et Roger Hodgson. Le projet a finalement évolué vers une réflexion plus large, teintée d'ironie, sur l'Amérique et sur le rêve américain. Avec son piano électrique, son sifflement et son refrain immédiatement reconnaissables, Goodbye Stranger reste l'un des plus grands classiques de Supertramp, au cœur de leur période la plus populaire et la plus prolifique, et je vous propose pour fêter ça, eh bien de l'écouter tout de suite.

Lumière des phares. Outre l'accent, en 1985, Francis Cabrel a sorti un de ses morceaux les plus connus, encore et encore. Vous l'aviez bien sûr reconnu, c'est un des grands classiques de l'artiste. Le titre figure sur l'album Photo de voyage. Il, à l'origine, n'était pas vraiment destiné à Cabrel, ce morceau. La musique vient de Roger Secco, batteur et choriste de Francis Cabrel. En 84, il commence à écrire une chanson après la disparition accidentelle d'un ami proche. Il rencontre des difficultés avec le texte et décide de montrer son travail à Cabrel, qui accroche immédiatement à une phrase du refrain et demande à Roger Secco de lui céder la chanson. Il va alors réécrire complètement les paroles et transformer le sujet. L'hommage à un ami disparu devient une chanson sur une rupture amoureuse, avec cette idée obsédante du chagrin qui revient encore et encore. Musicalement, le morceau possède un côté très rock, assez différent de certaines ballades acoustiques qui ont fait connaître Francis Cabrel. Il est enregistré au Palais des Congrès de Paris avec notamment Roger Secco au chœur et une section rythmique particulièrement présente. Il sort en single en 85 et il connaît tout de suite un énorme succès, 14e place au classement français où il reste plusieurs semaines. Il se classe aussi 4e au Québec et depuis, encore et encore, c'est devenu l'une des chansons incontournables du répertoire de Francis Cabrel, régulièrement reprise sur scène et présente sur plusieurs de ses albums live. Une chanson née d'un hommage à un ami disparu, transformée en histoire de rupture, est devenue l'un des plus grands tubes de Francis Cabrel. C'est ce que je vous propose de redécouvrir tout de suite, en la fredonnant évidemment, car cette chanson fait partie de celles pour lesquelles il nous est impossible de ne pas au moins remuer les lèvres.

Nous sommes en 1979 et le groupe The Police sort son titre Walking on the Moon, marchant sur la lune. C'est l'un de ses titres les plus emblématiques. La chanson figure sur l'album Reggaeta des Blancs, le deuxième album studio du groupe produit par Nigel Gray and The Police, et elle est entièrement, cette chanson, écrite par Sting. L'histoire de sa création est plutôt étonnante. Sting raconte en effet que l'idée lui vient dans une chambre d'hôtel à Munich, après un concert. Alors qu'il est complètement ivre, il entend une mélodie dans sa tête et commence à marcher dans la chambre en chantant une première idée, Walking Round the Room. Le lendemain, il se souvient de la mélodie et transforme cette idée en Walking on the Moon. À l'origine, le morceau était pourtant beaucoup plus rock. Le groupe va progressivement, au fil des arrangements, l'épurer pour construire cette ambiance presque flottante, dominée par la fameuse ligne de basse à trois notes de Sting. La guitare atmosphérique d'Andy Summers et la batterie très précise de Stewart Copeland ajoutant cette atmosphère presque lunaire au titre. Sting expliquera plus tard que marcher sur la lune est aussi une métaphore de cette sensation de légèreté que l'on peut ressentir lorsqu'on est amoureux et pas ivre. Sorti en single à la fin de cette année 79, le titre devient le deuxième numéro 1 britannique de The Police après Message in a Bottle. Il atteint également la 6e place en France, la 9e en Australie ou encore par exemple la 1ère en Irlande. Aux États-Unis, il ne se classe pas dans les 100 titres les plus écoutés. Le clip est pourtant à la hauteur du titre, il est tourné au Kennedy Space Center en Floride avec les membres du groupe devant une fusée Saturn V et des images de la NASA. Un morceau né d'une soirée bien arrosée, transformé en rêve spatial, est devenu l'un des grands classiques d'un des groupes les plus classiques de la pop musique. Voilà ce que je vous propose d'écouter tout de suite.

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1: Nous sommes en 1985 et Alain Souchon sort La Balade de Jim, l'un de ses titres les plus marquants. Une chanson qui figure sur l'album C'est comme vous voulez, son 7e album studio, avec une musique bien sûr composée par son fidèle complice de toujours, Laurent Voulzy. Mais derrière cette mélodie presque légère se cache une histoire beaucoup plus personnelle. En effet, Alain Souchon raconte le désarroi d'un homme après une rupture et aborde des thèmes très sombres liés à la détresse et à la solitude, tels que les addictions ou encore même le suicide ou l'envie d'en finir. Le personnage de Jim fait également écho à un drame vécu par Souchon, la mort accidentelle de son père, Pierre Souchon, alors qu'Alain était encore adolescent. L'écriture lui demande d'ailleurs énormément de temps. Il expliquera plus tard que c'est l'une des chansons qui lui a donné le plus de mal pour l'écriture, travaillant plusieurs heures par jour pendant près d'un mois avant d'arriver à un résultat final dont il puisse être satisfait. Musicalement, le morceau mélange la sensibilité de Souchon avec une production très marquée par les sonorités des années 80. On retrouve notamment Manu Katché à la batterie, Patrice Tison à la guitare et Laurent Voulzy au chœur. Sorti en single l'année suivante, en 1986, La Balade de Jim atteint la 24e place du top 50 français. Le clip, réalisé par Philippe Bensoussan, est conçu comme un véritable petit film et vaut à Souchon sa première victoire de la musique dans la catégorie du meilleur vidéoclip. Une chanson à la mélodie lumineuse, mais traversée par un spleen profond. Tout l'art d'Alain Souchon, finalement, en 4 minutes. 4 minutes que je vous propose de vivre tout de suite.

un arpège de guitare que on reconnaît entre mille. Nous sommes en 1992 et REM sort Everybody Hurts, l'une des chansons les plus émouvantes de son répertoire. Le titre figure sur l'album Automatic for the People, huitième album studio du groupe produit par Scott Litt et REM. Et contrairement à ce que l'on pourrait imaginer, la chanson est en grande partie née d'une idée du batteur Bill Berry. C'est lui qui compose la structure musicale tandis que Michael Stipe écrit les paroles. Le groupe souhaite volontairement réaliser une chanson simple, presque dépouillée, pour que le texte soit au premier plan. Stipe expliquera plus tard que le morceau s'adresse directement aux personnes qui traversent des moments difficiles. Le texte est volontairement très simple, avec un message de réconfort. Même lorsqu'on a l'impression d'être seul, d'autres connaissent eux aussi des périodes compliquées. Le groupe choisit un arrangement très sobre, enrichi par des cordes, arrangées par John Paul Jones, qui n'est autre que l'ancien bassiste de Led Zeppelin. Le résultat devient un énorme succès international. Everybody Hurts Sometimes, entre parenthèses, atteint la 7ème place au Royaume-Uni où il reste 14 semaines dans le classement. Aux États-Unis, le titre connaît également un important succès radiophonique et contribue au triomphe de l'album qui atteint la 2ème place du Billboard 100 et la 1ère place au Royaume-Uni. Le clip, réalisé par Jake Scott, renforce encore l'impact du morceau. REM y est coincé dans un embouteillage tandis que les pensées des automobilistes apparaissent à l'écran. Une idée simple pour illustrer cette sensation très humaine de solitude au milieu de la foule. Avec son piano, ses cordes et la voix de Michael Stipe, Everybody Hurts est devenu bien plus qu'un tube de REM. Est devenu une chanson universelle sur les moments difficiles et le besoin de ne pas rester seul face à eux. Et je vous propose de l'écouter tout de suite.

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2: Bonjour à tous et bienvenue sur Info RC. Aujourd'hui, dans le magazine Rendez-vous citoyen, je reçois Eliette Roche, qui est adjointe à la vie éducative.
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2: Bonjour.
5: Bonjour Gilles, bonjour aux auditeurs.
2: Alors, dans la première partie de cette émission, on va s'interroger sur ton rôle, tes responsabilités. Et puis, dans la deuxième partie, on va aborder des sujets d'actualité. Donc, des questions un peu personnelles, puisque les gens, ils n'écoutent pas forcément les interviews de chaque année. Qui est Madame Roche ?
5: Eh bien, moi, je suis maman de deux filles qui ont 39 et 33 ans. J'ai quatre petites filles qui ont 17, 12, 5 et un mois. Voilà, j'ai cette chance. J'aime la nature, j'aime faire du jardinage. Et voilà, et je suis retraitée.
2: Et Ardéchoise ?
5: Et Ardéchoise, bien sûr. J'habite au Benat depuis 38 ans et avant, j'habitais Vals-les-Bains, c'est pas très loin.
2: Ok. Alors, ça fait un certain nombre d'années que tu es adjointe à la mairie d'Aubenas. Je vais donner la date, c'est mars 2000. Et la question que se posent sûrement les auditeurs, c'est pourquoi tu t'es lancée dans la politique ?
5: Et pourquoi ?
2: Et voilà.
5: Mais c'est un hasard. C'est un hasard. Je connaissais très bien Jeanne Chaussabel, qui a été élue en 2000. Mm-hmm. Et qui est venu me voir un jour chez moi en me disant « J'aimerais que tu fasses partie de mon équipe. » Alors moi, je lui ai dit « Mais ça consiste en quoi ?» Voilà. Donc elle m'a expliqué un petit peu. Elle m'a un petit peu minimisé les réunions, etc.
2: Petit piège.
5: Je ne suis pas sûre que j'aurais dit oui à ce moment-là. Bon, maintenant, je suis ravie de l'avoir suivie. Mm-hmm. C'est quelqu'un que j'apprécie énormément. Et puis voilà, ça s'est passé comme ça. Après, elle a été élue, et nous aussi. Et puis, il y a eu d'autres maires qui se sont succédés, qui m'ont fait confiance, et avec qui j'ai bien voulu continuer l'expérience.
2: Et l'aventure.
5: Et l'aventure.
2: Et pourquoi le domaine spécifique de l'éducation ?
5: Parce que j'aime les enfants, je trouve que ça nous fait rester jeunes. Mmh. Et puis, c'est notre avenir, donc pour moi, c'était très important. Et puis, en fait, c'est elle qui m'a dit, moi je te verrai bien dans l'éducation, donc voilà.
2: Il n'y avait que ce choix-là ou tu aurais pu en choisir un autre ?
5: Après, on m'a proposé d'autres choses, notamment Jean-Romain, là, dernièrement, mais je tenais à rester dans ce milieu-là.
2: Ok, de faire le suivi.
5: Oui.
2: Ok. Alors, les responsabilités, c'est quoi exactement quand on est adjointe à la vie éducative ? Qu'est-ce qu'on fait ? Qu'est-ce qu'on a comme responsabilité ?
5: Eh bien, je m'occupe, entre guillemets, essentiellement des écoles publiques de la ville. Donc, ça occasionne des rencontres, des réunions diverses et variées. Je m'occupe également...
2: Ça fait combien d'écoles ? Et les noms ?
5: Alors, pour l'instant, il y en a quatre. Il y a l'école des Oliviers, le groupe scolaire des Oliviers, le groupe scolaire de Pont, le groupe scolaire de Saint-Pierre. Et on a aussi deux écoles... École élémentaire Beau-Soleil et école maternelle de Beau-Soleil. Voilà. J'ai aussi la cuisine centrale, les temps périscolaires. Oui, ça fait, c'est assez tendu quand même. Voilà. Ouais, plus les réunions externes que tout élu a régulièrement.
2: Oui. Et alors, avec qui tu travailles les contacts extérieurs ? En général.
5: Extérieur au service, à la mairie. Ouais. Eh bien, j'ai des relations avec les maires des autres communes, sans parler de la Comcom, puisque je siège aussi à la Comcom, mais ça n'a rien à voir. Je les rencontre, évidemment, lorsqu'ils ont besoin de renseignements, ou moi-même, sur le domaine de l'éducation, comment ils font, etc. On s'échange des idées. Et puis les élus à l'éducation de diverses communes de l'Ardèche.
2: Mmh. D'accord. Ben on va faire comme chaque année, on fait un petit point sur les effectifs des écoles. Comment ça évolue ? Est-ce que ça baisse ou est-ce que ça monte ou reste carrément stable ?
5: Il y a une légère baisse. On a 23 élèves en moins cette année sur les écoles publiques de la ville. Et c'est essentiellement sur les maternelles, puisque la démographie baisse, donc forcément ça se ressent sur les maternelles. Autrement, on est content, on a une petite amélioration sur l'école de Pont. Cette année, on a 38 élèves en maternelle, alors qu'on en avait 32.
2: Ah oui, c'est bien.
5: C'est juste, mais c'est quand même notable. Pont élémentaire, on en a 68 cette année, alors qu'on en avait 63. Voilà, donc c'est un petit sursaut là, et on est content parce que ça va continuer. On a un nouveau directeur, qui est Monsieur Mel, qui est super, qui a plein de projets. Et voilà, donc ça va bien marcher.
2: Qui va redonner de la dynamique.
5: Il va donner un petit élan supplémentaire, oui, oui. Notamment sur le petit jardin, qui était quand même un jardin magnifique, avec une jolie serre et qui était un peu à l'abandon. Donc en lien avec le centre social au fil de l'eau, ils vont faire des choses intéressantes.
2: Ok. Est-ce qu'en 2026, il y a eu des nouveautés à Aubenas? Pas vraiment.
5: Alors, pas énormément, mis à part les cours de récréation. C'est quand même un gros morceau, ça. Hein. Donc, fin 2025, on a inauguré la cour de récréation de l'école des Oliviers. En fin d'année, je pense qu'on aura droit à celle de Saint-Pierre et puis ça va continuer. Voilà, là, demain, je vais choisir les arbres pour l'école de Saint-Pierre.
2: D'accord. Donc
5: dans la pépinière. Ça, c'est un exercice que j'adore parce que je me retrouve au milieu de plein d'arbres magnifiques et ça fait partie des petits bonheurs de la fonction.
2: C'est le côté avantage, c'est la colonne avantage.
5: Ah oui, c'est vraiment pour moi les petits bonheurs.
2: C'est aussi vers la fin du projet, quand on commence à choisir les arbres.
5: Ça veut dire que ça va bien. Que ça a bien avancé.
2: On n'est pas du tout au début du projet.
5: Non. Bon, mais ceci dit, ça fait un moment qu'on y travaille. Hein.
2: Oui, bien sûr, on en avait déjà parlé l'année dernière. Déjà.
5: Oui, et puis la composition de ce qu'on va y mettre, des végétaux, est déjà établie. On va choisir après l'aspect, la grosseur, un petit peu quand même. Voilà.
2: Et concernant les équipements qui sont prévus pour rafraîchir les écoles?
5: Alors ça, dans les classes, vous voulez dire?
2: Par exemple?
5: Là, ça sera... on a prévu de mettre des ventilateurs au plafond dans toutes les classes, parce qu'on a vu que ça marchait pas mal. Moi, j'ai fait l'essai chez moi cet été.
2: C'est ou la clim, ou les ventilos, ou alors on meurt de chaud. Donc,
5: voilà, on n'a pas le choix. Non, mais moi, je suis pas très clim, parce que c'est vrai que si on passe à la clim partout, ben, on déplace le problème, on l'accélère. Ceci dit, on doit quand même pouvoir pas trop subir ces aléas-là.
2: Ouais.
5: Donc, essayer de trouver des moyens à peu près écolo, quoi.
2: Ouais.
5: À peu près. Sauf qu'on va quand même être obligé de mettre la clim dans les salles de repos pour les enfants, pour qu'ils puissent dormir correctement. Et puis, dans les salles de multi-activité. Ça sera fait. On espère que tout sera vraiment opérationnel pour mai de l'année prochaine.
2: Très bien.
5: C'est nos services qui vont installer les ventilateurs de plafond, donc ils feront ça dans l'année. Et puis après, évidemment, la clim, ça sera une entreprise.
2: Oui, et puis c'est plus compliqué, c'est
5: beaucoup
2: plus cher.
5: Plus compliqué, et puis le coût, oui, n'en parlons pas.
2: C'est pas le même non plus.
5: On a également mis, depuis quelques années, des stores semi-perforés. Voilà. On essaie de pallier au problème de la chaleur, mais... C'est pas évident. Moi, c'est pour ça que les cours de récréation, c'est très important. Moi, je leur dis de mettre le plus possible, ça c'est pour les archis, des végétaux près des fenêtres. C'est ce qu'on faisait habituellement, c'est la logique. Oui. Quoi.
2: Et puis les arbres.
5: Bien sûr, les arbres.
2: On a de l'ombre au moins un peu.
5: Les arbres, bon là pour l'instant, ils ne sont pas suffisamment hauts pour arriver au deuxième étage, mais ça va venir.
2: Oui, c'est sur le long terme.
5: Voilà,
2: un arbre, ça ne se fait pas tout de suite.
5: Absolument.
2: Est-ce qu'on peut parler un instant du projet Ambition éducative aussi, avec toi?
5: Oui. Alors, projet Ambition éducative continue. Donc, hein, il y a des ateliers, des projets sportifs, ludiques, artistiques. Donc, c'est un moment d'expression, de détente pour redécouvrir certaines activités. Elles sont proposées par un ou une intervenante sportive ou un animateur, une animatrice diplômée, bien sûr. Donc pour les élémentaires, ça sera des ateliers sportifs, ludiques et artistiques, multisports, jeux sportifs, ludothèques, jeux de coopération, théâtre, arts plastiques. Donc c'est pour tous les enfants inscrits en élémentaire dans l'école publique de la ville. Ça se passera dans les écoles des enfants. Et donc ils sont accueillis dans un groupe pendant la pause méridienne pour le sport, du CP au CM2 ou après la classe par des agents municipaux, des intervenants extérieurs qualifiés, bien sûr. Et l'inscription se fait au semestre. Voilà. Et pour la pause méridienne ou après l'école, donc toutes ces activités, ce sera bien sûr lundi, mardi, jeudi et vendredi. Voilà. On a fait un petit peu le tour. Mmh. On va travailler cette année avec le club de rugby, avec le club de foot et basket.
2: Oui, ça fait déjà trois sports. Oui. Ça peut être mixte.
5: Oui, puis après, il y a d'autres activités, hein, ballon, prisonnier, etc. Le tout, c'est de les faire bouger, de les occuper. Et puis, et on ne les force pas. Hein, c'est, oui. S'ils ont envie, voilà, ils participent. Mais il faut quand même une inscription au trimestre. Parce qu'il faut pouvoir... quand on demande à des personnes extérieures de venir travailler, il ne faut pas qu'ils se retrouvent avec un ou deux élèves. Quoi. Il faut être sûr.
2: Ou l'inverse, qu'ils puissent s'organiser s'il y a beaucoup de jeunes pour pouvoir les encadrer. Quoi.
5: Voilà. Mmh. Ouais, ouais. C'est important.
2: Alors là, on pourrait peut-être aborder un sujet, c'est les dégâts de la grêle dans les écoles.
5: Oui, alors ça, on a eu ce souci, comme bien des Albenaciens, malheureusement, et pas que. Oui. C'était pas une bonne surprise, hein, franchement. Mais je dirais que pour les écoles, on a été un petit peu moins touchés que pour les ensembles sportifs. On a eu à l'école de Beausoleil les Sky Dome qui ont évidemment été un petit peu endommagés, c'est le moins qu'on puisse dire. À Beausoleil, ça c'était à Beausoleil maternel. À Beausoleil élémentaire, il y avait des Velux donc, dans la bibliothèque. Par chance, les livres n'ont pas été touchés. Non, c'est pour ça que je dis qu'on a quand même eu de la chance. Ouais. Parce que les Sky Dome de la maternelle étaient dans un couloir. Le problème dans la bibliothèque n'a pas touché les livres. On a eu aussi de gros dégâts à la cuisine centrale, mais pas là où il y a le matériel, les fours, etc. Donc, le local technique n'a pas été touché. Ouais. Donc, vraiment, vraiment, on a eu de la chance. Voilà.
2: Et là, c'est à peu près tout réparé ?
5: À peu près, oui. On a pu, heureusement, ouvrir la cantine, la cuisine centrale, parce que sinon, il fallait faire appel à un prestataire extérieur, et ce n'est pas toujours la qualité qu'on souhaite. Donc, ça a été une chance. Le personnel de la mairie a énormément travaillé pour que, justement, tout soit nickel pour la rentrée, et ça, je les remercie vraiment, vraiment. C'était très important. On a eu des dégâts aussi extérieurs, par exemple les panneaux solaires de l'école de Pont, évidemment, qui n'ont pas apprécié. On a eu des infiltrations dans les écoles qu'on a vues un petit peu après, quand il y a eu une pluie qui a suivi, donc quelques jours après. Mais autrement, ça n'est pas trop mal sorti. Pour les écoles, j'avoue que c'est pas ce qui a été le pire.
2: Tant mieux.
5: Ah oui, tant mieux.
2: J'aimerais qu'on parle aussi des axes où s'engage la ville d'Aubenas. Donc là, je pense que tu peux nous faire un petit point là-dessus. Comme chaque année, alors c'est à peu près les mêmes, mais c'est pas forcément les mêmes proportions. Alors c'est toi qui nous dis un petit peu.
5: Alors, ce qu'on veut proposer aux enfants.
2: Ou ce qui est déjà en cours et que vous continuez, ça peut être les deux.
5: Nous, ce qu'on veut, c'est que les cours de récréation soient évidemment des havres de paix.
2: Déjà.
5: Hein, c'est important. Donc, pour ça, dans nos projets, il y a des petits espaces tranquilles où les enfants pourront lire, je sais pas, jouer aux cartes, juste discuter, tout simplement. Et puis, d'autres espaces de la cour où ils pourront bien sûr jouer au ballon, etc. Parce que ça, c'est inévitable. Mais on a réduit un petit peu les espaces ballon parce qu'on s'était rendu compte que ça tenait tout l'espace de la cour, souvent. Et donc, il y avait quelques élèves qui jouaient sur ces espaces-là et les autres étaient dans des petits coins.
2: Exactement.
5: Donc voilà, on a tout redéfini justement pour que tout le monde puisse se sentir bien, tout simplement. Donc on a mis, par exemple, aux Oliviers, une table de ping-pong qui est ronde, donc qui permet de jouer un peu plus d'élèves. Des cabanes pour ceux qui ont envie d'être un petit peu tranquilles, donc qui sont faites, on va faire la même chose à l'école de Saint-Pierre. C'est des sols qui sont plantés, des petits sols, et qu'après on tresse lorsque les petits bourgeons paraissent. Ça fait en fait une cabane totale.
2: Naturel.
5: C'est très joli, c'est très joli et c'est super agréable. Voilà. Donc, bien sûr, il y a un petit espace d'escalade. Pas très haut, hein, parce que pas de souci, mais bon, c'est pour ceux qui aiment bien grimper, c'est pas mal. Et puis, des petits nids. Il y a un nid qui est prévu aussi à l'école maternelle de Saint-Pierre.
2: Pour les jeunes ou pour les oiseaux ?
5: Pour se balancer. Non, parce que les oiseaux, malheureusement, moi j'aime beaucoup les oiseaux, mais on a des soucis à l'école de Pont avec les étourneaux. Les arbres sont magnifiques, hein, je comprends, les platanes sont accueillants, mais sauf que ça fait beaucoup de dégâts. Donc il faut qu'on fasse passer régulièrement la balayeuse parce que ça sent mauvais, parce que c'est pas hygiénique, on peut pas mettre de bande dessous, enfin bon, ça nous pose des problèmes. Donc on va essayer, on a demandé dans d'autres endroits ce qui se passe, quelles sont les solutions envisagées sans leur faire de mal, bien sûr. Donc on va essayer les ballons, des ballons qu'on mettra dans les arbres colorés. On verra. Suite l'année prochaine, on vous dira ce que ça a donné.
2: Okay.
5: Enfin, tous ces projets-là, c'est vraiment pour permettre à tous les enfants de profiter de ces espaces-là, pour que personne se sente, que tout le monde se sente bien, en fait.
2: Ouais.
5: C'est important. Et pour notre équipe municipale, le maire actuel donc, est bien dans la ligne des autres maires qui l'ont précédé. L'école, pour nous, c'est important. On a envie de vraiment donner ce qu'on peut, hein, parce que par rapport à nos finances, on ne peut pas non plus... voilà, il faut rester sobre à ce niveau-là aussi, mais malgré tout, leur permettre d'avoir le plus possible une école accueillante et où il fait bon vivre.
2: Il y avait aussi l'idée de préserver les ressources en eau, donc du coup, apprendre aux enfants le cycle de l'eau. Parce que l'eau, ce n'est pas une ressource
5: Ce n'est pas inépuisable. Hein. Oui, bien sûr. Alors ça, ils l'apprennent en classe. C'est quelque chose qui est très, très, très important, évidemment. Il y a des écoles qui font école dehors. École Saint-Pierre, ils partent souvent en vélo. Bon, c'est pas pareil, c'est pas en pleine ville. Mais ils sont sensibilisés au problème de l'eau, bien sûr, puisque c'est le problème majeur actuel.
2: Il y est déjà, ça va s'amplifier.
5: Et ça va s'amplifier avec la chaleur, etc. Oui.
2: Eh bien, on est presque arrivé à la fin de l'interview. Je ne sais pas si tu as quelque chose à ajouter qu'on n'aurait pas abordé, un petit point.
5: Ben, je crois qu'on a bien fait le tour là, de tout ce qu'on fait habituellement.
2: Ok.
5: Oui. Ouais.
2: Eh bien, du coup, la question qu'on pose habituellement, c'est qu'est-ce que tu penses des radios en milieu scolaire comme InfoRC, dans laquelle tu viens depuis, on en discutait tout à l'heure, au moins 15 ans, mais peut-être plus.
5: Ah, je pense plus.
2: On ne va pas le dire parce que ça ne rajeunit pas.
5: Ben moi, je trouve que c'est formidable parce que ça permet de maîtriser peut-être un outil qu'on n'a pas l'habitude d'utiliser couramment. Voilà, et ça permet une certaine confiance en soi. Je trouve que c'est bien. Ça peut éventuellement motiver
2: des futurs journalistes, des vocations. Ouais.
5: Voilà, des vocations futures. Donc c'est intéressant. Moi, je trouve que ça développe aussi la diction. Je pense que c'est important. Voilà, et puis poser les bonnes questions pour recevoir les invités, ça aussi, c'est une certaine réflexion, c'est important.
2: Ouais.
5: Voilà, donc moi, je trouve que c'est quelque chose de bien. Et chaque fois, je suis étonnée, par contre, bon là, aujourd'hui, c'est un peu spécial, mais je suis étonnée de ne voir que des filles, souvent.
2: Alors,
5: est-ce que les filles sont plus sensibilisées à la radiophonie?
2: Un petit peu quand même. Je dirais qu'en général, oui, il y a au moins 75%, voire un peu plus de filles chaque année. Cette année, il y a quand même pas mal de garçons qui se sont inscrits. Donc ça dépend des années. C'est vrai que les filles, elles ont plus envie quoi, de faire de l'oral. Elles ont peut-être plus l'habitude de parler que les garçons.
5: Elles sont plus bavardes.
2: En tout cas, voilà. Non, mais voilà, mais surtout quand ils sont jeunes, encore que dans les cours de récréation. Mais c'est pas pareil.
5: C'est
2: vrai que quand on leur dit on va faire de la radio devant un micro, ben les filles, elles viennent quand même, alors que les garçons, ils sont un peu plus timides. Donc là, ils font un peu moins les fiers, en général. Mais voilà, donc c'est vrai qu'à chaque fois, quand on reçoit, il y a beaucoup de filles, et peut-être que tu as peut-être jamais vu de garçon.
5: J'en ai jamais eu.
2: Alors voilà, mais il y en a.
5: C'est peut-être pour ça.
2: Il y en a, voilà. Ils sont présents et ils font des émissions parce que...
5: Mais je doute pas, parce que quand on regarde les photos...
2: C'est ce que j'allais dire pour les auditeurs qui ne sont pas dans le studio avec nous. on a des photos des invités avec les élèves qui ont fait les interviews. Et il y a des garçons. Oui, ouais, ouais. Ça, je confirme, il y a des garçons.
5: Oui, je les vois.
2: Voilà, il y en a plein. Donc, ce n'est pas
5: donc
2: une invention, ça existe.
5: C'est équilibré.
2: Ça existe.
5: C'est bien.
2: Équilibré, je ne sais pas. Mais il y a quand même des garçons qui viennent. Voilà. Donc, les radios en milieu scolaire, tu as raison, ça développe tout ce que tu viens de dire. Et ça développe aussi l'écrit. Puisque les auditeurs, ils ne sont peut-être pas au courant.
5: Il faut préparer.
2: Et oui, il faut préparer. Et oui, ça s'écrit, une émission de radio. C'est pas, on n'improvise pas comme ça. Oui.
5: Ou alors, il faut être très, très, très doué.
2: Voilà.
5: Et avoir ça, vraiment l'habitude et la maîtrise.
2: Et ça, même des
5: outil.
2: Adultes, en général, un adulte, il a un papier pour pouvoir avoir des notes, quoi, un minimum. Mais il y en a quelques-uns qui peuvent le faire. Mais la grande majorité, non, il faut avoir un écrit. Donc voilà, on développe l'écrit et l'oral. Très bien, Eliette, on a terminé cette interview. Donc, Eliette Roche, c'était donc mon invitée. Elle est adjointe à la vie éducative à la mairie d'Aubenas. Et on la remercie. On lui donne rendez-vous peut-être à l'année prochaine, ou sûrement. Et on remercie les auditeurs de nous avoir écoutés et de continuer à nous écouter sur InfoRC. Et les fréquences, vous les connaissez. Mais sinon, je vous les redonne. C'est le 88.6 et le 97.2.
5: Merci Gilles. Merci aux auditeurs.
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0: Je l'ai choisie car elle donne confiance, elle redonne confiance aux gens. 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
9: L'émission s'appelle « Regard d'ailleurs ». Regard d'ailleurs, ça cette envie d'élargir son regard sur le monde, d'élargir son regard sur soi, sur les autres, à travers des parcours de vie, des expériences. Je pars du fait que une expérience d'une personne peut en inspirer plein d'autres, par effet de rebond. Et donc j'aime bien donner la parole à ceux que je croise sur mon chemin, donc ça peut être des réalisateurs, des écrivains, des voyageurs. Là, on se retrouve sur un petit festival qui s'appelle Inner Voice. On est une centaine de personnes à libérer notre voix, à chanter, à danser, à célébrer la vie ensemble. Et sur une table, des bouquins, dont le tien, le Nomade Vertical, c'est ça?
10: Alors, le Nomade Vertical, c'est mon pseudo, mais c'est Nomade, c'est juste le titre du livre.
9: Nomade, c'est le titre du livre. Donc, j'ai vu qu'il y avait de la poésie à l'intérieur. On a un petit peu échangé rapidement devant cette table et ton bouquin. Et tu me disais que tu as passé 4 ans avec un sac à dos, avec ce projet d'aller en Australie. Et je me suis dit, mais incroyable, ça va être une belle rencontre. Donc, en plus, on partage le même prénom, Alexandre, enchanté. Donc, c'est l'idée de ce podcast, c'est qu'on prenne le temps de te rencontrer et qu'on revienne peut-être quelques années en arrière et savoir comment tout ça a commencé, à quel moment est-ce que tu as eu envie de t'ouvrir sur toi ou sur le monde.
10: Eh bien, bonjour Alexandre. Ça a commencé juste avant le Covid, où j'ai perdu mon papa. Et ça a été un vrai déclic de me dire tous ces rêves de voyage, en fait, sont toujours restés enfouis, tu vois, comme dans des cartons, pour plus tard. Et quand il est décédé, je me suis dit, oh là, non, c'est la première chose qui m'est venue à l'esprit dans les actions à mettre en place. Je travaillais, j'étais responsable adjoint d'un service enfance-jeunesse dans une mairie au sud de Pau, et c'était pas la vie de rêve, quoi. Tu vois, il manquait quelque chose de plus grand dans ma vie et j'avais vraiment envie de voyager. Donc j'ai quitté le boulot et après il y a eu ce voyage au Maroc où je suis parti dans une caravane chamanique dans le désert du Sahara. Ouais, une caravane chamanique, c'est comme la caravane, c'est ce qu'on appelle dans le désert quand les dromadaires se suivent. Et la particularité de la caravane chamanique, c'est juste qu'il y a un chaman qui est avec nous, c'est tout. Et on fait des exercices, des ateliers.
9: On parlera peut-être de ça, mais je reviens quand même sur cet événement. Donc, tu dis au décès de ton papa, tu t'es dit, c'est le moment de vraiment se mettre en mouvement et de réaliser ses rêves. Hein, tu parlais d'une vie où c'était pas forcément la vie rêvée. À un moment donné, on se dit, est-ce que je choisis cette notion de choix, hein, ne pas rêver sa vie, mais vivre ses rêves, je crois que c'est vraiment important. S'il n'y avait pas eu cet événement marquant, familial, est-ce que tu aurais quand même voyagé ou est-ce que ça a vraiment été ça qui a été le déclencheur et pourquoi?
10: Non, c'est ça. C'est ça qui a été le déclencheur. J'aurais voyagé, mais différemment. Déjà parce que j'ai touché un peu d'argent aussi, on va pas se le cacher, ça aide. Je serais pas parti de la même manière si j'avais pas eu cette somme. Ça m'a permis d'avoir plus de sécurité. Et émotionnellement, ça a vraiment été un déclencheur. En dehors de l'aspect argent, ça a été un déclencheur dans le sens où... en fait, c'est vrai que même s'il était malade depuis quelques temps, ça se trouve, c'est moi le prochain, quoi. Il y a vraiment eu cette phrase et cette phase de me dire je ne sais pas quand est-ce que je vais décéder, je ne sais pas quand est-ce que je vais quitter ce monde et est-ce que j'ai envie que ma vie ressemble encore à ça, et si je pouvais faire vraiment ce que je voulais, qu'est-ce que je ferais? Et là, c'était clair que c'était voyager.
9: Donc, un petit peu cette urgence de vivre.
10: Ouais, c'est ça. L'urgence de vivre, je pense que c'est quelque chose qu'on peut facilement contacter quand on perd un proche. Ensuite, il y a qu'est-ce que nous allons mettre en action. Et moi, ça a été ça. Ça a été le voyage. Et je parle du Maroc parce que, en fait, je me suis retrouvé confiné là-bas. Et donc, je suis resté confiné 2 mois et demi là-bas. Et j'étais parti 2 semaines, je suis resté 3 mois.
9: Après la caravane chamanique, hein, donc là, j'imagine, tu descends à la vallée du Dra jusqu'à Mhamid. Et puis, c'est là où tu pars avec quelques nomades du désert, direction Erg Chigaga.
10: Ouais, c'est ça, Mhamid, ouais, c'est exactement ça, bien joué. Et c'était magnifique, ouais. Et après, je suis reparti à Agadir, parce que j'avais mon vol là-bas, et je ne voulais pas rentrer. Et j'ai décalé 2 jours. Et c'est pendant ces 2 jours-là que le pays a fermé ses frontières. Et donc j'ai été confiné à Tarazout. Et j'avais peur à ce moment-là de partir seul, en fait. C'était vraiment l'intention de partir seul avec un sac à dos, de tout quitter. Et le fait d'avoir vécu ça au Maroc, de m'être retrouvé confiné dans un pays que je ne connaissais pas.
9: Donc là, tu étais seul, parce que la caravane, j'imagine, c'était avec un groupe de personnes. Donc quand la caravane s'est terminée, tu as continué ton voyage solo en sac à dos.
10: Ouais, c'est ça, exactement. Ouais. Ce qui fait que j'ai rencontré un peu de monde après à Tarazout, mais... Et je me suis rendu compte que c'était simple, en fait, de voyager seul. Et en tout cas, ça a crevé un abcès, tu vois. Il y avait une peur qui était là, et elle a disparu grâce à cette expérience-là. Et ce qui fait que quand je suis revenu en France, j'étais vraiment serein par rapport à cet aspect de voyager seul avec mon sac à dos.
9: Et donc, tu rentres en France, et là naît ce projet qui est de partir en Australie, je crois.
10: En fait, c'était mon rêve d'ado, et j'ai de la famille là-bas que je n'avais jamais rencontrée. Et donc, je me dis, je vais aller en Australie sans prendre l'avion. Ça, c'était vraiment le projet. Et en fait, le truc, c'est que j'avais déjà fait tout le tracé. En prenant le train, le bus, le stop, prendre le bateau parfois aussi. Et en fait, c'était le Covid, quoi. Donc, je n'étais pas vacciné. Donc déjà, il y avait énormément de pays qui étaient fermés. Toute l'Asie était fermée. Et il y avait beaucoup de pays où, sans être vacciné, c'était vraiment compliqué. Mais je me suis dit, il faut quand même que j'essaye et voir jusqu'où je peux aller, même si je savais que c'était impossible de la réaliser de la manière dont je voulais la réaliser, même tout simplement d'aller en Australie. Le pays a été fermé 2 ans à ce moment-là. Mais je n'arrivais pas à faire autre chose, en fait, tu vois. Et je me suis dit, non, je vais quand même le faire. Donc j'ai voyagé 4 mois, sac à dos comme ça, en prenant le bus, le train. Jusqu'en Hongrie.
9: Là, c'était entre deux confinements, pour remettre un peu une temporalité là-dedans, si tu prenais les bus, donc on était quand même libérés, hein. Il n'y avait plus de confinement à ce moment-là, c'était juste oui. Quand tu avais... Parce qu'il y en avait plusieurs, je mélange un petit peu tout ce qui s'est passé dans l'historique.
10: Oui, c'est ça, c'était la 2021, la période du passeport sanitaire. Donc, c'est juste que je faisais des contrôles réguliers, quoi, c'est tout. Des fois dans la gorge, dans le nez... Mais c'était plus pour la vie, après, une fois sur place dans le pays. La Hongrie, c'était plus simple parce qu'ils n'avaient rien mis en place, donc la vie était comme avant. Mais dans les autres pays, c'était vite compliqué. Ouais. Et ce qui fait que j'ai navigué comme ça entre l'Europe, après je suis revenu un peu en France, toujours en nomadisme, c'est-à-dire plus d'appartements. Et j'étais hébergé à droite à gauche, faisais aussi du woofing. Et ensuite, en 2022, j'ai commencé à marcher sur Compostelle. Et donc, j'étais toujours, tu vois, dans cet état d'esprit de nomadisme et j'essayais de m'imprégner de cette énergie-là. Et c'est vrai que c'est assez difficile quand tu n'as pas de lieu fixe, tu vois, comme un van ou une maison dans laquelle tu vas retourner chez toi après. C'est vraiment étrange comme sensation.
9: Mais ça, c'était un choix d'expérimenter ça, le nomadisme, sans avoir un lieu de repli.
10: Oui, c'était un choix. Après, je n'avais pas les moyens d'acheter un van de toute manière. Et je n'avais pas l'envie à ce moment-là. Aujourd'hui, ce serait plus l'envie, ouais. Si je devais recommencer, je prendrais un van. Mais là, j'avais besoin de cette sensation de liberté. Et juste être avec mon sac, et ça c'est quand même incroyable, de pouvoir décider de là où je veux aller, où je veux être. Il y avait cette sensation-là, et finalement, en fait, je me suis rendu compte en le vivant que la liberté est quand même restreinte, parce que de toute manière, il y a des endroits où ça ne me plaît pas, il y a des endroits où c'est trop cher, je vais chercher du woofing, mais en fait... Il n'y a pas 50 opportunités non plus. Donc au final, j'ai commencé à suivre un peu ça, tu vois, ces opportunités.
9: On a tendance à idéaliser la vie nomade. Hein. C'est quelque chose, tu l'as utilisé, le mot liberté. Et on se retrouve là souvent bloqué dans nos quotidiens et on aspire à quelque chose de plus grand, de cette liberté, de ce mouvement. Et je veux bien que tu me parles de cette idéalisation par laquelle tu es passé aussi, parce que tu disais, ce n'est pas forcément évident d'être nomade à temps plein.
10: En fait... J'ai souvent dit que ma première valeur, c'était la liberté. Et je le pense toujours, mais c'est juste que mon regard sur la définition de la liberté et sur comment je la vis, ça a complètement changé. Et aujourd'hui, je veux plus parler de liberté intérieure, alors qu'à l'époque, je pensais vraiment... Je parle comme si c'était super longtemps, mais je pensais vraiment que la liberté, c'était je fais ce que je veux quand je veux, quoi. J'avais vraiment un côté comme ça. Et là, c'est pour ça. Et heureusement que je l'ai fait, parce que je me suis rendu compte que, bah, que c'était faux, en fait. C'est irréalisable, dans le sens où tu peux... Je sais qu'il y a des voyageurs qui partent 20 ans, comme ça, mais tu as toujours une limite. Il y a toujours quelque chose, à un moment donné, qui va te limiter. Ça peut être les moyens financiers, ça peut être finalement tu vas rester plus longtemps dans un pays que tu pensais. L'Italie, j'ai passé 3 mois en Italie, j'ai rencontré des gens, je suis resté dans les Abruzzi, les montagnes à l'est de Rome, c'était juste magnifique. Je me suis retrouvé dans un village italien où personne parlait l'anglais ni le français, et je suis resté plusieurs semaines et c'était génial en fait.
9: Et c'était pas du tout calculé?
10: Pas du tout, pas du tout. C'est juste que j'avais rencontré un Italien qui m'avait invité dans sa famille et après j'allais pas squatter non plus là longtemps et il m'a dit je connais un gars qui loue une maison juste à côté. Et voilà, et ça s'est fait. Et j'ai appris à vivre comme ça en fait. Non plus vouloir contrôler la vie de nomade, cette pseudo-liberté, mais de suivre un peu le fil qui... Comme si la vie me proposait des opportunités, tu vois. Et là, de dire, ok, je prends. Même si c'est un village, je sais pas comment je vais faire, je connais personne. Mais c'est ça en fait, la vie de nomade.
9: Mais donc tu partais seul, tu t'en remettais complètement à l'existence, à l'univers, à ce qui se passait, aux rencontres, aux synchronicités.
10: Ouais, complètement. Ouais. C'est un vrai exercice que je poursuis encore aujourd'hui. Je pars de loin parce que j'ai quand même un profil un peu contrôlant. Donc il y a beaucoup de taf. mais c'est vraiment une joie, c'est vraiment du bonheur de goûter ça et de se dire, en fait, il n'y a rien à faire. Il n'y a rien à faire. Je connais quelqu'un, on a quelqu'un en commun qui dit souvent tout est là. J'aime beaucoup cette sensation de liberté dans le il n'y a rien à faire. Alors il n'y a rien à faire, j'entends, il y a toujours quelque chose à actionner dans la matière, évidemment. Si tu pars pas, personne ne va venir te chercher, mais c'est le seul pas que tu as à faire. Et tout le reste est déjà présent en fait. Et c'est flippant parce que il y a des moments où je suis passé totalement à côté d'opportunités. En Australie, j'ai passé 2 mois, alors que ça faisait plusieurs années déjà que j'étais nomade. Et j'ai passé 2 mois à faire que des choix un peu contrôlants, ouais, complètement. Mais vraiment, ça a été 2 mois de ce qu'on pourrait qualifier d'échecs. C'était pas des échecs, mais c'est juste que c'est comme si je n'avais plus du tout envie de suivre ce fil et je me suis mis dans une énergie. C'est moi qui décide en fait. Et ça fait que je suis allé de mésaventure en mésaventure pendant 2 mois quand même.
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9: Qu'est-ce qui se passe quand on arrive à lâcher prise, à lâcher le mental? Tu parles de côté contrôlant, parce qu'on est souvent, on est beaucoup à l'être. Je pense même qu'on est éduqué de cette manière-là. On n'est pas forcément préparé à se relier à son intuition. On apprend très vite à utiliser sa tête, parce qu'il faut qu'on trouve une place dans cette société, dans ce système. Et la conscience, c'est quelque chose qu'on a tendance à mettre un petit peu de côté. Mais on se rend compte que quand on libère l'espace et du temps, il y a des fois une forme de magie qui opère, notamment dans le voyage, dans le mouvement, quand on part sans plan. C'est comme si le filet apparaît. Mais comment ça marche? D'où vient cette magie? Est-ce que tu l'as expérimenté? Et quelles sont les conclusions que tu en fais?
10: Alors ouais, cette magie, je la connais très bien, puisque je l'expérimente quasiment tous les jours maintenant. Je dirais que la difficulté que j'ai, c'est qu'à un moment donné, il faut quelque chose qui se casse. Il faut que je me prenne un mur pour que je lâche tout, en fait, tu vois. Parce que le contrôlant en moi, il est tellement fort, il prend tellement de place. Le rebelle aussi, le gars qui veut décider, qui veut pas qu'on lui donne d'ordre, il a pris tellement de place pendant des années que je suis obligé de me retrouver avec un van rouillé, de me retrouver dans des situations totalement saugrenues, tu vois, ou avoir des ampoules partout aux pieds sur Compostelle, à ne plus pouvoir marcher, pour à un moment donné m'en remettre à la vie, à l'univers, à Dieu, t'appelles ça comme tu veux. Mais pour moi, c'est la même chose, donc c'est juste m'en remettre à cette énergie, dire ok, en fait maintenant je vais me laisser porter, et là c'est magique. Et je me souviens d'une journée sur Compostelle où j'avais donc les 4-5 ampoules sous chaque pied, et c'était vraiment une horreur pour marcher. Et puis ce qui fait que les gars que j'avais rencontrés, avec qui je marchais, bah eux ils sont partis. Je me suis retrouvé tout seul avec mes ampoules, il faisait 40 degrés en Espagne. Et là, j'étais là, oh, l'horreur, quoi. Ça faisait 5 jours que j'étais parti. Et en fait, à ce moment-là, j'ai dû ralentir, j'ai été obligé. Je faisais 10 km par jour et j'ai rencontré un Anglais d'une soixantaine d'années qui était handicapé. Et en fait, on marchait à la même vitesse. Et on a commencé comme ça à marcher ensemble pendant 10 jours. Et on faisait 10-15 km par jour, des fois 20. Et c'était magnifique, c'était beau cette rencontre. C'était doux et on arrivait dans des villages où personne s'arrêtait. Mais vraiment aucun pèlerin s'arrêtait. Et nous, on était obligés, on pouvait pas faire autrement physiquement en fait. Et on allait voir les mairies, elles nous ouvraient les auberges pour nous parce que personne s'arrêtait. On allait dans des endroits où personne dormait. Et en fait, on a vécu un voyage dans le voyage, tu vois. Et ça, pour moi, c'était de la magie. C'est un grand enseignement. Et ce qui fait que ça, tu vois, c'est très intime ce que je vais te partager. Mais en fait, aujourd'hui, j'apprends à ne pas aller jusqu'à là pour vivre cette magie, tu vois. Ne pas aller jusqu'à me faire mal, ne pas aller jusqu'à me blesser pour me rappeler qu'en fait, il y a juste la magie à suivre. Que la magie, elle est déjà là, elle est déjà présente. Ouais, il y a encore des moments où je me blesse, où je me fais mal et je me dis, merde, tu vois. Non, reviens là, fais confiance, et confiance.
9: Mais fais confiance, et confiance à qui ? D'où vient cette magie ?
10: Ouais, c'est le mystère, hein. C'est difficile de mettre un mot dessus.
9: Mais tu l'expérimentes, en tout cas tu peux dire que plus tu lâches, plus tu te dépouilles de tes croyances ou des projets, plus quelque chose de magique entre dans ta vie.
10: Ouais, j'avais pas envie de venir à l'Inner Voice par exemple, vraiment, j'avais pas envie de me taper la route, il y a 8 heures de route, j'avais pas envie de venir. Et il y a vraiment cette force, cette magie en moi qui disait non, il faut que tu ailles en fait. Et je me dis, heureusement que j'ai écouté parce que si j'en avais fait qu'à ma tête, je serais passé à côté de tout ce qu'on a vécu, c'est quand même incroyable.
9: Ça, c'est souvent lié à la mise en mouvement. On est souvent limité par nos peurs ou par des fausses croyances, peur de se mettre en mouvement. Et c'est là qu'on se rend compte que quand on part ou quand on met du mouvement dans sa vie sans réellement savoir vers quoi on va, c'est peut-être là encore où la magie est plus grande.
10: Ouais, c'est ça. Ouais. Sortir de sa zone de confort, ça en fait partie. Et ouais, c'est incroyable. Toi, tu expérimentes ça aussi ?
9: C'est toi que j'interviewe.

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5: Mais je reviens sur le thème du voyage, donc j'entends pendant le Covid, donc suite à un événement marquant, hein, qui est le décès de ton père, tu te dis, mais en fait, cette urgence de vivre, de ne pas passer à côté de sa vie, et toi, c'était ce rêve de gamin, de voyager. L'Australie faisait partie de ses rêves, tu voulais y aller par voie terrestre. Bon, c'était compliqué parce qu'en plein Covid, il y avait les problématiques des visas, des passes sanitaires et des vaccins. L'Australie, tu y vas quand même plus tard, mais là, tu me parles de Compostelle. Donc, si j'entends bien, après ton voyage en Europe, tu t'es dit, allez, Compostelle. Donc, j'imagine qu'il y a une quête aussi derrière tout ça.
6: En fait, Compostelle, j'ai travaillé dans une radio qui s'appelle Radio Présence, il y a maintenant un moment, sur Figeac, dans le Lot. Et je suis un peu obligé d'en parler parce que c'est avec eux que j'ai commencé ce métier. Et c'était génial. Et en fait, si tu veux, bah, Figeac, c'est un lieu quand même où beaucoup de pèlerins passent. Et ça m'est arrivé de faire des reportages sur Compostelle. Et en fait, je suis tombé amoureux de l'énergie, amoureux de la fluidité, de la simplicité, des gens qui marchent. Et je trouvais ça tellement puissant. Je ne suis pas chrétien. J'ai une foi qui est personnelle, qui est intime. Qui est grande, qui est importante, mais qui n'est pas en rapport avec la religion chrétienne. Mais juste de les voir avec ça, ça m'a animé en fait. Et je me suis dit, mais j'ai envie d'expérimenter ça, de marcher comme ça sur plusieurs semaines. Seulement, je voulais avoir le temps de le faire. C'est-à-dire, j'avais envie vraiment de me dire, si un jour j'ai les moyens et le temps, je pars 2 mois. C'était ça l'intention en fait. Et donc, pour le coup, j'ai fait 2 fois 1 mois, mais la même année, donc en 2022. Et pareil, j'étais dans un état où je me suis dit, il y avait une urgence, vu que j'avais arrêté de voyager, il y avait une urgence de revenir à un projet, à quelque chose qui m'anime à ce moment-là. Et là, je me suis dit, Compostelle, en fait. Tu vois, c'est vraiment genre l'ampoule qui s'est allumée. Et c'était juste magique, là aussi. Et donc je suis parti, j'étais sur Pau à ce moment-là, donc je suis parti d'Oloron-Sainte-Marie et voilà.
5: Et Compostelle, donc là c'est encore une fois cette notion d'être dans le mouvement, mais en plus dans la marche, il y a quelque chose d'hors de la lenteur où on a tout sur soi, on a un sac qui fait entre 8 et 12 ou peut-être 14 kilos, ça va dépendre des voyageurs, et on se rend compte qu'avec ce sac et ses jambes, on avance et on n'a rien besoin de plus que ça.
6: Ouais, c'est... en fait le chemin il est hyper intéressant parce que c'était devenu vraiment un défi physique. Savoir, est-ce que je suis capable d'aller jusqu'à Fistera? Parce que du coup, j'ai été jusqu'à Fistera. Et qui est, pour ceux qui ne connaissent pas, mais c'est 90 km en gros après Compostelle. Et en fait, je me suis lancé ce défi. Et en effet, le sac, 7-8 kilos. Moi, j'avais fait en sorte que ce soit le plus léger possible. Je ne suis pas costaud, donc du coup, il fallait vraiment que je l'adapte à ma morphologie. Et puis, je n'avais jamais marché comme ça. Au final, j'ai fait 25 km en moyenne par jour et c'est beaucoup en fait. Tu te lèves tous les jours, il y a le climat. Par contre, à force, j'ai appris à m'observer. Au début, je partais très vite. Finalement, je me suis rendu compte que mon rythme de marche était plutôt lent. Je partais tôt, genre 6h du matin. Et j'ai réussi comme ça à apprendre à me connaître, à connaître ma marche. Et au quotidien, ça me sert. Il y a des fois, je m'observe, je me dis, oula, là, je suis en mode speed, en fait. Je peux faire exactement la même chose, mais en ralentissant, en prenant mon temps. Et ça, c'est assez génial.
5: Mais souvent, tu disais, voilà, cette notion d'effort physique, on ne se fait pas confiance, on a peur de ne pas y arriver. Et on a tendance à oublier qu'avant d'être sédentaire, on est nomade. L'homme, génétiquement, on a toujours été chasseur-cueilleur ou semi-nomade. On a toujours été en mouvement. Le mouvement fait complètement partie de notre humanité. C'est finalement que très récemment qu'on a commencé à se sédentariser et à passer autant de temps assis sur une chaise, sur les bancs d'école ou devant un écran d'ordinateur. Et remettre du mouvement, c'est remettre notre corps physique, émotionnel et spirituel en marche et en route.
6: Ouais, c'est exactement ça. Je vois que je m'éteins. Moi, si je reste trop longtemps assis, j'ai l'impression de tourner en rond. Tu sais que vraiment, le poisson dans son bocal, quoi. Sauf que le poisson, il oublie, alors que nous, on n'oublie pas. Et du coup, ça, je trouve que c'est vraiment compliqué. Et alors, aujourd'hui, pour moi, le but, c'est pas de redevenir nomade, mais c'est en tout cas d'ajouter plus de nomadisme dans mon quotidien. Et ça, c'est complètement différent.
5: Oui, parce qu'effectivement, tu disais, nomade, ça peut être assez inconfortable. Enfin, cette notion de quête de liberté, je fais ce que je veux quand je veux, c'est là où on se rend compte qu'en fait, la liberté, c'est pas ça. Et que ça peut être très inconfortable de ne pas savoir finalement, des fois d'avoir trop de choix, peut aussi, quelque part, nous rendre malheureux, nous rendre tristes, et surtout quand on n'a pas de point d'ancrage.
6: Je me suis rapidement rendu compte que parfois, j'étais plus dans l'errance. Et c'est ça le risque avec le nomadisme quand t'as pas de point d'ancrage, c'est de errer. Et ça, c'est la pire chose qui puisse arriver. Bon, on peut errer en restant chez soi aussi, hein. Mais quand tu pars comme ça à l'aventure, en voyage, avec ton sac à dos, que t'es plein de rêves, que tu crois que ça va être génial, et qu'en fait, un jour, et là, je me suis rendu compte, je me suis dit, waouh, en fait, là, je suis en train d'errer. Et là, j'ai pris une grosse claque, et c'était en Australie, ça faisait 2 jours que j'étais arrivé en Australie. Et là, je me suis dit, waouh. Et le retour est très difficile. Après, le retour à la vie active, le revenir, se réinstaller, pour moi en tout cas, ça a été un long chemin aussi. Ouais.
5: Mais tu l'as expérimenté le retour? Parce que j'ai l'impression que tu es toujours en mouvement là.
6: Maintenant, je suis en mouvement, mais j'ai un point d'ancrage. Okay. Ouais, et ça, là, c'est ce qui me correspond en fait. Tu vois, j'ai un appart, je le loue, et là, si je pars un mois, ça m'arrive, bah je le mets en sous-location, ça se passe bien à chaque fois, et en fait, ça c'est ma manière de vivre maintenant, en fait, je veux vivre comme ça.
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5: Alexandre, tu as un bouquin qui était posé sur la table, Nomade, et tu me parlais aussi de verticalité. Donc j'aime bien qu'on aborde déjà le bouquin, comment est-ce que tu en es venu à écrire un livre, et qu'est-ce que tu entends par le nomade vertical?
6: Alors ouais, c'est un recueil de poèmes qui s'appelle Nomade, que j'ai commencé à écrire des poèmes au Maroc, donc bon, pendant le confinement, il y avait du temps. Et j'ai été inspiré là-bas, il y avait le coucher de soleil tous les soirs, enfin voilà, c'était juste c'était un cadre magnifique. Et ça m'a poursuivi, ça m'a accompagné comme ça pendant pas mal d'années, pendant bien 4 ans où j'ai écrit régulièrement. Et après, il y avait quand même cette présence qui était là de me dire ça serait bien de matérialiser ça. Pas que ça reste juste sur Internet ou dans un cahier, tu vois. Donc j'ai fait la démarche de diffuser, de publier un livre... avec une maison d'édition qui m'a accompagné, qui m'a fait confiance. Et en même temps, je t'avoue que j'étais un peu déçu aussi parce qu'on en a parlé, mais c'est vrai que l'édition, c'est un peu compliqué. Et aujourd'hui, il y a beaucoup de maisons d'édition qui ne jouent pas le jeu au niveau de la com. Et c'est un peu dommage. Mais dans tous les cas, le livre est là, il existe. Et franchement, je l'aime bien.
5: Alexandre Devina. Ok, donc un livre, mais aussi un podcast.
6: Ouais, bah... Comme j'ai longtemps travaillé en radio, c'est vrai que je voulais revenir à ça. La rencontre, comme tu le fais là, comme on le fait, c'est génial. Le fait de pouvoir échanger directement. Et le podcast s'appelle Nos chemins de conscience. L'intention, c'est vraiment de parler du chemin intérieur, de ce cheminement. Et j'aime rencontrer des personnes qui ont cheminé, qui ont avancé, qui ont eu des moments comme ça, des switches. Et ça, moi, j'adore en fait. C'est juste génial, c'est du régal.
5: Donc c'est ça en fait ton podcast, c'est trouver des parcours de vie où des gens à un moment donné font un virage à 200 degrés ou à 190 degrés pour remettre un petit peu de sens et de cohérence dans leur vie.
6: Ouais, bah, je les cherche même pas, hein. La vie me les apporte sur un plateau, hein. Donc ça c'est génial. Mais ouais, c'est ça, ouais. Et je fais aussi des podcasts solo où là je reviens sur des choses que j'ai vécues, je partage des témoignages et j'en fais des retours. Voilà. Donc c'est vraiment les deux axes que j'ai donnés à Nos Chemins de Conscience.
5: Nos Chemins de Conscience, donc on peut t'écouter sur YouTube et sur les Spotify, Deezer et compagnie.
6: Ouais, c'est ça exactement, ouais.
5: Tu me parlais aussi de verticalité, le nomade vertical. Hein. J'ai pas bien compris si c'est parce que tu grimpes, escalades les montagnes ou est-ce que tu veux te relier à l'énergie du ciel et de l'univers du cosmos.
6: C'est ça, ouais, c'est plus le deuxième. Enfin, en fait, sur Instagram, c'est mon pseudo, le nomade vertical, et je cherchais un nom pour mon site internet. Nomade, c'était évident, mais je trouve qu'il manquait quelque chose pour définir le nomadisme comme je l'entends aujourd'hui. Parce que le nomadisme, évidemment, le nomade se déplace toujours sur un plan horizontal. Ça, bon, il n'y a pas besoin d'en dire plus. Mais où est la verticalité, en fait? Où est l'axe qu'on va garder, qu'on va conserver? Tu vois, je vois ça un peu comme un sabre. et toujours rester fidèle à mes valeurs, à qui je suis, et aussi dans mon axe. C'est-à-dire, quoi qu'il se passe, quel que soit ce que je vis, je vais rester fidèle à moi-même. Et c'est ça, en fait, ma verticalité, plus que le côté spirituel, qu'on peut évidemment parler, dont on peut rajouter, mais pour moi, le plus important, c'est pas ça, c'est l'ancrage et la présence dans cet axe horizontal, non pas la dispersion ou l'errance. Et voilà, et c'est vrai que j'ai vu qu'il y a des entreprises à l'international qui s'appellent Vertical Nomad, et c'est des trucs d'escalade pour couper des branches, c'est assez marrant. Ça m'a fait rire. Et donc, ouais, c'est drôle, c'est génial. J'aime bien ce nom.
5: Et quelle est la suite alors ? Donc, tu as expérimenté le nomadisme sans avoir de point d'ancrage. Maintenant, tu es semi-nomade avec ce pied à terre qui te permet de continuer à mettre du mouvement, mais moins de savoir où tu vas, ou plutôt où tu reviens. Quelle serait la suite de ton parcours, Alexandre ? Vers quoi est-ce que tu veux cheminer, aller te déployer, t'envoler et avancer ?
6: J'aimerais bien organiser des espaces de rencontres, déjà, entre hommes et mixtes. Ça, c'est quelque chose que j'ai envie de mettre en place. Et aussi d'intégrer justement cette verticalité, de travailler sur la verticalité. Le groupe, c'est génial, parce que pas du tout dans le sens de vouloir enseigner quoi que ce soit, mais on avance plus vite ensemble. Je trouve que c'est vraiment un accélérateur. Il y a tellement de résonance entre les gens, et je le vois dans tous les espaces dans lesquels j'ai été, c'est toujours ça. Et c'est pas parce qu'il y a la personne qui crée l'événement n'est pas forcément plus avancée que les autres, en fait. Mais elle crée l'événement pour permettre à tout le monde de se rassembler, de partager des histoires, des témoignages et d'expérimenter. Et je trouve qu'on a besoin de verticalité dans ce monde. On s'affaisse, je trouve que l'humanité s'affaisse.
5: On a besoin de verticalité et d'ancrage pour pouvoir peut-être prendre cet élan nécessaire pour pouvoir aller plus loin et plus haut. Merci, merci Alexandre, merci à toi.
6: Merci beaucoup Alexandre.
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Bonjour et bienvenue dans ce nouveau numéro de Latin America présenté par El Nono. Aujourd'hui, on part à Puerto Rico avec Residente. René Pérez Roglar est né le 23 février 1978 à San Juan. Sa mère, Flor Roglar de Garcia, est comédienne. Durant ses études, elle a appartenu à la Juventud Independentista Universitaria. Le père de René, Reynaldo Pérez Ramírez, est avocat spécialisé en droit du travail, musicien et écrivain. Reynaldo a étudié les sciences politiques et les droits, animé par la volonté de contribuer à l'indépendance de Puerto Rico. Pendant ses études de sciences politiques, il est devenu président de la Juventud Independentista Universitaria. Immédiatement après avoir obtenu son diplôme de droit, il a fondé un cabinet d'avocats spécialisé dans la représentation des syndicats. En 1978, il s'est rendu à Cuba en tant que représentant de la jeunesse portoricaine et membre du Parti socialiste portoricain. Dans les années 1980, il s'est rendu au Nicaragua pendant la révolution sandiniste pour témoigner de sa solidarité avec les autres portoricains. Voici Hoy.

René a grandi dans un quartier ouvrier de classe moyenne de Trujillo Alto avec ses frères et sa mère. Dès son plus jeune âge, il a baigné dans l'art, la musique et le sport. Il a appris la guitare en autodidacte et a appris des cours de saxophone et de batterie. À 12 ans, il était batteur dans l'orchestre de son école. Son intérêt pour le dessin et la musique était déjà évident, mais le baseball a toujours été sa véritable passion, un sport qu'il a pratiqué pendant de nombreuses années jusqu'à la fin de ses études secondaires. Après le lycée, il a dû faire un choix difficile quant à son orientation et a opté pour les arts. Il a été admis à l'Escuela de Artes Plásticas de San Juan à Porto Rico, où il a obtenu sa licence en beaux-arts. Grâce à son portfolio, il a décroché une bourse et intégré le Savannah College of Art and Design, où il a obtenu son master en beaux-arts. Pendant ses études à Savannah, René créa le pseudonyme Residente Calle 13 pour raviver des souvenirs d'enfance, et durant son temps libre, se mit à écrire des poèmes et des chansons de rap. Son master en poche, il partit pour Barcelone, en Espagne, avec l'espoir d'y travailler. N'ayant pas trouvé d'emploi, il décida de suivre des cours de cinéma, car il était également passionné par cet art. Durant son séjour en Espagne, il projeta un court-métrage réalisé pendant ses études, intitulé « Ese égale EMP dos » ou « Sexo égale energía fois masa fois placer dos » « Sexe égale énergie fois masse fois plaisir ». Il le présenta à Madrid et remporta le deuxième prix d'un festival de courts-métrages indépendants. Voici Rabruto avec Nash.

0: À son retour à Porto Rico, Residente travailla sur divers projets artistiques. Il créa des illustrations et des animations 3D pour des architectes. Il travailla également comme monteur de clips musicaux. Durant cette période, il se remit à écrire. René commença à nourrir son écriture de l'essence même de la vie portoricaine et de son langage. Il se lia également d'amitié avec le quartier de la Perla, puisqu'il habitait juste en face. Tout cela se reflète dans son premier album. Ayant une meilleure compréhension de son style et des sujets à aborder, René demanda à son demi-frère, Eduardo Cabra, de l'aider pour la musique. Bien que de nombreuses maisons de disques aient ignoré sa musique, René persévéra. Un après-midi, alors qu'il n'avait plus rien à manger, il appela désespérément son frère Gabriel, qui lui conseilla de présenter sa musique à White Lion Records, un label indépendant qui avait notamment contribué au succès de Tego Calderon. C'est à cette époque qu'il composa la chanson « Tengo hambre, j'ai faim ». Elias De Leon, propriétaire de White Lion Records, et sa directrice artistique, Carly Rosario, furent les premiers à percevoir le gros potentiel de René. On écoute « 313 » avec Sylvia Pérez Cruz et Penélope Cruz.
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3: 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Nada se detiene. Ni la firmeza de una piedra gigante se detiene porque el mundo en el que vive se mueve alrededor de ella. Y si el mundo se mueve, todos nos movemos. Por eso hay que morir para que otros nazcan. Para que nada se detenga. Para que todo siempre empiece. Pero todo lo que empieza en algún momento deja de existir. 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

Caetre s'est formé en 2004 lorsque Residente et son demi-frère Visitente, Eduardo Cabra, ont commencé à composer ensemble. Les deux demi-frères ont mis leur musique en ligne et ont commencé à chercher un label pour la commercialiser. Je ne vais pas trop revenir sur l'histoire de Caetre C, car j'ai réalisé un épisode spécial sur ce groupe, le numéro 130, retrouvable en podcast. Residente travaillait comme dessinateur dans un cabinet d'architecte lorsqu'il a reçu l'appel lui annonçant la signature de Caetre C. John Pareles du New York Times a qualifié le rappeur de visionnaire et a déclaré « Rares sont les artistes hip-hop ou urbains, toutes langues confondues, qui allient autant d'ambition et autant de plaisir. » Voici Banana Papaya avec Kany Garcia à voir en clip.

souhaitant comprendre ses origines génétiques, Residente a effectué un test ADN qui a révélé que ses racines remontent à 10 endroits différents à travers le monde, notamment l'Arménie, le Ghana, la Chine et son pays natal, Porto Rico. Cette diversité l'a inspiré pour créer ce qui allait devenir un album solo, un documentaire et un livre, sous le même titre, Residente. En avril 2015, Residente a annoncé qu'il se trouvait en Sibérie pour travailler sur son premier album solo. Residente a sorti son premier album solo intitulé Residente en 2017. L'album a été salué par l'Académie de musique latine et la critique, remportant le Latin Grammy du meilleur album de musique urbaine et étant nommé meilleur album en langue espagnole de l'année par Billboard. Lors d'une interview accordée à Billboard, Residente a critiqué la musique urbaine hispanophone, moderne, la qualifiant de sans inspiration, simpliste, ignorante et redondante. Sa déclaration a incité Tempo, artiste hip-hop et reggaeton, à répondre par des paroles, donnant lieu à un battle de rap très médiatisé. Les journalistes hispaniques grand public, ainsi qu'une grande partie du public et des médias sur les réseaux sociaux, ont proclamé Residente vainqueur. Son titre, La Cathédra, un morceau clash de 12 minutes et 1900 mots, a battu le record du monde Guinness détenu auparavant par Eminem et MC Harry Shotta. Un peu long, tu peux l'écouter sur le net si tu le souhaites. Mars 2017, le documentaire éponyme de l'artiste Residente est sorti. Après avoir reçu les résultats de son test ADN, le documentaire suit Residente dans un voyage autour du monde sur les traces de ses ancêtres à travers différents continents et pays. Residente voyage dans divers pays et régions, notamment la Sibérie, la Géorgie, Moscou, la Chine, le Burkina Faso, le Ghana et son pays d'origine, Porto Rico. Au fil de ses voyages, il collabore avec différents musiciens locaux jouant d'instruments traditionnels, créant ainsi son premier album éponyme, Residente. Voici Somos Anormales, à voir également en clip.

En avril 2018, Residente a sorti le single « Sexo ». Dans cette chanson, Residente avance l'hypothèse que le sexe est la principale motivation de toute activité humaine. En juillet 2019, Residente a sorti le single « Bella Coso » en featuring avec l'artiste portoricain Bad Bunny. Musicalement, la chanson s'inspire de Daddy Yankee et les paroles sont inspirées par la résistance féministe, la chanson prônant le consentement et dénonçant le harcèlement sexuel. Le clip vidéo, tourné à Porto Rico, a été réalisé par le directeur de la photographie français Grégory Aurel. Voici ce morceau.

Residente a sorti une collaboration avec Bad Bunny intitulée Afilando los cuchillos, affûter les couteaux. Une critique politique du gouverneur portoricain Ricardo Rosselló. Il a participé à des manifestations de masse contre ce gouverneur aux côtés de Bad Bunny et Ricky Martin. En février 2020, Residente a sorti le single René. Cette chanson introspective aborde la dépression et le meurtre d'un ami proche du rappeur par la police. Le clip de 7 minutes, réalisé par Residente lui-même, montre l'artiste sur un terrain de baseball, se remémorant son enfance et sa carrière. Il a décrit la création de la chanson et du clip comme une expérience thérapeutique, expliquant « J'ai l'impression que les gens vont peut-être mieux me connaître, et savoir ça, ça me fait du bien. » En mai 2020, en plein Covid, il a sorti la chanson et le clip vidéo d'accompagnement de Antes que en el mundo se acabe, qui met en scène des couples du monde entier s'embrassant, y compris des célébrités comme Bad Bunny, Lionel Messi ou Ricky Martin. Son clip Guerra, qui aborde les questions humanitaires liées à la guerre au Moyen-Orient, est bouleversant. Ce clip, le troisième réalisé par Residente lui-même, a été tourné en Espagne et sur place, au camp de réfugiés de Zaélé, un camp informel situé à la frontière syro-libanaise qui abrite plus de 250 réfugiés fuyant la guerre en Syrie. Voici Guerra.

Le clip « This is not America » de Residente est intense et dérangeant. Un plaidoyer à charge contre les États-Unis et les rapports de domination qu'ils entretiennent depuis des siècles sur l'ensemble du continent. Au cœur du débat, le terme « Amérique » lui-même, qui, comme le rappelle fort justement le rappeur portoricain, ne se limite pas aux seuls États-Unis, mais à tout un territoire qui s'étire de la Terre de Feu au Canada. Intensifié par des images d'une extrême brutalité, Residente égrène ses griefs contre l'impérialisme américain dans une longue litanie qui semble ne jamais prendre fin. Tout y passe, des familles déchirées à la frontière américano-mexicaine, à l'expropriation des populations indigènes d'Amazonie, tout en passant par l'appétit carnassier des multinationales qui se nourrissent à même la bête avec la complicité d'un Jair Bolsonaro s'essuyant les lèvres sur le drapeau brésilien. De combien de morts sont responsables tous ces dictateurs soutenus par les États-Unis au nom de la lutte anticommuniste ou de la préservation de leurs intérêts souverains? La fin justifie-t-elle toujours les moyens? Si Franklin Roosevelt disait sans détour en 1939 au sujet du Nicaragua que le président Somoza est peut-être un fils de pute, mais c'est notre fils de pute. Les ravages causés par la doctrine Monroe sur le continent sud-américain donnent le vertige. Un vertige similaire à celui qui vous prend quand, dans le clip de This is not America, un militaire exécute de sang-froid un chanteur qui ne peut être personne d'autre que Victor Jara. Voici Afilando los Cuchillos avec Bad Bunny et Ile.

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1: Porté par une production au scalpel et l'excellente participation du duo franco-cubain IBI, This Is Not America de Residente est un petit bijou de rap conscient. C'est la vengeance des Olmecs, des Toltecs et des Aztèques. C'est la vengeance des Mayas, des Incas et des Yakamas. C'est la vengeance aussi de Neruda, de Che Guevara, de Victor Jara. C'est la vengeance des Colombiens, des Précolombiens, la vengeance des Salvadoriens, des Chiliens, des Nicaraguayens, des Brésiliens et des Portoricains. La vengeance des barrios et des favelas. C'est tout un continent qui laisse exploser sa violence, qui laisse exploser des décennies de siècles de violence dans la bouche du rappeur. Un titre qui démonte mot après mot, image après image, puisqu'ici le clip réalisé par Greg Aurel a probablement autant d'importance que la musique. Un peu comme dans le This Is America de Childish Gambino, à qui il emprunte une partie de son intitulé. Une chanson qui démonte, donc seconde après seconde, des décennies de culture capitaliste, des décennies de films américains et d'impérialisme forcené, des décennies de violence, de coups d'État, de jeux des cartels et des groupes armés, des décennies d'esclavagisme, de colonialisme, de domination, d'éradication. La capitulation n'est pas envisageable et les machettes sont prêtes à mordre. This is not America.

0: Voilà, c'était donc Latin America avec Residente de Puerto Rico. Merci à toi, cher auditeur, auditrice. Merci à Toff à la réalisation et merci à toutes les radios qui diffusent mes émissions. Merci aussi à Wikipédia, Ketal Paris, Jolo et Billboard qui m'ont permis de préparer cette émission. Je te laisse avec le morceau Antes que el mundo se acabe que je t'invite à découvrir en clip et une citation de Jean Jaurès. Le capitalisme porte en lui la guerre comme la nuit porte l'orage. A ciao, bonsoir.
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3: 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Bienvenue dans votre chronique Objectif Lune. Cap sur l'un des plus grands canulars de l'histoire de la Lune. Un épisode qui a fait rêver, douter et sourire des générations entières. Nous sommes en août de l'an 1835. Le journal new-yorkais The Sun publie une série d'articles sensationnels attribués à l'astronome John Herschel. Selon ces articles, des créatures extraordinaires auraient été observées sur la Lune grâce à un télescope révolutionnaire installé au Cap de Bonne-Espérance.

On y découvre des paysages luxuriants, des forêts, des lacs et surtout, surtout, des hommes chauves-souris, des licornes et des temples de saphir. Le public est en émoi, la presse s'emballe et la nouvelle fait le tour du monde. Pendant plusieurs jours, personne ne doute de la véracité de ces révélations. Ce canular, connu sous le nom de Great Moon Hoax, est resté célèbre pour son audace et son ingéniosité. Il témoigne de la fascination de l'époque pour l'astronomie et les mondes inconnus, mais aussi de la crédulité du public face à la presse naissante. L'histoire finit par être démasquée, mais le mythe est lancé. La Lune devient le théâtre de toutes les projections, de toutes les fantaisies. Ce canular n'est pas le seul dans l'histoire de la Lune. On pense aussi aux théories du complot sur les missions Apollo, qui alimente encore aujourd'hui les débats et les soupçons. Mais le Great Moon Hoax de 1935 reste le plus emblématique, car il a su mêler science, rêve et humour avec un talent inégalé. Alors, la prochaine fois que vous lèverez les yeux vers la Lune, souvenez-vous que, si elle a inspiré les plus grands savants, elle a aussi été le terrain de jeu des plus grands farceurs. Que la Lune continue d'alimenter vos rêves et vos sourires.

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0: travail?
1: Ça va.
0: T'es un peu fatigué ou quoi?
1: Ouais.
0: Je suis un grand fan. Hein.
2: Merci beaucoup.
0: Je tenais à te le dire. Et t'as eu une soirée agitée ou quoi?
1: Un peu, ouais.
0: Ouais, t'es déglingué.
1: T'inquiète, ouais, un peu quand même, ouais. J'ai besoin de...
0: Ouais.
1: Ouais, ouais.
0: Tu veux qu'on te dépose chez toi?
1: Non, ça va, ça ira, ça ira.
0: Ok, ça va.
1: Ça va?
0: Allez, courage. Hein.
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Et maintenant, on va découvrir ou retrouver ensemble une des voix les plus incisives de la scène punk européenne, Meryl Streak. L'artiste irlandais développe un univers singulier où les spoken words, les rythmiques post-punk, les textures électroniques industrielles, mais aussi l'énergie brute du punk se rencontrent. Son phrasé, plus proche du discours militant que du chant, rappelle autant la scène punk britannique que le spoken word contemporain. Son objectif est clair, raconter la réalité de l'Irlande moderne, sans filtre ni concession. On écoute Rags to Riches de Meryl Streak.

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2: Louise Charbonnel développe un univers singulier à la croisée de la pop, du jazz et de la musique classique. La Rouennaise a fait un passage remarqué aux Inouïs du Printemps de Bourges et à 25 ans, elle s'apprête à sortir son premier album. Il est intitulé « How to be confused about happiness » où elle interroge, comme son nom l'indique, le bonheur et ses ambiguïtés. On écoute le premier single sorti en avant-première de cet album dont la sortie est prévue ce mois-ci, c'est Skin de Louise Charbonnel.

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2: On va écouter Yendri. Yendri qui est originaire de la République dominicaine, mais elle, sa mère et sa grand-mère déménagent assez tôt dans la vie de Yendri en Italie pour des raisons économiques. Elles refont leur vie là-bas et la musique de Yendri, qui habite maintenant à Miami, est porteuse de tout ce métissage. Aujourd'hui, on écoute Sin Fronteras.

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2: Et maintenant, on enchaîne avec Pomme. Elle vient de sortir, Seule dans la foule, un titre annonciateur de son nouvel album La Forteresse, à paraître en novembre. Ce nouvel album de la chanteuse Pomme sera son 5e. Dans ce morceau polyphonique, Pomme se penche sur la dualité entre notre sentiment d'appartenance et notre besoin de créer notre propre trajectoire. Alors je vous invite à plonger dans cette forêt de questions avec Pomme, Seule dans la foule.

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2: Wyclef Jean délaisse un instant le hip-hop pour aller explorer les territoire du jazz sur French Quartet. Il s'entoure notamment du pianiste Robert Glasper, du trompettiste Theo Crocker et du batteur Harvey Mason, mais c'est pas tout, également de la chanteuse Nia. Un casting 5 étoiles pour ce morceau extrait de son nouvel album que l'on va écouter donc tout de suite sur notre antenne French Quartet.

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